0: femmes de valeur. Nous recevons ce matin, toujours avec une immense joie, une nouvelle femme avec qui nous partagerons une expérience, un parcours de vie. Rosette Saint-Louis Augustin, bonjour. Bienvenue dans ton émission, bienvenue dans notre émission. Petite fille, j'y arrive toujours. Qui étais-tu? Qui dit-on que tu étais? Parce qu'on a nos souvenirs de petite fille et puis il y a des fois nos parents dans les échanges, dans les conversations qui disent elle était ainsi ou ainsi petite fille. Quel souvenir as-tu de ton enfance, Rosette?
1: Alors, non seulement j'ai des souvenirs personnels, mais je te répondrai par rapport à ce que l'on dit, ce voilà. que ma famille, mes aînés
0: disent de moi.
1: Et elles disent souvent que j'étais une petite fille assez tranquille, assez sage, mais qui aimait beaucoup gambader. Mm-hmm. Parce qu'il faut dire que j'ai grandi à la campagne, à travers champs, à travers tout l'espace dont je pouvais disposer.
0: Et tu profitais et donc de cet environnement?
1: Tout à fait, je profitais de cet environnement, des arbres, des fruits, de la rivière et de tout le reste, comme beaucoup d'enfants de ma génération.
0: Voilà. Rosette, au milieu de quel type de famille tu as grandi?
1: Oui. Alors, j'ai grandi dans une famille nombreuse. Nous étions une fratrie de 9 avec père et mère, ce qui fait qu'on était souvent à table à 11. Mm-hmm. Et donc, je peux dire que j'ai eu beaucoup d'aînés et beaucoup de mamans à la fois.
0: Qu'est-ce que cela t'aurait apporté? Grandir à la campagne? Grandir dans une famille nombreuse, est-ce qu'il y a des choses qui t'ont structuré?
1: Ah oui, je crois que la famille nombreuse m'a vraiment aidée à grandir. Mm-hmm. Parce que, comme je dis, j'avais plusieurs mamans et j'étais sous la garde de mes sœurs aînées et qui m'apprenaient beaucoup de choses, des choses de la vie, des choses pratiques, des choses techniques, cuisiner, coudre, etc. Et donc, je peux dire que non seulement ma mère elle-même a joué son rôle de mère, mais mes sœurs ont aussi participé à mon épanouissement.
0: Exactement. Voilà. On va un peu parler de ton adolescence, hein, cette période qui porte du bon, des fois du moins bon. Comment te rappelles-tu de ton adolescence et comment ta manière de vivre, d'évoluer donc à la campagne, au milieu d'une famille nombreuse, comment ce mode de vie a déterminé ton adolescence?
1: Alors, je dois dire que ce n'est que maintenant, depuis quelques années, qu'on parle, on a ce vocable adolescence. Mmh. Mais quand j'étais dans cette période, on n'usitait pas tellement de ce mot. Mmh. On disait, tu es une jeune fille, tu deviens une jeune fille, tu grandis.
0: Mais comment donc était cette jeune fille?
1: Alors, cette jeune fille, souvent à l'écoute, j'aimais beaucoup lire. La lecture, c'était mon passe-temps favori, les mots croisés, etc., tout cela. Et puis, j'écoutais, à l'époque, il n'y avait pas encore tellement les médias aussi nombreux comme aujourd'hui. Et j'écoutais souvent une émission, et c'est le souvenir qui m'est resté, une émission qui se passait sur Radio Martinique et qui s'appelait « Émission enfantine ». Et cette émission recevait des enfants qui étaient appelés à soit réciter un poème ou un chant. Et c'était tous les jeudis après-midi à 15h. Je me souviens même de l'heure. À 15h, et la radio était gérée par une sœur aînée parce qu'on ne touchait pas à la radio. Alors, cette émission était diffusée chaque jeudi après-midi et je l'écoutais avec beaucoup d'intérêt parce que il y a un petit souvenir par rapport à cela qui m'est resté aussi. Les moyens n'étaient pas toujours au rendez-vous. Et j'avais souhaité participer à cette émission, ce qui n'a jamais été possible, parce que, bon, il n'y avait pas toujours la facilité pour arriver au studio de la radio, etc. Mais je m'amusais à réciter les poèmes en même temps que ses enfants à la radio. Alors ça a marqué mon enfance et le début de mon adolescence.
0: Voilà. Mais dis-moi, Rosette, il y a certainement quelque chose qui te retenait dans cette émission. Est-ce qu'après, tu as analysé et tu as vu des poèmes, oui, mais pourquoi?
1: Oui, parce que j'ai toujours eu cette inclinaison. J'aime la littérature, la poésie et tout. Et ces poèmes, souvent, à l'époque, on nous faisait apprendre des poèmes d'ailleurs, je vais dire. Et ça éveillait mon imagination.
0: Voilà.
1: Quand on parlait d'hiver, quand on parlait des arbres blancs, des choses que je n'avais jamais vues ici, voilà. Mais qui suscitaient une espèce de d'imagination de ma part pour visualiser un petit peu qu'est-ce que c'est que l'hiver, etc.
0: Mais dis-moi, est-ce que cette inclinaison a déterminé après le choix d'une carrière, le choix d'une famille, le choix d'un compagnon? Dis-moi en quoi quand même ça t'a interpellé.
1: C'est-à-dire que dans mon parcours scolaire, mes enseignants ont souhaité m'orienter toujours vers ce sens de la littérature ou de tout ce qui était rédaction.
0: Ouais.
1: Et d'ailleurs, j'ai choisi une carrière de secrétariat. J'ai choisi le secrétariat. J'étais appelée à seconder, à rédiger, à accompagner des chefs d'entreprise, par exemple.
0: Voilà. Mais tu m'as toujours pas dit quelles valeurs vraiment ont été donc développées au sein de cette famille.
1: Alors, les
0: et
1: valeurs
0: que tu as portées dans ton adolescence et certainement jusqu'à maintenant.
1: Ah oui, alors, en matière de valeurs, je dois dire que beaucoup de valeurs nobles nous ont été inculquées. Par exemple, l'obéissance, la politesse, ça, je m'en souviens même aujourd'hui, j'en parle avec un petit peu en souriant, parce que je me souviens que quand l'une de mes sœurs aînées m'interpellait, je ne devais pas répondre oui ou quoi, il fallait mettre oui telle personne, oui non telle personne. Et c'était ainsi, il fallait toujours penser à appliquer ces principes-là. Il y avait aussi beaucoup de respect. On ne parle pas aux gens n'importe comment. Et il y avait des limites dans l'organisation
0: alors parce que même dans la communication.
1: Dans la communication et puis au niveau de l'organisation du foyer, de la maison, chaque personne avait une tâche à accomplir.
0: Exactement.
1: Et le mien, ma tâche de prédilection, c'était toujours de mettre le couvert, par exemple. Et puis à l'époque, on avait une grande cour pour nous permettre de jouer. Alors, on balayait la cour. Il y avait toutes ces petites tâches et chacun devait savoir qu'à telle heure, telle tâche devait être exécutée.
0: Voilà.
1: Voilà.
0: Donc, le sens de l'organisation. D'une certaine rigueur.
1: Voilà.
0: Et quand Rosette va laisser le foyer, comment elle va apporter toutes ces belles valeurs dans sa vie personnelle?
1: Eh bien, ce sont des valeurs qui ne m'ont jamais quittée. Hein. Et donc, forcément, dans toute situation, partout où j'ai pu me trouver, que ce soit en Martinique, j'ai fait quelques temps en métropole également, quel que soit l'endroit où je passais, pour moi, ça coulait de source. Je ne m'efforçais pas d'être poli, d'être correct avec
0: les gens. Tu étais habité par ces valeurs.
1: Par ces valeurs-là, voilà. C'est ça.
0: OK. Comment on parle souvent de belles rencontres que l'on fait. Quelle a été ta plus belle rencontre dans ta vie?
1: Évidemment, tu penses bien que je vais te dire que c'est ma rencontre avec Jésus.
0: Et puis, je pense bien aussi que tu me diras comment tu as rencontré notre Jésus.
1: Alors, comment j'ai rencontré Jésus, c'est toute une histoire. Parce qu'en fait, des fois, la vie coule de source, tout va bien. Mm-hmm. Et puis, il arrive des moments où, comme dit la Bible, vous demandez, vous ne recevez pas. Mm-hmm. Vous frappez, on ne vous ouvre pas. Mm-hmm. Vous criez, on ne vous entend pas.
0: Tu as connu ces moments?
1: Absolument. Et contrairement à ce que ça, on peut penser, mais il arrive qu'il en soit ainsi. Et à ce moment-là, je sais que j'ai, tout en ayant reçu des valeurs chrétiennes au départ, je me suis mise à prier, mais par la suite, je me suis rendu compte que je demandais et je priais quelqu'un que je ne connaissais pas.
0: Est-ce que c'est parce que tu étais en manque? Tu ressentais un manque, que tu frappais, que tu demandais. Qu'est-ce qui a, j'ai envie de dire, déclenché cette soif d'une rencontre particulière?
1: Oui, alors, il arrive que, par exemple, quand on arrive au stade où il faut chercher du travail, et on rencontre les pires, parfois même des injustices. Mm-hmm. Parce que quand vous vous présentez pour un emploi et qu'il y a moult candidates, et que vous sentez que vous désirez tellement le poste, mm-hmm, que vous imaginez qu'il vous reviendrait. Mm-hmm. Donc vous mettez le paquet, vous faites tous les efforts possibles, mm-hmm, pour pouvoir avoir ce poste. Et quand on croit que ce poste nous serait accordé, eh bien, par la suite, on apprend que XY l'a eu par un moyen détourné.
0: OK. Donc, Rosette, ce matin, tu as envie de me dire que cette recherche que tu as eue de chercher quelque chose ou quelqu'un de supérieur à toi est née probablement d'une insatisfaction.
1: Absolument.
0: Où on prend conscience de ses limites.
1: C'est ça, c'est ça. Et lorsque je me suis rendu compte que dans ce monde, on n'était pas dans un monde de bisounours, mm-hmm, et que régnait l'injustice, régnait parfois la trahison, régnait toutes sortes de mauvaises choses, eh bien, la solution pour moi était de chercher celui qui pourrait m'aider à vaincre et à dépasser tout cela. Mais comme je dis, celui-là, je le connaissais sans le connaître, ouais, vraiment.
0: Femme vertueuse, femme de valeur, restez avec nous. Elle nous dira comment et dans quelles conditions elle a fait cette grande et belle rencontre. Femme vertueuse, femme de valeur, Rosette Saint-Louis-Augustin est notre invitée ce matin. Rosette, nous en étions donc au point où tu nous disais que tu as ressenti le besoin de te confier, de t'adresser à quelqu'un donc de plus grand que toi. À quel moment tu le rencontres et comment tu le rencontres?
1: Alors, il faut dire que jusque-là, je lisais la Bible, mais je ne faisais que la lire. Mmh. Et j'ai été invitée à une série de conférences et j'ai été tellement touchée par la douceur de celui qui parlait. Je, mm-hmm, pense que quand on dit que quand c'est mal, on se mord la langue, mais quand c'est bien, on le dit. Mm-hmm. Donc, je crois que je peux dire qu'il s'agissait de frère Bendara, cet homme qui parle avec une telle douceur et qui présente Jésus comme celui qui peut vraiment nous venir en aide. Mm-hmm. Alors, à la suite de ces conférences, j'ai compris qu'effectivement, ce Jésus que je priais, que j'appelais à mon secours, mmh, il fallait que je fasse un pas, mmh, de plus vers lui.
0: Mmh. Une rencontre.
1: Une rencontre particulière avec lui. Et c'est là où je me suis dit, ben, voilà la personne qui peut régler mes problèmes. Mmh. Et j'ai écouté, j'ai compris, j'ai, J'ai, évidemment, ce n'est pas une démarche simple et rapide. J'ai pris le temps de comprendre qui était Jésus. J'ai pris le temps d'étudier. Et par la suite, ce fut, j'ai envie de dire, ce mariage.
0: Avec Jésus.
1: Avec Jésus.
0: Rosette, vous imaginez qu'après, l'injustice règne toujours. Hein?
1: Absolument.
0: Parce que tu as dit qu'on n'est pas dans un monde de bisounours. Tu rencontres ce Jésus, mais comment il t'accompagne dans cette situation qui n'a forcément pas changé? Qu'est-ce que ça t'a porté de plus le rencontrer, alors qu'on n'était toujours pas dans ce monde de bisounours?
1: Eh bien, de le rencontrer, je crois qu'il m'a ouvert beaucoup de portes. Là où je croyais que je ne réussirais jamais, il m'a ouvert d'autres perspectives.
0: D'accord.
1: Qui m'ont permis de m'orienter dans une autre direction. Et aujourd'hui, je peux dire que ça a été profitable pour moi. Et vraiment, la direction que nous pensons être la bonne pour nous, parfois, il nous fait changer de direction et nous emmène au meilleur endroit où nous pouvons nous trouver.
0: Donc, il redéfinit en quelque sorte nos priorités.
1: Voilà.
0: Il redéfinit les contours de notre vie. Comment tu as ressenti cette rencontre, tout ce que cela t'a apporté? Mm-hmm. Comment concrètement tu témoignes des effets de cette rencontre?
1: Ah, je te dirais que je ne me lasse pas de témoigner.
0: Mm-hmm.
1: Parce que à partir de ce moment-là, c'est vrai que auparavant, puisque je n'ai pas dit que j'ai grandi dans une famille traditionnelle catholique, mm-hmm. où j'ai toujours œuvré, hein, j'ai toujours été volontaire pour faire des choses, travailler. Et ce côté-là ne m'a pas lâché. Donc maintenant, je témoigne assez aisément de ce que Dieu a fait pour moi.
0: Mmh.
1: Et souvent, parlant des femmes qui sont appelées à me faire parfois quelques confidences, je n'hésite pas à leur dire qu'il n'y a ni un homme, ni une femme, ni un enfant, ni personne qui puisse comprendre, cerner et toucher votre compréhension des choses pour que vous puissiez trouver des solutions. Il met en nous des valeurs, il met en nous des visions pour nous
0: un discernement pour nous permettre
1: de voir où nous devons aller, comment nous devons faire. Mm-hmm. Il n'y a que Jésus pour ça.
0: Voilà. Et peut-être que avant Rosette, tu t'es certainement dit un moment que être femme face aux injustices, à tout ce que tu as vu, pourrait constituer donc un frein. Comment tu parlerais à une femme aujourd'hui?
1: Eh bien, un frein, je dis que non. Bien au contraire. Nous avons tellement de potentiel insoupçonné, tellement de capacités, de valeurs. Et je crois que Dieu a mis en toutes ces femmes, en toutes les femmes qui existent, cette espèce de fibre pour nous aider à ne pas lâcher.
0: Mm-hmm.
1: Nous sommes résilientes, nous sommes fortes au-delà de ce que nous pensons.
0: Mm-hmm.
1: Et souvent, la pensée générale nous laisse croire que la femme est faible, que la femme ne peut pas accéder à... Mais non, au contraire, je leur dis, quand vous avez une pensée, une idée, un projet qui vous tient à cœur, foncez, mais derrière Jésus.
0: Voilà. Concrétisez vos projets.
1: Concrétisez vos projets.
0: Toujours derrière Jésus.
1: Absolument.
0: Rosette, quelle est cette promesse biblique ou ce verset ou peut-être ce cantique qui te soutient, que tu aimes?
1: Alors, il y a deux choses. Alors, il y a premièrement un verset de Matthieu 11. Venez à moi, vous tous qui êtes fatigués et chargés, et je vous donnerai du repos.
0: Est-ce à Dieu que nous sommes tous fatigués?
1: Mais Dieu renouvelle les forces. Mm-hmm. Quand bien même nous serions fatigués, Dieu renouvelle les forces. Mm-hmm.
0: Et tu as goûté à ce repos.
1: Absolument, absolument. C'est paradoxal ce que je vais dire. Mm-hmm. C'est un repos dynamique. Ce n'est pas un repos où on est à l'aise.
0: On ne dort pas tout le temps.
1: On ne dort pas. C'est un repos dynamique, mais c'est une autre structure de la pensée qui fait que on se trouve reposé parce qu'on est reposé des bruits de ce monde, etc. Mm-hmm. On est reposé de tout ça.
0: Mm-hmm. Est-ce que ce matin tu pourrais associer cette notion de repos à une paix?
1: Absolument.
0: Alors que le monde n'est pas toujours en paix, mais est-ce qu'à travers ce repos, tu as trouvé une paix?
1: Absolument. Et tu m'as demandé tout à l'heure un cantique. Tu m'excuseras de ne pas citer un cantique qui se trouve dans nos hymnes et louanges.
0: Mais tu vas quand même fredonner quelques paroles dedans. J'ai un chant qui te remotive.
1: Un chant d'un chanteur chrétien. Et ceux qui me connaissent savent bien que j'aime bien Richard Toupin. C'est un homme dont j'apprécie beaucoup les textes.
0: Ah ouais,
1: et il y a ce chant qui dit « Vers qui se tourner quand le monde ne peut plus vous recevoir ?»« Vers qui se tourner quand on n'a plus d'espérance ?» Il dit même « Vers qui se tourner quand le monde n'a plus vous consoler ?» Et il dit « Vers qui se tourner quand la mort semble plus belle que la vie
0: mm-hmm. ?»
1: Mais en fin de compte, la dernière strophe, il dit « Nous allons vers Jésus qui nous dit « Venez à moi
0: mm-hmm. !»
1: Et ça tombe comme la solution mm-hmm. à tous nos problèmes. « Venez vers Jésus qui nous dit « Venez à moi, je vous donnerai le repos.
0: Mm-hmm. »
1: Voilà.
0: Et toi donc qui as trouvé donc ce repos, on a bien compris qu'il ne s'agit pas d'un repos physique. Il y a tellement de femmes fatiguées, Rosette.
1: Oui.
0: Il y en a tellement de découragées.
1: C'est vrai.
0: Dis-leur ce matin un mot, une parole.
1: Alors ce que je voudrais leur dire à toutes ces femmes, c'est que d'ailleurs que j'ai l'occasion de rencontrer et avec qui j'ai beaucoup discuté parce que au travers de mon travail, je recevais beaucoup de mères découragées par
0: les
1: aléas de la vie. Et c'est toujours pareil, je leur disais, cherchez à comprendre, à cerner le problème, à non pas tomber dans la j'ai envie de dire de la médiocrité, à critiquer, à s'affoler, à se lamenter. Non, au contraire, essayer de comprendre ce qui se passe.
0: Mm-hmm.
1: Et puis parce que nous avons aujourd'hui des spécialistes, des personnes qui peuvent, tout en n'étant pas Dieu,
0: aider,
1: mais qui peuvent aider, qui peuvent nous accompagner et qui peuvent nous dire comment agir dans telle ou telle circonstance.
0: Mm-hmm.
1: Et puis, donner à Dieu l'affaire. Confiez tout à Dieu.
0: Mm-hmm.
1: Confiez-lui. Marchez à genoux, priez. Faites confiance à Dieu. Et vous verrez que les solutions vont arriver presque sans effort, j'ai envie de dire.
0: Voilà. Rosette, pourrais-tu me parler de ta relation avec les jeunes? Tu as certainement des enfants, adolescents peut-être, ou tu en as eu. Comment les encourager, cette catégorie donc de la population? Est-ce qu'il y a pour eux un message, une approche particulière?
1: Oui, j'ai l'habitude de dire que c'est une grâce que nous puissions, enfin ma génération, puisse avoir été jeune à l'époque. Parce que quand je vois tous les défis aujourd'hui auxquels les jeunes doivent faire face, je me dis, mon Dieu, mais il faut vraiment qu'ils soient encadrés, entourés, conseillés, aimés, pour qu'ils ne puissent pas tomber dans ces divers pièges qui se dressent sur la route de la jeunesse aujourd'hui. Alors les jeunes, j'ai une bonne approche avec les jeunes. J'ai autour de moi beaucoup de neveux, de nièces, de petits-neveux. Enfin, j'ai beaucoup de jeunes dans ma famille de chair et aussi dans ma famille chrétienne.
0: Oui.
1: Et donc, les jeunes, je suis en très bon terme avec la jeunesse. Et, tout ce que je peux leur dire, c'est de leur donner de bons conseils, mm-hmm. leur demander de faire les bons choix au bon moment, parce que les choix que l'on fait nous suivent tout au long de notre vie.
0: Voilà. Et là, je te rattrape. Quelle expérience marquante pourrais-tu nous partager ce matin?
1: Alors, j'ai une expérience que je raconte souvent. J'ai eu un accident de voiture assez grave. Mais Dieu est bon, rien ne m'est arrivé. Je roulais dans mon quartier, et c'est un quartier assez escarpé. J'avais entamé une côte, et arrivé au sommet de la côte, la voiture est partie en arrière. Mm-hmm. En arrière. Et quand je traversais, je prenais la montée, je n'avais jamais vu une petite entrée qui se trouvait sur ma droite. Et je ne sais pas, je ne saurais pas te dire comment, quand la voiture est partie en arrière, je me suis retrouvée dans cette entrée. Je ne sais pas comment. Je me suis retrouvée dans cette entrée avec la peur de ma vie. Et en fait, c'était la cour d'une maison. Et c'est la propriétaire, qui est une personne âgée, est venue voir ce qui se passait parce qu'elle a entendu un bruit pas possible. Et elle me dit, au sentiment, Mikey Béni, parce qu'elle me dit, mon fils vient d'enlever son gros camion qui se trouvait dans la cour. Alors, ma voiture avait quoi? Un rétroviseur cassé, c'est tout.
0: Et tu étais indemne?
1: J'étais indemne, tremblante, mais indemne. Mm-hmm.
0: J'imagine que dans le feu de l'action, on n'a peut-être pas le temps de paniquer. Mais avec recul, comment tu as analysé cet accident?
1: Je l'ai analysé, oui. Parce que je me suis dit, en plus ce jour-là, c'était le jour du mariage d'une nièce. J'étais tellement affairée dans l'organisation des choses que j'ai peut-être été imprudente. Parce que, en fait, j'avais pris un raccourci pour arriver plus vite. Et je me suis dit, là, vraiment, Dieu m'a montré qu'il faut parfois user de sagesse. Mm-hmm. Parce que j'avais à ma disposition la route, la grande route, que j'aurais pu prendre pour arriver à destination, mais j'ai voulu aller vite. Mmh. Et c'est pour ça que je me dis parfois, et faut pas confondre la précipitation et comment on dit,
0: vitesse
1: et précipitation. Alors sur ce point-là, je me suis assagie. Et c'est surtout cette grande leçon-là qui m'est restée après cet accident. Parce que j'ai tendance, c'est peut-être un peu de ma nature, à vouloir tout faire vite. Mm-hmm. Mais Dieu dit parfois de lever le pied.
0: Prendre le temps. Comment la femme que tu es s'épanouit? Quels sont tes loisirs?
1: Alors mes loisirs, je l'ai dit, j'aime beaucoup, jusqu'ici j'aime la lecture. Je lis beaucoup, j'écris des petits poèmes, des textes poétiques. Et puis, je m'adonne un petit peu à tout. Je couds, j'aime la couture, j'aime la cuisine. Enfin, c'est assez éclectique. Je m'intéresse à beaucoup de choses. Parce que, à la base, dans ma famille, chez mes parents, j'apprenais beaucoup en observant.
0: D'accord.
1: Voilà.
0: Tu as développé donc le sens de l'observation.
1: De l'observation.
0: Est-ce qu'il y a une question que je ne t'aurais pas posée ce matin, mais qui emmènerait donc un petit témoignage, une exhortation ou un conseil?
1: Oui. Alors, la question qui me vient à l'esprit, c'est... dans le lieu où j'habite, dans mon quartier, j'ai beaucoup de personnes que je vois, que je connais, sans pour cela avoir une relation continue régulière. Mmh. Parfois des personnes que je prends sur la route, que j'embarque, et qui me, sans que je ne m'en aperçoive, m'observe.
0: Oui.
1: Et observe des changements en moi. Mm-hmm. Et ces personnes me le disent. Et cela aussi m'ouvre des portes parce que quand je vais frapper à leur porte ou les visiter ou pour avoir un entretien quelconque hein, avec ces personnes, mais surtout quand je fais du travail missionnaire, eh bien, ces personnes m'ouvrent un peu plus facilement les portes. Pourquoi Parce que elles m'ont

0: La parole le dit d'ailleurs, on n'est pas du monde, on est dans
1: monde,
0: cet
1: voilà.
0: univers, on est dans le monde. Donc, il faut être courtois, aimable et réceptif avec tous, toutes les personnes, parce que nous ne savons pas, comme disait ma défunte mère, elle disait, on ne sait pas où les diplômes peuvent vous donner, vous ouvrir des portes, mais l'éducation vous ouvre encore plus de
1: d'autres portes finalement, et vous permet d'entrer en communication avec d'autres pour pouvoir donc, comme tu disais, les influencer, les toucher.
0: Absolument.
1: Et les aimer.
0: C'est ça.
1: Femmes vertueuses, femmes de valeur, nous remercions ce matin Rosette Saint-Louis-Augustin pour ce beau témoignage sur son parcours de vie, et nous disons déjà à bientôt, à la prochaine femme que nous recevrons ici.
0: À bientôt.

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1: Akab. Akab est un nom hébreu qui veut dire le frère du père, donc l'oncle. Akab, c'est le nom qui a été porté par un roi qui a régné sur le peuple d'Israël vers, disons, la deuxième moitié ou le milieu, en gros, du 9e siècle avant Jésus. À cette époque-là, le royaume d'Israël est divisé en deux. Il y a au sud le royaume de Juda, avec à sa tête un roi qui est un descendant de David, et pour capitale Jérusalem. Et puis il y a au nord les autres tribus d'Israël qui sont réunies autour d'un roi dont la capitale sera Samarie, et qui souvent sont des rois infidèles à la volonté du Dieu de la Bible. Justement, Akab, c'est le fils d'Omri. Omri, c'est celui qui a découvert la colline sur laquelle se trouve la ville de Samarie et qui a décidé d'en faire sa capitale. Lorsqu'Akab devient roi, ce qui est surtout frappant, c'est de constater que le culte du Dieu d'Israël a baissé en influence et petit à petit monte en puissance le culte des divinités locales et en particulier celui qu'on appelle Baal. Et cette ascension va continuer sous le règne d'Akab parce que Akab a épousé la fille du roi du pays voisin qui se trouve au nord et qui finalement, elle est vraiment représentative des serviteurs de ce dieu Baal. Jézabel, cette femme, va influencer Akab dans sa façon de gouverner et en particulier de détourner le peuple d'Israël de la foi au dieu d'Israël. Mais Akab va rencontrer sur sa route un personnage très particulier qui s'appelle Élie, qui est prophète que Dieu a suscité et qui va lui tenir tête. Jézabel, la femme d'Akab, décide de faire disparaître les prophètes qui représentent Dieu. Mais auprès de son mari, le roi, il y a un serviteur qui s'appelle Ovadia, et Ovadia va cacher plusieurs prophètes de Dieu à l'insu du roi Akab et bien sûr de la reine Jézabel. Et lorsque Élie va être invité par Dieu à convoquer tout le peuple pour dire, écoutez, maintenant il faut savoir, est-ce que vous voulez être serviteur de Baal ou est-ce que vous voulez être serviteur de Dieu? Il va y avoir cette grande rencontre au mont Carmel où le roi va être présent et où Élie va proposer un espèce de combat tout à fait particulier. On va construire deux autels, un pour le roi Akab et donc pour la divinité Baal qu'il préconise, et un pour le Dieu d'Israël qui a fait venir ce peuple dans ce pays. Et une fois qu'on aura construit ces autels, qu'on aura préparé un sacrifice, eh bien on va prier et on verra lequel des deux divinités va allumer le feu qui va consumer le sacrifice. Baal ne réagit pas, mais c'est Dieu qui va réagir et le prophète Élie va dire, eh bien vous voyez, c'est bien le Dieu de nos ancêtres, le Dieu d'Israël, le Dieu qui s'appelle Yahvé, qui est notre Dieu, le vrai Dieu. Mais il va avoir une violence très forte, il va faire massacrer les prophètes de Baal, et après ça, Jézabel va être très fâchée contre lui et le poursuivre, et Élie va s'en aller très loin, jusque dans le désert du Sinaï. Et Akab va poursuivre son règne en faisant d'autres affaires qui vont le dégradé aux yeux de Dieu et des prophètes, et finalement il va mourir au cours d'un combat alors qu'il essayait de se cacher en faisant passer le roi Josaphat pour le roi d'Israël. C'est une triste fin pour ce roi-là, mais ça a été un roi qui a marqué l'histoire d'Israël, surtout dans ses rapports avec le prophète Élie. Vous trouverez cette histoire racontée dans le premier livre des rois à partir du chapitre 16 et jusqu'à la fin de ce livre des rois.
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Salut, salut, Keren à l'appareil. J'espère que vous allez bien aujourd'hui et que vous avez passé une bonne journée ou que vous passez une bonne journée, peu importe le moment auquel vous écoutez ce podcast. J'espère que vous allez bien, que vous êtes bien installés et prêts à m'écouter. Aujourd'hui, l'épisode 8 de Paroles de Mangrove a pour titre « Ceux qui agissent ». Parce qu'effectivement, comme je l'ai dit durant l'épisode précédent, aujourd'hui, je vais vous parler des jeunes qui changent la Guadeloupe. Parce qu'on va parler de personnes extraordinaires. Des jeunes, des gens de mon âge ou presque, qui ont regardé les problèmes en face et qui ont décidé « Non, pas chez moi, pas sans moi ». Des gens qui agissent. Parce que oui, on a parlé de plein de problèmes depuis cet épisode. Le changement climatique, les mangroves menacées, le chlordécone, les coraux qui blanchissent, la sécheresse, les déchets. Et c'est lourd. C'est réel. Mais si ces problèmes existent, des solutions aussi. Et derrière chaque solution, eh bien, il y a des humains. Souvent jeunes, souvent locaux, souvent incroyables. Premier portrait. Imaginez une jeune femme de 24 ans, ancienne étudiante en biologie marine. Elle a fait ses études en métropole. Elle aurait pu rester là-bas avec un beau CDI dans un labo parisien. Mais elle est rentrée. Pourquoi ? Parce qu'elle voulait plonger dans les eaux de Guadeloupe pour installer des nurseries de coraux. Aujourd'hui, avec son association, elle forme des plongeurs locaux aux techniques de restauration récifale et sensibilise les touristes. Elle a dit une phrase que je n'oublie pas. « Je ne veux pas avoir grandi face à ces récifs pour juste les regarder mourir. » Deuxième portrait. Un jeune homme de 22 ans, de Capesterre, fils d'agriculteur. Pendant des générations, sa famille cultivait des bananes avec des intrants chimiques. Lui a décidé de passer à l'agroécologie. Ça n'a pas été simple. Son père n'était pas convaincu au départ, les voisins se moquaient. Mais il a persévéré et aujourd'hui, ses légumes bio se vendent en circuit court. Et son père, il me l'a dit en souriant, est devenu son premier soutien. Troisième portrait, une lycéenne de Pointe-à-Pitre, 17 ans. Elle a monté un club éco dans son lycée. Elle organise des nettoyages de plages tous les mois. Elle a créé une page Instagram suivie par des milliers de personnes où elle explique simplement les enjeux environnementaux locaux. Elle communique dans le style de sa génération, dynamique, visuelle, sans se prendre au sérieux. Et elle touche des milliers de jeunes Guadeloupéens. Quatrième portrait, un collectif de jeunes artistes qui utilisent l'art urbain pour sensibiliser à l'environnement. Des fresques murales dans les villes représentant la mangrove, les coraux, la soufrière, de la musique, du zouk, du rap, avec des textes qui parlent de la terre, de l'eau, de l'avenir. L'idée, que la protection de l'environnement ne soit pas seulement un discours de scientifique en blouse blanche, mais quelque chose qui appartient à la culture populaire, à l'identité créole. Moi, Keren, 18 ans, étudiante en BTS communication, en stage à RVM, est-ce que je fais partie de ceux qui agissent ? Eh bien, je vous avoue que je me pose la question souvent, et je crois que oui, à ma façon. En faisant ce podcast, j'espère que je plante des graines dans des oreilles, dans des têtes, et même dans des cœurs. Parce qu'agir, ça ne veut pas dire créer une association, ou changer de métier, ou tout sacrifier. Du moins, ça ne s'arrête pas à ça. Ça peut commencer par écouter, puis partager, puis faire un geste, puis un autre. La grande chaîne des petits actes, c'est ce qui fait le mouvement. Je veux aussi souligner que toutes ces initiatives ne sont pas nées dans le vide. Elles s'appuient sur des aînés, des anciens militants, des associations qui existent depuis longtemps. Le CREFAD, Guadeloupe, l'UGTG, sur les questions environnementales et sociales, les groupes d'apiculteurs, des congrégations religieuses engagées dans la protection de la création. Une jeunesse qui s'engage, c'est une jeunesse qui s'ancre dans une histoire. Avant-dernier épisode, on va parler d'énergie. Solaire, géothermie, indépendance énergétique. Le soleil de Guadeloupe comme ressource infinie. L'épisode 9 arrive et il brille. À très vite !

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1: Éduquer un enfant. Vaste sujet, bien entendu, et nous allons aujourd'hui nous contenter d'un tout petit regard sur l'éducation de l'enfant. En fait, il faudrait presque appeler cette petite chronique « Faut-il discipliner un enfant ou non ?» Et bien entendu, ce mot « discipline » a pris un sens parfois un peu péjoratif dans les principes éducatifs modernes. Bien que l'on ait, à ce niveau-là, eu beaucoup d'attitudes un peu contradictoires selon l'époque à laquelle on s'est occupé d'éducation. Discipliner un enfant, c'est souvent un peu en relation avec le punir. Personne n'aime punir un enfant, mais la discipline, ce n'est pas simplement punir un enfant, c'est beaucoup plus large que ça. C'est un processus complexe d'entraîner l'enfant, de lui apprendre les choses, de lui donner des lignes directrices dans leur vie propre à chaque enfant. Et si nous ne faisons pas cela, évidemment, nous ne faisons pas notre travail d'éducateur pour nos enfants. Donc il ne faut pas simplement penser éducation, punition, il faut d'abord s'entendre, les parents eux-mêmes, entre eux, sur ce qu'ils attendent de leurs enfants, quelles sont les barrières qu'il faut mettre, les choses qui seront défendues et celles qui seront permises, celles que l'on demandera de faire. Et il faudra évidemment toujours respecter l'individualité de l'enfant. Même les tout petits enfants ont le droit d'avoir des préférences, d'aimer faire certaines choses et pas d'autres. Si on veut les rendre des adultes indépendants, il faut qu'ils apprennent aussi l'indépendance en tant qu'enfants. Mais pour être indépendant, il faut quand même donner des lignes directrices. Sinon, l'enfant ne sait pas exactement ce qu'il peut faire, ce qu'il ne peut pas faire. Et s'il viole en quelque sorte ces lignes directrices, il doit savoir qu'il y a des conséquences. Et cette conséquence est souvent une punition. Quelle punition est-ce qu'il faut donner lorsqu'un enfant n'obéit pas, ne suit pas les lignes directrices qu'on lui a données? Eh bien, on pourra le priver d'un plaisir, de quelque chose qui soit un peu proche de ce qu'il a fait de mal, parce que sinon il ne comprendra pas très bien. Il faut que la punition arrive très rapidement après la violation de la loi. Il faut que ce soit quelque chose qui soit raisonnable. Elle peut venir de chacun des parents. Il ne faut pas qu'il y ait un seul parent qui punisse. Par exemple, si c'est le père qui devient un père fouettard, bien, ce n'est pas une bonne chose. Il faut que ce soit coordonné entre les deux parents. Sinon, le père, par exemple, peut être dans une position éducative difficile. Et si c'est lui qui est le justicier permanent, bien, ça ne donnera pas une bonne image du père. Donc la mère peut et doit punir autant que le père, et de préférence il faut que ce soit après accord des deux parents. Si un des parents n'est pas d'accord, d'ailleurs il vaut mieux qu'on en discute après et qu'on se mette d'accord après, mais la punition doit être accordée en quelque sorte. Et il faut que ces punitions soient toujours les mêmes pour les mêmes fautes. Il faut persévérer jusqu'à ce que l'enfant apprenne quelles sont les choses qu'il peut faire et les choses qu'il ne peut pas faire. D'ailleurs, s'il sent que les parents sont un peu faibles et qu'ils ne sont pas d'accord l'un avec l'autre, eh bien, constamment, il les testera pour savoir s'il peut faire ou ne pas faire. Et il espérera qu'à force de persévérer, il arrivera à faire ce qu'il a envie de faire, malgré l'avis de l'un ou l'autre des parents. D'ailleurs, plutôt que de ne parler que de punition, évidemment, il serait dans une courte chronique comme celle-ci, serait tout à fait bien de parler d'aspects beaucoup plus positifs de l'éducation. Si l'on veut que les enfants suivent un certain chemin, bien, il faut leur trouver des occupations positives, quelque chose d'utile. Il faut les occuper et c'est la meilleure façon de les empêcher de dévier. Il faut leur apprendre à aider à la maison, que ce soit d'une façon en jouant ou d'une façon réelle. Ils peuvent faire du travail donc à la maison. Et contrairement à ce que l'on croit souvent, on peut faire en sorte que l'enfant travaille en même temps que ses parents. Ils peuvent préparer des événements sociaux, ils peuvent mettre à la table, ils peuvent faire des choses comme ça. Et la participation va donner un sentiment de confiance à l'enfant. Et la relation avec les parents ne sera que meilleure s'il y a quelque chose de conjoint. Et le processus de discipline sera beaucoup plus facile à réaliser si les parents prennent le temps d'associer leurs enfants à la vie familiale et si ils ont une bonne écoute, bien entendu.

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1: Dans notre prochaine chronique, nous parlerons des apprentissages des bébés.

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0: Good evening, everyone.
1: Bonsoir à tous.
0: Bonsoir à tous.
1: Good night, everyone.
0: I'm happy to be here with you once more.
1: Je suis heureux d'être avec vous une fois de plus.
0: Are you all happy to be in God's house tonight? That's the question.
1: Est-ce que vous êtes tous heureux d'être dans la maison de Dieu? C'est là la question.
0: Are we happy?
1: Est-ce que nous sommes heureux?
0: You sound like we're not happy.
1: Ça résonne comme si nous ne sommes pas heureux.
0: Are we happy?
1: Est-ce que nous sommes heureux?
0: I praise God tonight.
1: Je remercie Dieu ce soir
0: for all of his mercy.
1: Pour toutes ses miséricordes qu'il exerce, sa miséricorde qu'il exerce en notre faveur.
0: Tonight we know that God is real.
1: Ce soir, nous savons que Dieu est réel.
0: We say that amen like we're not sure.
1: Nous disons un amen comme si nous ne sommes pas sûrs.
0: You guys are trying to give me a heart attack.
1: Vous essayez de me faire d'avoir une attaque.
0: I said tonight I am happy because God is real.
1: Et ce soir, je dis que je suis content parce que Dieu est réel.
0: Tonight we're going to get into the word of God.
1: Ce soir, nous allons plonger nos regards dans la parole de Dieu.
0: You see, I have realized.
1: Voyez-vous, j'ai réalisé
0: that there are many of us who have been hurt.
1: Qu'il y a beaucoup d'entre nous qui ont été blessés.
0: In fact, we've been bruised.
1: En fait, nous avons été brisés.
0: But we are not beaten in the name
1: Mais
0: of Jesus.
1: Mais nous ne sommes pas écrasés au nom de Jésus.
0: Bow your head with me as we pray.
1: Inclinons la tête tandis que nous prions à nouveau.
0: God, we thank you for tonight.
1: Père, nous te remercions pour ce soir.
0: Take our words.
1: Prends nos paroles.
0: Let it touch hearts.
1: Aimez que les cœurs soient touchés.
0: Despite us.
1: Peu importe nous-mêmes.
0: In Jesus' name we pray.
1: Au nom de Jésus, nous prions.
0: Amen.
1: Amen.
0: Tonight we've gotten another good word from God.
1: Ce soir, nous aurons une bonne parole venant de Dieu.
0: We got good news from
1: God. Nous avons une bonne nouvelle venant de Dieu.
0: Tonight the good news comes to us courtesy Proverbs 24:16.
1: Cette bonne nouvelle vient ce soir du livre des Proverbes au chapitre 24 au verset 16.
0: I want to make sure that you could see it on the screen.
1: Je veux m'assurer que vous voyez ce texte à l'écran.
0: Can you see it?
1: Vous pouvez le voir?
0: All right. Yes. Let's read it.
1: Nous allons lire ce texte. Car sept fois le juste tombe et il se relève, mais les méchants sont précipités dans le malheur.
0: What does this mean?
1: Qu'est-ce que ça veut dire? On va le relire à nouveau. Car sept fois le juste tombe et il se relève, mais les méchants sont précipités dans le malheur.
0: So it's saying something about the righteous.
1: Ce texte parle du juste.
0: The righteous falling.
1: Il est dit que le juste tombe.
0: But they will get back up again.
1: Mais le juste va se relever.
0: Man, this could be good news or it could be bad news.
1: Et ceci peut être une bonne nouvelle comme une mauvaise nouvelle.
0: Because we have to know whether or not we are righteous.
1: Car il nous faut savoir si nous sommes parmi les justes.
0: Because it also tells us.
1: Parce qu'il nous est aussi dit.
0: That the wicked will stumble.
1: Que le méchant va aussi va tomber
0: when calamity strikes.
1: Quand les calamités les atteignent.
0: So we have to choose whether we want to be counted as righteous.
1: Ainsi, nous devons choisir si nous voulons être comptés parmi les justes
0: or we want to be counted as wicked.
1: Ou nous voulons être comptés parmi les méchants.
0: I want you to take a look at this video.
1: Je voudrais que vous regardiez cette vidéo.
0: Some of you didn't see the beginning. I'm going to play it once more.
1: Peut-être certains d'entre vous n'ont pas vu le début. Je vais le jouer à nouveau.

0: What do you see?
1: Que voyez-vous?
0: The same person that fell down,
1: la même personne qui est tombée,
0: got back up again.
1: Elle s'est relevée.
0: But look, not only did she get back up again,
1: elle n'a pas simplement, elle s'est pas
0: simplement.
1: But
0: she just passed one person.
1: Elle a commencé à dépasser une personne.
0: And now she's passing a second person.
1: Et ensuite, elle va dépasser une deuxième personne.
0: And now she's third. Oh, she just won the race.
1: Et elle a même gagné la course.
0: This is interesting.
1: C'est intéressant.
0: Because it means that you can fall.
1: Cela signifie qu'on peut tomber.
0: And get back up again.
1: Et on peut se relever.
0: And then you can win the race.
1: Et vous pouvez gagner la course.
0: When you fall,
1: quand vous tombez,
0: you might be bruised.
1: Vous pouvez avoir des blessures.
0: But you will not be beaten in the name of Jesus.
1: Mais vous n'allez pas être écrasé au nom de Jésus.
0: That's what the word of God says.
1: C'est ce que la parole de Dieu dit.
0: And if it's in the Bible,
1: si c'est dans la Bible,
0: if it's not in accordance with the Bible,
1: si c'est pas en accord avec la Bible, ce n'est pas pour moi.
0: Tonight we got to understand that there are some truths that we need to believe.
1: Ce soir, je voudrais que nous saisissions qu'il y a quelques vérités que nous devons croire.
0: Jesus came to heal our pain.
1: Jésus est venu pour guérir nos peines.
0: He came to heal our grief.
1: Il est venu pour guérir nos douleurs.
0: How can we see this shown in the Bible?
1: Comment pouvons-nous voir cela à travers la Bible?
0: Let's look at this text.
1: Lisons ce texte. 1 Pierre chapitre 2, verset 24. Lui qui a porté lui-même nos péchés en son corps sous le bois, afin que mort au péché, nous vivions pour la justice. Lui, par les meurtrissures duquel vous avez été guéris.
0: It says that he himself bore our sins.
1: Il est dit lui-même a porté nos péchés.
0: I'm wondering.
1: Je suis en train de me demander
0: if there's a connection between him taking our sins.
1: S'il y a une relation entre Jésus qui prend nos péchés
0: and our righteousness.
1: Et notre le fait qu'on soit juste ou notre justice.
0: Because of Jesus.
1: À cause de Jésus,
0: we can have his perfection,
1: nous pouvons avoir sa perfection
0: counted for our righteousness.
1: Pour être compté pour notre propre justice à nous.
0: So that means even when I fall,
1: cela signifie que même lorsque je tombe,
0: he can raise me up.
1: Il peut me relever.
0: But let's not just take one text.
1: Ne prenons pas simplement un texte.
0: Let's look at another text.
1: Lisons encore un autre texte.
0: Psalm 147 and verse 3.
1: Le psaume 147 et le verset 3. Il guérit ceux qui ont le cœur brisé et il panse leurs blessures.
0: What's our theme again?
1: Quel est notre thème encore? De la blessure à la guérison. C'est intéressant.
0: That the word of God speaks directly to our pain.
1: Que la parole de Dieu parle directement à nos peines et à nos souffrances.
0: Because Jesus came to heal our pain.
1: Quand Jésus est venu pour guérir nos peines.
0: This is not my word tonight.
1: Ce ne sont pas mes paroles ce soir.
0: The Bible is saying it clearly.
1: La Bible le dit de manière claire.
0: That he heals the brokenhearted.
1: Il guérit ceux qui ont le cœur brisé.
0: That includes those of us who have felt the sting of death.
1: Cela inclut ceux d'entre nous qui ont vécu pratiquement le problème de la mort.
0: Those of us who have lost loved ones.
1: Ceux qui ont perdu des êtres chers.
0: Our hearts break.
1: Notre cœur se brise.
0: At the thought of the memory of our loved ones.
1: Simplement lorsque la mémoire nous rappelons de ceux que nous aimons.
0: But watch what the word of God says.
1: Mais regardez ce que la parole de Dieu dit.
0: That he heals the brokenhearted.
1: Il guérit ceux qui ont le cœur brisé.
0: Jesus came exactly for someone like you.
1: Jésus est venu exactement pour quelqu'un comme toi.
0: Someone like me.
1: Quelqu'un comme moi.
0: Who has suffered like this.
1: Qui a souffert de la sorte.
0: Tonight, somebody might be wondering,
1: ce soir, quelqu'un peut s'interroger.
0: Is there hope for me?
1: Est-ce qu'il y a de l'espoir pour moi?
0: You see, Pastor, you're talking about all these things.
1: Pasteur, tu parles de toutes ces choses.
0: But you don't know my story.
1: Mais tu ne connais pas mon histoire.
0: But Jesus knows your story.
1: Mais Jésus connaît ton histoire.
0: And he came to heal the brokenhearted.
1: Et il est venu pour guérir ceux qui ont le cœur brisé. Ainsi, s'il te voit,
0: if he sees you,
1: s'il te voit,
0: it's because,
1: c'est parce que.
0: It's because,
1: c'est parce que,
0: you know that he will heal you.
1: Parce que vous savez qu'il peut vous guérir.
0: This is our position.
1: Voilà notre position.
0: When I think of Adam and Eve in the garden,
1: quand je pense à Adam et Ève dans le jardin,
0: and Jesus saying that he would stand on the serpent's head,
1: et que Jésus a déclaré qu'il va écraser la tête du serpent.
0: Do you know that the serpent thought that he was the one who was going to stand on Jesus's head?
1: Est-ce que vous vous rendez compte que le serpent pensait que c'est lui qui allait écraser la tête de Jésus?
0: When he saw Jesus die on the cross,
1: quand il a vu Jésus mourir à la croix,
0: instead of sadness, he was rejoicing.
1: Au lieu d'être triste, il célébrait, il était joyeux.
0: Because he thought that he had won the battle.
1: Parce qu'il a pensé qu'il avait gagné la bataille.
0: He thought that he had won the race.
1: Il a pensé qu'il avait gagné la course.
0: He thought that because Jesus was down,
1: il a pensé parce que Jésus était par terre,
0: that Jesus would not get back up again,
1: que Jésus ne reviendrait pas à nouveau.
0: But we know that's not how it happened.
1: Mais nous savons que c'est pas la manière dont les choses se sont passées.
0: Not only did Jesus get back up again,
1: non seulement Jésus est revenu,
0: but he resurrected with power,
1: mais il est ressuscité avec puissance,
0: to go to heaven,
1: pour aller au ciel,
0: and prepare a place for each and every one
1: et
0: of us,
1: préparer une place pour chacun d'entre nous.
0: We just have to choose to get there.
1: Nous devons simplement choisir d'être là.
0: Jesus teaches,
1: Jésus enseigne,
0: and this is our second truth,
1: et ça c'est notre deuxième vérité,
0: that those who help others,
1: que ceux qui aident les autres,
0: can start helping to heal themselves,
1: commencent à se guérir elles-mêmes.
0: Now, I want to be clear.
1: Maintenant, je veux être clair.
0: I'm not talking about humanistic perspective.
1: Je ne parle pas d'une perspective sous le plan humain, dans une perspective humaine.
0: I'm speaking about the fact that instead of focusing on our own problems,
1: je suis en train de dire, au lieu de me centrer sur mes propres problèmes,
0: we have the opportunity to Jesus,
1: nous avons la possibilité à travers Jésus,
0: to help other people,
1: d'aider d'autres personnes.
0: And when we help these other people,
1: et quand nous aidons ces autres personnes,
0: our problems get smaller,
1: nos problèmes se réduisent,
0: and get smaller,
1: et deviennent de plus en plus
0: and
1: petits,
0: get smaller,
1: et se réduisent encore.
0: So, I remember my dad telling me a story.
1: Et je m'en rappelle, mon père m'a raconté une histoire.
0: He said when he was growing up, he was very poor.
1: Et il disait que quand il a grandi, la famille était très pauvre.
0: And his sister was the first one to get a professional job.
1: Sa sœur était la première à avoir un véritable emploi.
0: And she was a nurse.
1: Elle était une infirmière.
0: Now, at that time, the nurses wear a special white shoe.
1: Et en ce temps-là, les infirmières portaient des chaussures blanches, mais particulières.
0: Almost like a sneaker. Almost like a
1: oh,
0: sneaker.
1: Comme presque comme des paires de sandales.
0: But flat.
1: Mais c'était plat.
0: And covered in front.
1: Et c'était couvert au-dessus.
0: And after her first year of work,
1: après sa première année de travail,
0: there was excitement in the family.
1: Il y avait,
0: there was excitement in
1: il y avait de l'excitation dans la famille.
0: Why do you
1: pourquoi
0: think that
1: pensez-vous?
0: Because she got a new pair of shoes.
1: Parce qu'elle a eu une nouvelle paire de chaussures.
0: That meant that he could get her old one. That meant that he could get her old
1: shoes. Oh, shoes. Ça veut dire que lui ne pouvait avoir les anciennes chaussures qu'elle avait.
0: So he started to go to school.
1: S'il a commencé à aller à l'école.
0: And people were teasing him.
1: Et les gens se moquaient de lui.
0: At, oh, look at your nurse's shoes.
1: Oh, regarde tes chaussures d'infirmière.
0: You ain't lady shoes.
1: Tu portes des chaussures de femme.
0: Yeah,
1: on se moquait de lui.
0: And there was one guy in particular.
1: Il y a un garçon en particulier.
0: Who was bullying my dad.
1: Et qui vraiment l'embêtait terriblement.
0: And one day my dad said.
1: Un jour, mon père a dit.
0: You are laughing at my shoes.
1: Tu es en train de te moquer de mes chaussures.
0: But look how muddy your shoes are.
1: Et regarde comment tes chaussures sont remplies de boue.
0: And as soon as the guy looked down.
1: Et quand il a regardé.
0: He got an uppercut.
1: Il a reçu un uppercut.
0: I'm not condoning the violence.
1: Je ne suis pas en train de soutenir la violence.
0: The funny part of this thing was.
1: La chose drôle dans cette histoire.
0: Is that the man was not even wearing shoes.
1: C'est que cet homme n'avait pas de chaussures.
0: He was poor.
1: Il était pauvre.
0: And he chose to bully my dad.
1: Il a choisi de se moquer de mon père.
0: So that he could feel better about himself.
1: Afin qu'il se sente bien par rapport à lui-même.
0: That's life, isn't it?
1: C'est la vie, n'est-ce pas?
0: But that's why Jesus wants us to help others.
1: C'est la raison pour laquelle Jésus veut que nous aidions les autres.
0: Not to laugh at others.
1: Mais non pas de se moquer des autres.
0: Unless you've experienced poverty.
1: À moins que vous ayez expérimenté la pauvreté,
0: you may not understand what it means to receive a gift from someone.
1: Vous pouvez ne pas vous imaginer ce que cela veut dire recevoir un don de quelqu'un d'autre.
0: Something that you don't have to pay back.
1: Quelque chose que vous n'avez pas à payer en retour.
0: You don't have to pay it back with a kiss.
1: Vous n'avez pas à payer par un embrassade. Un baiser.
0: You don't have to pay it back with a favor.
1: Vous n'avez pas à retourner une faveur en retour.
0: You don't have to pay it back with your body.
1: Vous n'avez pas à payer avec votre corps.
0: Because that's what poverty does to us.
1: Car c'est ce que la pauvreté nous produit chez nous.
0: We pay for things with our bodies when we are poor.
1: Nous payons des choses avec notre corps quand nous sommes pauvres.
0: But Jesus saw our poverty.
1: Mais Jésus a vu notre pauvreté.
0: He sees how poor we are spiritually.
1: Et il voit combien nous sommes pauvres spirituellement.
0: And that's why he took the pain and the suffering on his own body.
1: C'est la raison pour laquelle il a pris la peine et la souffrance sur son propre corps.
0: There are some people here tonight.
1: Il y a des personnes ici ce soir.
0: Who perhaps can't connect with this message.
1: Qui peut-être ne parviennent pas à se connecter avec ce message.
0: But maybe you can connect with the words of Jesus.
1: Mais peut-être vous pouvez vous connecter avec les paroles de Jésus lui-même.
0: When Jesus talks about the good Samaritan.
1: Quand Jésus a parlé du bon Samaritain.
0: You know the story.
1: Vous connaissez l'histoire.
0: About the man who was beaten by robbers.
1: Un homme qui avait été frappé par des brigands.
0: And the pastor walked on by.
1: Et le pasteur est passé et il a fait son chemin.
0: And then the first elder walked away.
1: Et ensuite le premier ancien est passé, il a fait son chemin.
0: But it is the person that had no relationship with the church.
1: Mais c'est la personne qui n'avait aucune relation avec l'église
0: that stopped and took care of the man.
1: Qui s'est arrêté pour prendre soin de cet homme.
0: Who is just in this story?
1: Qui est juste dans cette histoire?
0: Does your church attendance make you righteous?
1: Est-ce que votre fréquentation de votre église vous rend juste?
0: This is just a question.
1: C'est juste une question.
0: I don't want anybody trying to stone me, you know.
1: Et je voudrais que personne ne me lapide, vous savez.
0: In fact, what Jesus is saying,
1: en fait, ce que Jésus dit,
0: is that when we help other people,
1: quand nous aidons d'autres personnes,
0: we are obeying his commandments.
1: Nous sommes en train d'obéir à ses commandements.
0: Because we spoke about it last night.
1: Nous avons parlé de cela hier soir.
0: The commandments of God,
1: les commandements de Dieu,
0: they are centered in love.
1: Ces commandements sont centrés sur l'amour, dans l'amour.
0: What would it look like today?
1: À quoi cela ressemblerait aujourd'hui?
0: If we all became good Samaritans.
1: Si nous étions tous des bons Samaritains.
0: What would our church look like?
1: De quelle image notre église aurait?
0: What would our communities look like?
1: Quelle image aurait notre communauté dans son ensemble?
0: What would our families look like?
1: À quoi ressemblerait notre famille?
0: If we all became good Samaritans,
1: si nous devenions tous des bons Samaritains,
0: and showed love for God,
1: et nous montrons de l'amour pour Dieu,
0: and love for our fellow men,
1: et de l'amour pour nos semblables.
0: I'll tell you something about my own healing journey.
1: Laissez-moi vous raconter quelque chose sur ma guérison dans mon parcours.
0: I remember when I was about 15 or 16.
1: J'avais aux environs 15 ou 16 ans.
0: I was 15, I went to university for the first time.
1: J'avais 15 ans parce que c'est à cette période que j'ai été à l'université.
0: And by the time I was 17, I had dropped out of university.
1: Et quand j'avais 17 ans, j'avais laissé l'université.
0: I have explained that it was due to anxiety
1: et
0: in the past.
1: J'avais expliqué que c'était dû à l'anxiété du passé.
0: This anxiety,
1: cette anxiété,
0: started to cost me my relationship with Jesus.
1: A commencé à me coûter ma relation avec Jésus.
0: Things that I knew were wrong,
1: les choses que je savais qui n'étaient pas bien,
0: were things that I started to do nonetheless.
1: Ce sont des choses que j'ai commencé à faire malgré tout.
0: And in fact, the first beer that I drank,
1: en fait, la première bière que j'ai bu,
0: I drank it with a girlfriend,
1: et je l'ai bu avec une amie.
0: And we both served on the AY.
1: Et nous, tous les deux, nous étions dans la société de jeunesse.
0: I don't say this with pride.
1: Je ne dis pas ça avec fierté.
0: I look back on my past and I say, God.
1: Je regarde à mon passé, je dis, Seigneur, oh Dieu.
0: Not what's wrong with me.
1: Pas qu'est-ce qui était mauvais avec moi à cette époque.
0: But what happened to me?
1: Mais qu'est-ce qui s'est passé chez moi?
0: And when you think about the world of trauma, it asks that question.
1: En fait, quand vous pensez au monde des traumatismes, ce monde pose cette question-là.
0: What happened to you?
1: Qu'est-ce qui vous est arrivé?
0: Jesus knew what happened to me.
1: Jésus savait ce qui m'était arrivé.
0: He knew that when I was a child,
1: il savait que quand j'étais un enfant,
0: an older female person,
1: une personne plus grande, une femme,
0: would have come to me and tried to act as if she was Potiphar's wife.
1: Elle est venue vers moi et a agi comme si elle était la femme de Potiphar.

0: I could live in shame for the rest of my life.
1: J'aurais pu vivre dans la honte pour le reste de ma vie.
0: I could.
1: J'aurais pu.
0: But I won't.
1: Mais j'ai décidé non.
0: Because my past doesn't determine my future.
1: Parce que mon passé ne détermine pas mon avenir.
0: Later on, after getting into the culture in Trinidad,
1: après, plus tard, quand je suis retourné à Trinidad,
0: and getting into the culture,
1: et que je me suis imprégné, entré dans la culture
0: of the young people of the time,
1: des jeunes à cette époque,
0: drinking games seemed to be fun.
1: Boire semblait être quelque chose.
0: It was a game.
1: C'était
0: of
1: comme
0: drinking.
1: Un jeu pour les jeunes.
0: So, I would end up drinking.
1: Et je me suis retrouvé encore en train de boire.
0: And then, for some reason, somebody saw me and thought that I might be a good person.
1: Pour une raison ou pour une autre, quelqu'un m'a vu et a pensé que je pourrais être une bonne personne.
0: Smart person.
1: Quelqu'un qui peut être intelligent.
0: So maybe I could hang around some people with not so great characters.
1: Et quelque part, j'étais autour de personnes qui n'avaient pas vraiment un bon caractère.
0: It's interesting.
1: Il est intéressant.
0: How God now takes me from that space.
1: Comment Dieu m'a enlevé de cet espace.
0: And takes me to a community choir.
1: Et m'a emmené dans une communauté.
0: A choir.
1: Une chorale.
0: Which was run by a friend of mine.
1: Et qui était dirigé par un de mes amis.
0: And he asked me to serve as the manager for the choir.
1: Et il m'a demandé de travailler en tant que celui qui gère la chorale.
0: So while I was managing the choir, we realized it had purpose.
1: Quand je commençais à gérer la chorale, j'ai réalisé qu'il y avait un objectif, qu'il y avait un but.
0: It was more than just singing songs.
1: C'était pas simplement venir et chanter des chants.
0: In fact, what we did was try to help others.
1: En fait, ce que nous faisions, c'était essayer d'aider d'autres.
0: The young people who came from places like I came from.
1: Des jeunes qui sont sortis de lieux comme des lieux d'où j'étais sorti moi-même.
0: And help them get jobs.
1: Et commencer à les aider à trouver du travail.
0: Help them write their resumes.
1: Apprendre à écrire leur
0: resume,
1: CV. CV. Merci. Thank you.
0: We help them to be able to succeed in life when life expected them to fail.
1: Nous les avons aidés à réussir dans la vie, tandis que dans la vie, ce qu'ils faisaient avant, on s'attendait à ce qu'ils échouent.
0: And I realized that the more I started to help,
1: et j'ai réalisé, plus j'aidais,
0: the less my problems seemed big.
1: Moins mes problèmes semblaient énormes.
0: And the less I felt the need to drink.
1: Et moins je sentais le besoin de boire.
0: And the less that I felt the need to hang around the people with not so great
1: encore
0: characters.
1: Encore moins je voulais être autour des personnes qui n'étaient pas de très bonne fréquentation.
0: But I know that it is Jesus.
1: Mais je sais que c'est Jésus.
0: Who looked at me even before I was born.
1: Qui me regardait et qui m'a regardé avant même
0: and saw the series of things that happened to me.
1: Et il a vu toute cette série de choses qui devaient se produire dans ma vie.
0: And said, I will heal you.
1: Et a déclaré, je vais te guérir.
0: Tonight I'm being quiet for a purpose.
1: Ce soir, je serai silencieux pour une raison.
0: Helping others has now become the purpose of my life.
1: Aider les autres est devenu aujourd'hui le but de ma vie.
0: For the last 21 years, I've been in the helping profession.
1: Depuis les dernières 21 années dans la profession d'accompagnant pour aider,
0: God turned my life from hurt.
1: Dieu a tourné ma vie de personne blessée
0: into healing,
1: à la guérison,
0: through helping,
1: à travers le fait que j'aide les autres.
0: You see this picture?
1: Voyez-vous cette
0: photo? I don't know if you see how happy I am.
1: Regardez comment je suis heureux.
0: I'm in the middle of winter.
1: Je suis au milieu de la période hivernale.
0: And the The snow is on the ground.
1: Et la neige est au sol.
0: I'm wearing an orange jacket.
1: J'ai une veste orange.
0: And I'm wearing a gray hat.
1: Et j'ai un capuchon gris.
0: I'm carrying a bag that is green and white in my hands.
1: J'ai un sac de couleur blanche et grise. Gris.
0: That is filled with lunches.
1: Et qui est rempli de repas.
0: Actually, I think by this time it's not so filled anymore.
1: En fait, à ce moment-là, il y avait plus beaucoup.
0: Because we had just gone in the winter to distribute food to the homeless people.
1: Nous sortions juste de la neige pour aider des personnes qui étaient sans abri.
0: What is it costing you to help?
1: Qu'est-ce que cela vous coûte d'aider?
0: To help those that you know are hurting.
1: Les personnes que vous savez qui sont blessées.
0: Those in your family.
1: Des personnes dans votre famille.
0: Those in your community.
1: Des personnes dans votre communauté.
0: The ones in your church.
1: Des personnes dans l'église.
0: What does it cost you to help?
1: Qu'est-ce que cela vous coûte d'aider?
0: When you compare what you do,
1: quand vous comparez
0: to help others,
1: ce que vous faites pour aider les autres,
0: with what Jesus has done for us,
1: et ce que Jésus a fait pour nous,
0: there's no comparison.
1: Il n'y a aucune comparaison.
0: So why do we think the little money we have in our pocket belongs to us?
1: Pourquoi pensons-nous que le petit peu d'argent que nous avons dans notre poche, cela nous appartient?
0: When our father owns the cattle on a thousand hills.
1: Alors que notre père possède les bétails, tout ce qui existe sous la terre.
0: Why do we hold on to what we have?
1: Pourquoi est-ce que nous retenons ce que nous avons?
0: And say I can't help because it would hurt me.
1: Parce que je dis je peux pas aider parce que cela va me blesser moi.
0: I chose to go out in winter.
1: J'ai choisi d'aller en hiver.
0: To help others.
1: Pour aider les autres.
0: Not because I'm good.
1: Pas parce que je suis bon.
0: Not because I'm righteous.
1: Pas parce que je suis juste.
0: But because Jesus changed my life.
1: Parce que Jésus a changé ma vie.
0: And I want to show his love to somebody
1: else. Et je veux montrer son amour à quelqu'un d'autre.
0: So when the gas prices were high.
1: Ainsi,
0: the gas prices.
1: Ok, lorsque le prix de l'essence est monté,
0: we would go to the gas stations.
1: Nous allions dans les stations-service.
0: And give out gift cards.
1: Et nous donnions des bons d'essence.
0: As well as prayers at the pump.
1: Et nous offrions également à la pompe des prières.
0: In something that we were happy to call,
1: et quelque chose que nous étions heureux de faire,
0: praise at the pump,
1: louer le Seigneur dans la station d'essence.
0: Because our giving to others,
1: parce que le fait que nous donnions aux autres,
0: was part of our praise,
1: c'était une partie intégrante de nos louanges.
0: So when I give to others with my life right now,
1: quand je donne à quelqu'un aujourd'hui de ma vie aujourd'hui,
0: it's because I'm giving praise to God who changed my life.
1: C'est parce que je donne des louanges à Dieu qui a changé ma vie.
0: How much praise are you giving in your life on a daily basis?
1: Quelle quantité de louange est-ce que vous donnez chaque jour? Quelle quantité de louange est-ce que vous donnez chaque jour à Dieu?

0: English,
1: il est dit en anglais,
0: there is no better compass than compassion.
1: Il n'y a pas de meilleure boussole que la compassion.
0: Now those words are spoken by a young lady.
1: Ces paroles ont été prononcées par une jeune fille
0: who is called Amanda Gorman.
1: S'appelle Amanda Goldman.
0: Who learned early in life,
1: qui a appris très tôt dans la vie,
0: that giving is much better than receiving.
1: Que donner est meilleur que recevoir.
0: You see, many of us who have been hurt early in life,
1: beaucoup d'entre nous qui avons été blessés très tôt dans notre vie,
0: we think that we have to keep things to ourselves.
1: Nous pensons que nous devons garder les choses pour nous-mêmes.
0: Because we don't know when we're going to get some more.
1: Mais nous, parce que nous savons pas où est-ce que nous allons avoir encore davantage.
0: We do it with our relationships.
1: Nous le faisons dans nos relations.
0: So we try to keep that man from looking at anybody else.
1: Nous essayons de garder cet homme pour qu'il ne regarde personne d'autre.
0: Does it work?
1: Est-ce que ça fonctionne?
0: We try to make sure that woman could never love another man.
1: Nous essayons de faire pour que cette femme n'aime jamais un autre homme.
0: Does it work?
1: Est-ce que ça fonctionne?
0: You tell me.
1: Dites-moi.
0: We try to do it.
1: Nous essayons de le faire.
0: With our money and our cars.
1: En utilisant notre argent et peut-être nos voitures.
0: We see somebody walking on the side of the road.
1: Nous voyons quelqu'un qui marche sur le bord de la route.
0: Somebody that we know.
1: Quelqu'un que nous connaissons.
0: Someone that we know needs a ride.
1: Quelqu'un que nous savons qui a besoin de pouvoir
0: But
1: avoir un stop.
0: Too busy to stop.
1: Mais nous sommes trop occupés pour nous arrêter.
0: Aren't we like the priest in the story of the Good Samaritan?
1: Et nous sommes comme le prêtre dans l'histoire du bon Samaritain.
0: The interesting thing in the Good Samaritan story,
1: la chose intéressante dans l'histoire du bon Samaritain,
0: is that Jesus could be represented in any one of those three people.
1: C'est que Jésus pouvait être représenté dans chacune de ces trois personnes qui se sont présentées.
0: Because he's a high priest.
1: Parce qu'il est le grand prêtre.
0: And not only that, but he came to save every single person.
1: Mais non seulement ça, il est venu pour sauver chaque individu.
0: He came to save every one of us.
1: Il est venu sauver chacun d'entre nous.
0: Samaritan or Jew.
1: Que nous soyons Samaritains ou Juifs.
0: Black, white or brown.
1: Que nous soyons blancs, noirs ou marrons.
0: Male or female.
1: Homme ou femme.
0: He came to save us all.
1: Il est venu pour nous sauver tous.
0: And sometimes we treat Jesus like the man who was robbed.
1: Et des fois, nous traitons Jésus comme cet homme qui avait été battu sur le chemin.
0: We look at Jesus and we say,
1: des fois, nous regardons Jésus.
0: Help. Being near you costs too much.
1: Ici, tu coûtes trop cher.
0: Because if I am near you, I'll have to pay your hotel bill.
1: Parce que si je te prends avec moi, il faut que je te paie ton ton ticket d'hôtel, le prix de l'hôtel.
0: And I'll have to pay your hospital bill.
1: Et je dois aussi payer ton ta facture, merci, ta facture d'hôpital, de l'hôpital.
0: We watch Jesus and we reject Jesus.
1: Nous regardons Jésus et quelque part
0: we
1: nous
0: say,
1: le
0: Jesus,
1: rejetons.
0: Being near you costs too much.
1: Seigneur, en étant là, tu coûtes un petit peu trop.
0: But that's not what Jesus is calling us to do.
1: Mais c'est pas ce que Jésus nous appelle à faire.
0: What I didn't know,
1: ce que je ne savais pas,
0: was that my journey of healing,
1: que ma journée, mon parcours de guérison,
0: through helping,
1: en aidant les autres,
0: would lead me to work with the United Nations.
1: M'aurait emmené à travailler avec les Nations Unies.
0: I never understood why God was allowing me to do the things that I was doing.
1: Je n'ai jamais compris pourquoi Dieu me permettait de faire les choses que je faisais.
0: You don't know how far helping others will take you.
1: Vous ne savez pas jusqu'où le fait d'aider les autres va vous conduire.
0: And how much it can heal you.
1: Et comment

0: combien cela peut vous guérir vous-même.
1: Because this series is about moving from hurt to healing.
0: Car cette série est de la blessure à la guérison.
1: But let's read the word of God once
0: more. Lisons encore une fois la parole de Dieu.
1: I want us to read the word of God in Mark 12 and verse 29 and 30.
0: Dans Marc chapitre 12 verset 29 et verset 30, il est dit ce qui suit.
1: Jesus is talking, so I want you to listen.
0: C'est Jésus qui parle, ainsi je vous demande d'écouter. Jésus répondit, voici le premier. Écoute Israël, le Seigneur notre Dieu est l'unique Seigneur. Tu aimeras le Seigneur ton Dieu de tout ton cœur, de toute ton âme, de toute ta pensée et de toute ta force.
1: This is the first commandment.
0: Ça c'est le premier commandement.
1: But he also asks us to acknowledge who God is.
0: Mais cela nous emmène aussi à reconnaître qui est Dieu.
1: God is our Lord.
0: Le Seigneur, Dieu est notre Seigneur.
1: He is our Savior.
0: Il est aussi notre Sauveur.
1: And he's asking us to love him.
0: Il nous demande de l'aimer
1: with our heart.
0: Avec notre cœur.
1: Our entire being.
0: Notre être tout entier.
1: And our minds.
0: Et notre esprit.
1: And with all our strength.
0: Et avec toute notre force.
1: Who gives us those things in the first place?
0: En fait, qui nous a donné ces choses en premier?
1: Isn't it God?
0: N'est-ce pas Dieu?
1: So why do we find it so hard to give back to God what belongs to him?
0: Pourquoi trouvons-nous si dur de retourner à Dieu ce qui nous a donné en premier Dieu?
1: I want to go if you have it on your phone, Pastor.
0: Je voudrais que nous puissions considérer.
1: Say Mark 12, but I want to go on to verse 31.
0: Nous allons lire Marc chapitre 12 et verset 31.
1: And we're going to look and see what the other commandment is.
0: Nous allons voir ce que l'autre commandement déclare.
1: Because the first one is to love God.
0: Car le premier commandement, c'est d'aimer Dieu.
1: But because God is not physically next to us in a way that we can see him.
0: Parce que Dieu n'est pas physiquement présent à nos côtés pour que nous puissions le voir.
1: We find it easy to say I love God.
0: Nous trouvons très facile à dire j'aime Dieu.
1: Because nobody could see how much we love God.
0: Parce que personne ne peut voir dans quelle mesure réellement nous aimons Dieu.
1: Because only God can see your heart.
0: Parce que c'est Dieu seul qui peut voir votre cœur.
1: But look at the second one.
0: Mais notez le deuxième commandement.
1: Verse 31.
0: Verset 31 déclare, et voici le second qui lui est semblable. Pardon. Et voici le second. Tu es moi, ton prochain, comme toi-même. Il n'y a pas d'autre commandement plus grand que cela.
1: Ooh. This feels like a slap in my face tonight.
0: Cela ressemble à une gifle que je reçois ce soir.
1: Am I really showing love to my neighbor?
0: Est-ce que je montre vraiment de l'amour pour mes semblables?
1: And my neighbor includes my children.
0: Et mon prochain inclut mes enfants.
1: My wife or my husband if you are
0: female. Mon épouse ou mon époux.
1: It includes your parents.
0: Cela inclut mes parents.
1: It includes the people who have hurt you.
0: Et cela inclut les gens qui vous ont blessé.
1: Because that's the only way that you could be bruised and not beaten.
0: Et c'est la seule façon pour vous d'être brisé et ne pas être écrasé.
1: When God will take you to the place that you will even help those who have hurt you.
0: Quand Dieu vous emmène jusqu'au point que vous pouvez aider ceux qui vous ont fait, qui vous ont blessé.
1: Even your enemies.
0: Même tes ennemis.
1: That's what the good Samaritan is talking about.
0: C'est ce que le bon Samaritain, la parabole du bon Samaritain nous dépeint.
1: Because the Israelites and the Samaritans were enemies.
0: Car les Israélites et les Samaritains étaient des ennemis.
1: We are quiet tonight.
0: Nous sommes silencieux ce soir.
1: And I know it's because God is working on hearts.
0: Parce que je sais que Dieu travaille dans les cœurs.
1: But remember that when Jesus comes,
0: mais rappelez-vous, quand Jésus va revenir,
1: he's coming for those who do these things.
0: Il va venir pour ceux qui font ces choses.
1: Here's the patience of the saints.
0: C'est ici la persévérance des saints.
1: Those who keep the commandments of God.
0: Qui gardent les commandements de Dieu.
1: And have the faith of Jesus.
0: Et la foi de Jésus.
1: Are you keeping God's commandments?
0: Gardez-vous les commandements de Dieu.
1: I'm sure you're loving Jesus.
0: Je suis sûr que vous aimez Jésus.
1: I'm sure you're loving God.
0: Je suis sûr que vous aimez Dieu.
1: But what about your neighbor?
0: Mais qu'en est-il
1: de ton prochain? Enemy?
0: Et qu'en est-il de tes ennemis?
1: What about those who hurt you?
0: Qu'en est-il de ceux qui vous ont blessé?
1: And those who hate you?
0: Et ceux qui vous détestent?
1: And those who betrayed you?
0: Ceux qui vous ont trahi?
1: And those who have cheated on you?
0: Ceux qui vous ont trompé?
1: And those who have assaulted you?
0: Ceux qui vous ont agressé?
1: And those who have abused you?
0: Ceux qui vous ont abusé?
1: Have you been able to help them?
0: Est-ce que vous êtes capable de les aider?
1: But imagine that's where Jesus is calling you.
0: Mais imaginez-vous que c'est ce à quoi Jésus vous appelle.
1: He's calling you to be helpful to others so that you can recognize.
0: Il vous invite à être des aidants pour les autres pour que vous reconnaissiez
1: that there are broken people everywhere.
0: Pour que vous reconnaissiez qu'il y a des personnes brisées partout.
1: You are not alone in your brokenness.
0: Vous n'êtes pas seul dans votre situation de personne blessée.
1: And when you help others, you will not be alone in your healing.
0: Et quand vous allez aider les autres, vous ne serez pas les seuls à être dans des personnes parmi des personnes guéries.
1: You would not be the only one healed.
0: Vous ne seriez pas les seuls qui seront guéris.
1: Tonight, the third and final truth.
0: Ce soir, la dernière et troisième vérité.
1: Is Jesus transforms us by his power.
0: Jésus nous transforme par sa puissance.
1: And I said that quietly.
0: Et je dis ça de manière douce, silencieuse.
1: But I want you to recognize.
0: Mais je voudrais que vous reconnaissiez
1: that this is the same power.
0: Que c'est la même puissance.
1: That worked on the third day.
0: Qui s'est manifesté le troisième jour.
1: When Jesus came out of the tomb.
0: Quand Jésus est sorti de la tombe.
1: And this is the same power.
0: Et c'est la même puissance.
1: That was able to tell Lazarus.
0: Qui était capable de dire à Lazare.
1: Who was in the tomb almost 4 days.
0: Qui était dans la tombe il y a de cela 4 jours.
1: Lazarus, come forth.
0: Lazare, sort.
1: And he got up.
0: Et là-bas, Lazare s'est mis debout.
1: He was still wrapped up.
0: Il avait encore les bandes autour de lui. Et il devait sauter.
1: He had to hop out.
0: Il devait sauter.
1: But he got out.
0: Mais il est sorti.
1: And Jesus said, release him.
0: Et Jésus a dit, déliez-le.
1: Unbind him.
0: Et déliez-le.
1: Death had no more power over Lazarus.
0: La mort n'avait plus de pouvoir sur Lazare.
1: When Jesus got into the picture.
0: Quand Jésus entre dans la scène.
1: This is the same Jesus.
0: C'est le même Jésus.
1: Who healed the blind.
0: Qui a guéri les aveugles.
1: He healed the sick.
0: Il a guéri les malades.
1: He made those who couldn't walk.
0: Il a fait que ceux qui ne pouvaient pas marcher.
1: He let them jump for joy.
0: Et il les a permis de sauter de joie.
1: This is the same Jesus.
0: C'est le même Jésus.
1: This is the same power.
0: C'est la même puissance.
1: That we have access to tonight.
0: Que nous avons la possibilité d'accéder ce soir.
1: This is the same Jesus.
0: C'est le même Jésus.
1: That connects Eden.
0: Qui a connecté l'Éden.
1: To eternity.
0: À l'éternité.
1: But let's prove that from the Bible.
0: Mais nous allons prouver ça par la Bible.
1: Please read, Pastor.
0: Nous lisons dans 1 Corinthiens 15 versets 45 et 46. C'est pourquoi il est écrit le premier Adam. Le premier homme, Adam, devint une âme vivante. Le dernier Adam est devenu un esprit vivifiant. Mais ce qui est spirituel n'est pas le premier, c'est ce qui est animal. Ce qui est spirituel vient ensuite. Le premier homme tiré de la terre est terrestre. Le second homme est du ciel. Tel est le terrestre. Tels sont aussi les terrestres. Tel est le céleste, tel aussi les célestes. Et de même, que nous avons porté l'image du terrestre, nous porterons aussi l'image du céleste.
1: Amen, amen, people.
0: Amen.
1: Praise God.
0: Loué soit Dieu.
1: Hallelujah.
0: Hallelujah.
1: He connects Eden to eternity.
0: Il a connecté l'Éden à l'éternité.
1: And he allows the earthly.
0: Et il permet à ce que ce qui est terrestre
1: to be transformed
0: soit transformé
1: into the heavenly image.
0: Dans une image céleste.
1: Don't you want that to be you tonight?
0: Est-ce que vous voulez pas expérimenter ça ce soir?
1: Aren't you tired of all the things that this earth keeps bringing to you?
0: N'êtes-vous pas fatigué de tout ce que la terre vous emmène aujourd'hui?
1: You don't have to wait until Jesus comes again to experience the transformation.
0: Vous n'avez pas à attendre jusqu'à ce que Jésus revienne pour expérimenter la transformation.
1: The transformation can start now.
0: La transformation peut commencer maintenant.
1: Jeremiah.
0: Dans le livre du prophète Jérémie.
1: 17, 14 and says here.
0: Verset chapitre 17 verset 14 déclare: Guéris-moi, Éternel, et je serai guéri.
1: Amen.
0: Amen. Sauve-moi et je serai sauvé, car tu es ma gloire.
1: Amen.
0: Amen.
1: From hurt to healing.
0: De la blessure à la guérison.
1: So even though my biological family was broken,
0: même si ma famille biologique était brisée,
1: and it caused me a lot of hurt.
0: Et cela m'a causé beaucoup de peine.
1: God has healed my experience with family.
0: Dieu a guéri cette expérience familiale.
1: And he has given me a wonderful wife.
0: Et il m'a donné une merveilleuse épouse.
1: I said it soft, but I really want to shout it. She's a wonderful wife.
0: Elle est une merveilleuse femme. Je vais la crier.
1: When I see my wife, I say, Jesus.
0: Et quand je vois ma femme, je dis Jésus.
1: I said, thank you, Jesus.
0: Je dis merci, Jésus.
1: Because I couldn't dream.
0: Parce que je ne pouvais pas rêver.
1: Of the way God wanted to heal me.
0: Comment Dieu voulait me guérir.
1: Even though I experienced broken relationships.
0: Même si j'ai expérimenté des relations brisées.
1: In the family context.
0: Dans le contexte familial.
1: God uses the same family context.
0: Dieu a utilisé ce contexte familial
1: to be part of my healing process.
0: Pour être une partie intégrante de ma guérison.
1: And that is because I surrendered to Jesus.
0: Et tout simplement parce que j'ai tout soumis à Jésus.
1: Because I chose Jesus.
0: Parce que j'ai choisi Jésus.
1: Because I chose to follow Jesus's commandments.
0: Parce que j'ai choisi de suivre les commandements de Jésus.
1: Not out of obligation.
0: Pas par obligation.
1: But out of love.
0: Mais par amour.
1: Because he loved me first.
0: Parce qu'il m'a aimé le premier.
1: He saw me hurt.
0: Il m'a vu le premier.
1: And he asked me, what happened to you?
0: Et il m'a posé la question, qu'est-ce qui t'arrive?
1: He didn't say, what's wrong with you?
0: Il m'a pas dit qu'est-ce qui ne va pas avec toi.
1: Because when he asks what's wrong with you,
0: mais quand si on demande qu'est-ce qui ne va pas chez toi,
1: that's a question loaded with judgment.
0: C'est une question remplie de jugement.
1: But my God is a God of love.
0: Mais mon Dieu est un Dieu d'amour.
1: A God who sees the brokenhearted.
0: Dieu voit les cœurs brisés.
1: And he wants to heal.
0: Et il veut guérir.
1: I didn't say it, the Bible said it.
0: J'ai pas dit que la Bible dit.
1: And if it's in the Bible,
0: et si c'est dans la Bible,
1: no, you're not sounding like you believe in it tonight.
0: Vous croyez pas,
1: I said, if it is in the Bible,
0: si c'est dans la Bible,
1: and they're on this side, let me hear you. If it's in the Bible,
0: si c'est dans la Bible, je veux vous entendre.
1: We now sound like we start to believe.
0: Nous commençons à raisonner comme si nous croyons vraiment.
1: But you see, at first, I could not believe that Jesus could forgive somebody as dirty as me.
0: En premier lieu, je ne croyais pas que Jésus pouvait guérir et pardonner quelqu'un aussi sale que moi.
1: Someone who has gone through such harmful things.
0: Quelqu'un qui est passé par ces choses si terribles.
1: Someone who has suffered from birth.
0: Quelqu'un qui a souffert dès sa naissance.
1: Someone who had to make bad choices.
0: Quelqu'un qui devait faire de mauvais choix.
1: I couldn't believe that Jesus could forgive somebody like me.
0: Je pouvais pas croire que ce Jésus pouvait pardonner à quelqu'un comme moi.
1: I can't believe he will come and he would die for me.
0: Et je pouvais pas croire qu'il pouvait venir et mourir pour moi.
1: And I couldn't forgive myself.
0: Et je ne pouvais pas me pardonner à moi-même.
1: Many Christians are stuck in prison.
0: Il y a beaucoup de chrétiens qui sont enfermés dans des prisons.
1: A prison of their own creation.
0: Des prisons qui se sont créées eux-mêmes.
1: The prison that tells them that they can never be forgiven.
0: Une prison qui leur dit qu'ils ne peuvent jamais être pardonnés.
1: Because they can never forgive themselves.
0: Parce qu'ils ne peuvent pas se pardonner à eux-mêmes.
1: But the word of God is true.
0: Mais la parole de Dieu est véridique.
1: And God is real.
0: Et Dieu est réel.
1: That's why when I read this text.
0: C'est pour ça quand je lis ce texte.
1: 2 Corinthians 5:17.
0: 2 Corinthiens chapitre 5 verset 17. Si quelqu'un est en Christ, il est une nouvelle créature. Les choses anciennes sont passées et voici toutes choses sont devenues nouvelles. Amen.
1: We could say amen silently.
0: Nous pouvons dire amen de manière silencieuse.
1: Because many of us have forgotten who we were.
0: Parce que beaucoup d'entre nous, nous oublions ce que nous étions, qui nous étions avant.
1: But I'm sure somewhere in here tonight we have a former ganja smoker.
0: Nous avons probablement des gens qui sont ici qui étaient des fumeurs de marijuana avant.
1: And a former alcoholic.
0: Des personnes qui étaient des alcooliques avant.
1: And a former cheater.
0: Quelqu'un qui était un trompeur.
1: And a former liar.
0: Quelqu'un qui était un menteur.
1: Maybe even a former murderer.
0: Et peut-être même quelqu'un qui était un meurtrier.
1: Maybe a former gunman.
0: Quelqu'un qui avait peut-être son revolver.
1: Maybe we have them inside here tonight. But we don't like to think of what the past was.
0: Nous n'avons pas à penser à ce que le passé était.
1: And so when we hear about the word of God,
0: ainsi quand nous entendons
1: telling us that
0: we are
1: now free in
0: Jesus, que nous sommes libres en Jésus,
1: we stay silent.
0: Nous restons silencieux.
1: Because we still have not learned to forgive ourselves.
0: Parce que nous n'avons pas appris à nous pardonner à nous-mêmes.
1: Even though God has given us freedom through repentance.
0: Même si Dieu nous a donné la liberté à travers la repentance.
1: Many of us.
0: Beaucoup d'entre nous.
1: Are still stuck in that prison.
0: Nous sommes encore enfermés dans ces prisons.
1: But that's why I'm thankful to God.
0: C'est la raison pour laquelle je suis reconnaissant
1: thankful
0: à Dieu.
1: To God, the
0: je
1: Father,
0: remercie
1: God, the
0: Dieu.
1: Son.
0: Je remercie Dieu, Père, Fils et Saint-Esprit.
1: God, the Holy Spirit,
0: Dieu, le Saint-Esprit.
1: For revealing the everlasting gospel to human beings.
0: D'avoir révélé l'évangile éternel à l'espèce humaine.
1: The good news.
0: La bonne nouvelle.
1: That tells us that Jesus is coming
0: qui
1: again.
0: Nous dit que Jésus revient bientôt.
1: This is news.
0: Ça c'est une nouvelle.
1: That must be preached around the world.
0: That
1: must be preached
0: qui
1: around
0: doit
1: the
0: être prêché à travers le monde.
1: To every nation.
0: À toute nation.
1: Every tribe.
0: Toute tribu.
1: Every tongue.
0: Toute langue.
1: Before Jesus comes again.
0: Avant que Jésus ne revienne.
1: I don't know about you.
0: Je ne sais pas pour vous.
1: But as for me and my house,
0: mais pour moi et ma maison,
1: we've decided to serve the Lord.
0: Nous avons décidé de servir
1: we
0: le Seigneur.
1: Are part of carrying the gospel around
0: nous
1: the world.
0: Sommes là pour apporter la bonne nouvelle à travers le monde.
1: 90-something people in Zambia gave their lives.
0: Il y avait au moins 90 et plus de personnes qui ont donné leur vie à Jésus en Zambie.
1: They experienced freedom in
0: ils
1: Jesus.
0: Ont expérimenté la liberté en Jésus.
1: What are we waiting for in vieux habitants?
0: Qu'est-ce que nous attendons à vieux habitants?
1: You know, if Jesus came and opened our eyes tonight.
0: Si Jésus pouvait venir et ouvrir nos yeux ce soir.
1: For us to see him sitting here with us.
0: Pour nous de voir qu'il est assis avec nous ce soir.
1: When the call is made for those who give their lives to him.
0: Quand l'appel est lancé pour ceux qui ont donné leur vie à Jésus.
1: He will ask the question,
0: il aurait posé la question.
1: Why aren't they all coming?
0: Pourquoi tous ne viennent pas?
1: Because he sees and he knows everything.
0: Parce qu'il voit et connaît tout.
1: He knows everything that is hidden.
0: Et il sait tout ce qui est caché.
1: I'm going to ask my elders and my pastors.
0: Je vais inviter mes anciens et mes pasteurs.
1: To get ready.
0: D'être prêts.
1: As well as our ushers.
0: Aussi bien que nos hôtesses.
1: Here I have a picture.
0: J'ai ici
1: in Zambia.
0: Une photo de la Zambie.
1: Where 1,400 people.
0: Où 1,400 personnes.
1: Lined up in a line.
0: Qui étaient alignées sur une ligne.
1: To accept Jesus and be baptized.
0: Pour accepter Jésus et être baptisé.
1: We had to have an Olympic-sized swimming pool.
0: Nous devions avoir une piscine olympique.
1: With pastors all around.
0: Avec des pasteurs tout autour.
1: Because people understood the value.
0: Parce que les personnes ont compris la valeur.
1: Because they in their country.
0: Parce que eux dans leur pays.
1: They fight against spiritism.
0: Et ils sont en train de se battre contre le spiritisme.
1: And occultism.
0: Et de l'occultisme.
1: And evil forces.
0: Et les forces du mal.
1: And they know what it means to live with a conscience.
0: Et ils savent ce que cela signifie de vivre avec une conscience.
1: That is beating you every day.
0: Qui vous bat chaque jour.
1: So they ran to the water.
0: Ainsi ils courent dans l'eau.
1: They ran to Jesus.
0: Et ils vont à Jésus.
1: What are we doing tonight?
0: Que faisons-nous ce soir?
1: That's a question between you and Jesus.
0: Ça c'est la question entre vous et Jésus.
1: Oh man. What will it be?
0: À quoi cela ressemblerait?
1: If when the day for baptism arrives.
0: Que votre jour de baptême arrive.
1: We don't only see our friends and our family in the water.
0: Nous ne voulons pas voir simplement nos amis et nos parents dans l'eau.
1: But we see the people who hate us.
0: Mais nous pouvons voir les gens qui nous détestent.
1: And the people who hurt us.
0: Les gens qui nous ont blessés.
1: And they will learn that when they go under the water and come back up again.
0: Et ils vont apprendre que lorsqu'ils vont entrer sous l'eau et revenir.
1: The old person is dead.
0: Sur le plan spirituel. L'ancienne personne est morte.
1: Because if anyone is in Christ,
0: parce que si quelqu'un est en Christ,
1: they are a new creation.
0: Cette personne est une nouvelle création.
1: This is the rebirth we have in Christ.
0: Ça, c'est la nouvelle naissance que nous avons en Jésus-Christ.
1: So even though you are born in sin,
0: ainsi, même si vous êtes né dans le péché
1: and shaped in iniquity,
0: et que vous êtes né dans l'iniquité,
1: Jesus wants you,
0: Jésus veut.
1: To be like the righteous.
0: Jésus veut que tu sois comme le juste.
1: Who can fall.
0: Qui peut tomber.
1: Not once.
0: Pas une seule fois.
1: Or twice.
0: Mais pas deux fois.
1: But even seven times.
0: Mais même sept fois.
1: And still get back up
0: et
1: again.
0: Se relever à nouveau.
1: Jesus is calling you.
0: Jésus t'appelle.
1: Because he's coming again.
0: Parce qu'il revient bientôt.
1: He's knocking at your door.
0: Et il frappe à ta porte.
1: He's knocking at your heart's door.
0: Il est en train de frapper à la porte de ton cœur.
1: Behold, behold, I stand at the door and I knock.
0: Et il dit, voici, je me tiens à la porte et je frappe.
1: And if anyone hears my voice,
0: si quelqu'un entend ma voix,
1: and opens the door,
0: et ouvre la porte,
1: I will come in.
0: J'entrerai chez lui.
1: Jesus is knocking at our heart's door tonight.
0: Jésus est en train de frapper à la porte de ton cœur ce soir.
1: Somebody knows they've been bruised.
0: Quelqu'un sait qu'il a été brisé.
1: Somebody knows how hurt they've been.
0: Quelqu'un sait ce que
1: cela fait. Knows that they need Jesus tonight.
0: Quelqu'un sait qu'il a besoin de Jésus ce soir.
1: Capture the vision. Capture the vision.
0: Vous devez saisir la vision.
1: Do you want to wait to be like me?
0: Tu veux attendre que tu sois comme moi?
1: And have regrets for the past.
0: Et après avoir des regrets pour le passé?
1: Or do you want to make Jesus the center of your life?
0: Alors, au lieu, si vous voulez faire de Jésus le centre de votre vie maintenant,
1: from this moment on,
0: à partir de maintenant,
1: I choose Jesus,
0: je choisis Jésus.
1: And as he's knocking,
0: alors qu'il frappe à la porte de mon cœur,
1: I'm ready, Jesus.
0: Et comme Jésus,
1: I'm ready to open the door.
0: Dites à Jésus, je suis prêt à ouvrir la porte.
1: I'm ready to open the door.
0: Je suis prêt à ouvrir la porte.
1: And let you come in.
0: Je te laisse entrer.

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Bienvenue à notre rendez-vous habituel. Le texte que je vous propose se trouve dans le livre de Job, 15e chapitre, et nous lirons le verset 12. Ce texte déclare: qu'est-ce qui te fait perdre courage? Et pourquoi tes yeux regardent-ils de travers? Depuis la chute, vous conviendrez avec moi que le courage est un élément nécessaire à la vie, une arme offensive et défensive indispensable aux croyants. Le courage est une grâce qui montre sa valeur et ses effets en face des chocs et des luttes. Les épreuves que nous traversons et les difficultés que nous rencontrons ne font que l'affermir. L'homme courageux reste ferme en face du péril. Ses regards ne connaissent que deux directions. Il se dirige sur Dieu ou bien fixe l'ennemi bien en face. Le courage, il ne recule pas. Il ne connaît pas d'équivoque. Il ne pactise jamais avec l'ennemi. Il se tient debout. Il demeure debout. Et après avoir tout surmonté, le voici encore debout. Oui, il se tient debout, il demeure debout, et après avoir tout surmonté, le voici encore debout. Le courage avance, fait face à l'obstacle et défie les dangers. Le courage est le mot qui résume la vie de Josué, le caractère de Gédéon, le combat de David et aussi l'esprit de Daniel. Le courage est le frère de la persévérance. Et la persévérance est la sœur de l'espérance. Cette espérance qui ne trompe pas. Le courage du chrétien est vivifié par le Saint-Esprit qui le renforce et le contrôle par le revêtement de la parole. Devant lui, les montagnes sont jetées dans la mer. Le royaume de Dieu est forcé. Le courage est une grâce cachée, un ressort invincible, une force motrice venant du cœur, venant de Dieu. Question: pourquoi donc s'en priver? Pourquoi le perdre? Un proverbe déclare que tes yeux regardent en face. Soit le Seigneur, soit le but proposé. Dans notre course, nous regardons souvent à droite, à gauche. Nous nous laissons impressionner par les Égyptiens qui nous poursuivent ou par le désert qui nous entoure. On est perturbés. C'est ainsi que nous commençons à perdre courage, à faiblir et à nous déclarer vaincus. Aujourd'hui, je te pose cette question, toi qui m'écoutes. Pourquoi tes yeux regardent-ils de travers? Quand l'Éternel te demande de regarder bien en face, quand l'Éternel lui-même te dit « Ne recule pas, avance, ne pactise pas avec l'ennemi, tiens-toi debout, demeure debout et reste debout envers et contre tout. Avance !» Aujourd'hui, Dieu te le dit « Fais-moi confiance, prends courage. » Et c'est vrai qu'en ce moment, plusieurs ont décidé de rester dans nos découragements. Mais permettez encore que nous vous disions, mon enfant, mon ami, courage, car Dieu a prévu pour toi des projets de paix et non de malheur. C'est vrai que le temps de Dieu n'est pas notre temps, que de fois nous avons pensé qu'il nous a oubliés, que de fois nous avons eu l'impression que Dieu fait exprès, c'est délibéré de sa part de nous faire souffrir. Mes amis, Dieu sait de quoi nous sommes formés. Il te connaît mieux que toi-même. Il connaît le nombre de cheveux que tu as sous ta tête. C'est pour te montrer la précision. Dieu te connaît même avant que tu ouvres ta bouche. Il sait déjà tout ce que tu vas dire. Et oui, nous avons du mal à être patients, n'est-ce pas?
Et malheureusement, quand nous perdons la patience, quand nous devenons des gens impatients, rapidement, le découragement nous rattrape et nous abandonnons. Aujourd'hui, qu'est-ce qui te fait perdre courage? Remets-le entre les mains de Dieu. Lui-même te dit, j'ai à cœur ce projet pour toi. Je veux absolument que tu gardes courage. Le moment n'est pas encore venu, alors tiens bon. Tiens bon, mon enfant. J'ai déjà anticipé. Je suis déjà passé par ce chemin. Il suffit simplement de mettre tes pieds dans l'empreinte de mes pas. Fais-moi confiance. Ce laps de temps d'épreuve que nous vivons aujourd'hui, Dieu aimerait simplement nous enseigner la confiance, et tout en sachant que l'heure de Dieu n'est pas le nôtre. Et ce qui est merveilleux, c'est de savoir que son temps est le meilleur, le moment favorable est le meilleur, c'est celui de Dieu. Alors faisons-lui confiance et apprenons à être des gens patients. Apprenons à des gens courageux. Confessons à Dieu notre manque de courage et regardons à Jésus, le chef et le consommateur de notre foi. Recevons de lui force, vie. Fortifie-toi, prends courage. Ne t'effraie point et ne t'épouvante point, car l'Éternel ton Dieu est avec toi dans tout ce que tu entreprendras. Josué 1er, verset 9. Attendez ce que nous allons nous préparer pour prier. J'aimerais simplement vous rappeler le texte de base choisi qui se trouvait dans le livre de Job 15, verset 12, qui déclare « Qu'est-ce qui te fait perdre courage? Et pourquoi tes yeux regardent-ils de travers ?»

0: Nous élevons nos âmes en cet instant vers toi. Toi, le consommateur de notre foi. Toi qui es riche en bonté. Toi qui ne cesse de pourvoir à nos besoins. Toi qui nous aimes d'un amour éternel. Toi qui anticipes, tu ne cesses d'anticiper. Toi qui ne cesses de nous appeler encore et encore, nous disant, mon enfant, je t'appelle, passe du temps avec moi, afin que tu connaisses les plans que j'en réserve pour toi. Mon enfant, viens, assieds-toi, parlons, discutons, j'ai des choses à te révéler. Ô Père, tu ne cesses de nous courir après. Tu ne cesses pas de nous chercher encore et encore. À cette heure, nous aimerions te dire, nous voilà, fais de nous ce que tu veux. Car nous avons réellement compris que sans toi, nous ne pouvons rien faire. Nous avons réellement compris que tout vient de toi et que sans une vie, sans toi, est une vie morte. On sera souvent dans l'apparence, dans le paraître, mais tout au fond, on sera cru. Pourquoi? Parce que tu es vraiment l'élément incontournable à avoir dans notre vie, dans sa vie, dans la vie, pour être épanoui et pour que nos vies aient du sens. Oh, merci de qui tu es. Merci parce qu'à cette heure, tu nous donnes cette parole d'encouragement. Mon enfant, courage. Courage et de grâce, ne promène pas des regards inquiets. Ne t'épouvante pas. Prends courage, fortifie-toi. Ô Père, nous aimerions vraiment que tu nous encourages ce matin. Vois tout ce qui est au-dedans de nous. Vois tout ce qui ne va pas. Et que de fois, nous avons manqué de patience. Nous avons manqué de courage. Nous avons voulu faire les choses comme nous l'entendions. Nous aimerions confesser notre manque de courage en te disant, Père, remplace les choses. Réforme nos voies. Réforme nos vies. Et donne-nous, s'il te plaît, de nous rendre là où tu as prévu. Tu nous demandes de passer du temps et de fréquenter cette université de l'apprentissage de l'attente qu'on a nommée UAA. Donne-nous d'apprendre dans nos vies à attendre. Apprends-nous, s'il te plaît, la patience. Donne-nous aussi du courage. Tu as dit que nous avons tout pleinement en toi. Il y a des hommes et des femmes qui prient, ça fait des années, pour tel ou tel sujet. Mais que de fois nous prions pour un sujet, mais que nous gardons serré sur notre cœur. Ce midi, tu nous dis, lâche tout. Donne-moi tout. Donne-moi ce qui te chagrine. Car moi, je veux prendre la relève, mais malheureusement, je ne peux pas accéder à cette chose que tu tiens. Donne-nous, s'il te plaît, de pouvoir lâcher prise. De pouvoir réellement te dire, tiens, voilà ce qui nous dérange. Prends et agis. Père, en cet instant, merci d'agir dans nos vies. Là où nous sommes, viens, réforme nos voies, change nos vies, donne-nous de te ressembler. Il y a des personnes qui se te supplient aujourd'hui pour tel ou tel sujet. Vois, Seigneur, manifeste-toi. Donne-nous de la persévérance, du courage, de l'endurance de notre vie spirituelle, car nous avons réellement besoin de toi. Ô Père éternel, vois nos vies et fais comme bon te semble. Donne-nous simplement de garder la foi et de garder les yeux fixés sur toi, envers et contre tout. Nous t'avons prié dans le nom de Jésus.
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Témoignage pour l'Église, volume 1er, chapitre 97, Ambassadeur du Christ, troisième partie. Des représentants du Christ vivant, prédicateurs de l'Évangile, vous pouvez être en communion avec Dieu si vous veillez et priez. Que vos paroles soient assaisonnées de sel et vos manières empreintes de courtoisie et de noblesse chrétienne. Si la paix de Dieu règne dans vos cœurs, vous serez non seulement fortifiés par sa puissance, mais vous deviendrez plus sensibles et vous serez de dignes représentants du Christ. Ceux qui prétendent suivre la vérité, c'est le de Dieu. Jésus va revenir bientôt.

de crainte de vous égarer. Une communion intime avec Dieu vous apportera dans votre travail la force qui réveille la conscience, convainc de péché et amène le pécheur à s'écrier « Que dois-je faire pour être sauvé ?» La mission que le Christ a confiée à ses disciples avant son ascension était « Allez, faites de toutes les nations des disciples, les baptisant au nom du Père, du Fils et du Saint-Esprit, et enseignez-leur à observer tout ce que je vous ai prescrit. Et voici, je suis avec vous tous les jours jusqu'à la fin du monde. Ce n'est pas pour eux seulement que je prie, mais encore pour tous ceux qui croiront en moi par leur parole. » Jean 17 et au verset 20. Ces paroles du Christ concernent même ceux qui croiraient à l'Évangile par ses disciples. Tous ceux qui sont appelés par Dieu à être ses ambassadeurs devraient se conformer aux leçons pratiques enseignées par le Christ dans sa parole et en faire part à d'autres. Jésus expliqua les Écritures à ses disciples. Commençant par Moïse et continuant par les prophètes, il leur montra tout ce qui le concernait et il leur expliqua les prophéties. Les apôtres, dans leur prédication, remontaient au jour d'Adam et amenaient leurs auditeurs par la prophétie jusqu'à la crucifixion du Christ. Ils terminaient en invitant les pécheurs à se repentir et à se tourner vers le Seigneur. Aujourd'hui, les représentants de Jésus devraient imiter leur exemple et, dans chacun de leurs discours, exalter le Christ comme celui qui est au-dessus de tous, parmi tous et en tous. Nécessité de la conversion. De nos jours, non seulement le formalisme pénètre dans les églises, mais il prend des proportions alarmantes parmi ceux qui prétendent observer les commandements de Dieu et attendre l'apparition prochaine du Christ sur les nuées des cieux. Gardons-nous de l'étroitesse d'esprit et ne limitons pas nos occasions de faire le bien. Mais à mesure que notre influence grandit et que nos plans s'adaptent aux facilités que nous procure la Providence, soyons plus attentifs à éviter l'idolâtrie de ce monde. Tandis que nous redoublons d'efforts pour augmenter notre utilité, il faut faire tout ce qui est en notre pouvoir pour obtenir la sagesse d'en haut, afin de poursuivre l'œuvre dans ses différentes branches, selon l'ordre de Dieu, et non selon les conceptions du monde. Nous ne devons pas imiter les coutumes de ce siècle, mais profiter le plus possible des facultés que le Seigneur a mises à notre portée pour présenter la vérité au monde. Lorsque, en tant qu'Église, nos œuvres correspondront à notre profession de foi, nous verrons beaucoup plus de bien s'accomplir. Quand nous aurons des hommes dévoués comme Élie, quand nous posséderons la foi qu'il possédait, le Seigneur se révélera à nous comme aux saints hommes de Dieu d'autrefois. Quand nous aurons des hommes qui, tout en reconnaissant leurs lacunes, lutteront avec Dieu comme le fit Jacob, nous verrons se produire les mêmes résultats. La puissance de Dieu nous sera communiquée en réponse à la prière de la foi.

Il y a que peu de foi dans le monde, et ils sont peu nombreux ceux qui vivent près de Dieu. Comment pouvons-nous nous attendre à être revêtus de plus de puissance et que Dieu se révèle aux hommes quand sa

parole est traitée négligemment et quand les cœurs ne sont pas sanctifiés par la vérité. Des hommes qui sont à moitié convertis, qui se confient en eux-mêmes et qui sont vaniteux, prêchent la vérité à d'autres. Mais le Seigneur ne collabore pas avec eux, car leurs cœurs ne sont pas purs. Ils ne marchent pas humblement avec Dieu. Que nos prédicateurs se convertissent, et nous verrons alors la puissance divine seconder tous leurs efforts. Les sentinelles que l'on plaçait autrefois sur les murs de Jérusalem avaient une grande responsabilité. C'est d'elle que dépendait la sécurité de tous ceux qui demeuraient dans la ville. Lorsqu'un danger menaçait, elle ne devait pas rester silencieuse, ni le jour, ni la nuit, mais, par intervalles, s'interpeller afin de se tenir en éveil et de s'assurer qu'il n'était pas arrivé malheur à l'une d'elles. Des sentinelles étaient placées sur des lieux élevés, dominant les postes importants qu'il fallait garder et poussait des cris d'alarme ou de sécurité. Ces cris devaient être répétés de l'une à l'autre jusqu'à ce qu'ils aient fait le tour de la ville. Ces sentinelles représentent les prédicateurs. De leur fidélité dépend le salut des âmes. Que les dispensateurs des mystères de Dieu se tiennent comme des sentinelles sur les murs de Sion. Et s'ils voient venir l'ennemi, qu'ils fassent entendre le cri d'alarme. S'ils s'endorment, si leur sens spirituel s'engourdit au point de les rendre incapables de discerner le danger et que les hommes périssent par leur faute, Dieu leur redemandera le sang de ceux qui seront perdus. Responsabilité sacrée des sentinelles. Et toi, Fils de l'homme, je t'ai établi comme sentinelle sur la maison d'Israël. Tu dois écouter la parole qui sort de ma bouche et les avertir de ma part. Il faut que les sentinelles vivent tout près de Dieu pour écouter sa parole et être influencées par son esprit afin que le monde ne compte pas en vain sur elles. Quand je dis aux méchants, « Méchant, tu mourras si tu ne parles pas pour détourner le méchant de sa voie. Ce méchant mourra dans son iniquité et je te redemanderai son sang. » Ézéchiel 33 et au verset 8. Les ambassadeurs du Christ doivent prendre garde que, par leur infidélité, ils ne perdent leurs propres âmes et celles de ceux qui les écoutent. Il m'a été donné de voir, dans plusieurs localités, les églises qui prétendent observer les commandements de Dieu et attendre la seconde venue du Christ, nous dit l'auteur. Il existe parmi ces églises, à un degré alarmant, l'indifférence, l'orgueil, l'amour du monde et le froid formalisme. Elles ressembleront bientôt à Israël en ce qui concerne la piété. Beaucoup de leurs membres se croient très pieux et sont cependant destitués de tout empire sur eux-mêmes. Ils se laissent gagner par leurs appétits et leurs passions et se livrent à l'égoïsme. Beaucoup sont arbitraires, dictateurs, dominateurs, vains, orgueilleux et manquent de consécration. Cependant, il en est parmi eux qui sont prédicateurs et chargés d'annoncer les vérités les plus sacrées. S'ils ne se repentent, leur chandelier sera ôté de sa place. La malédiction du Sauveur prononcée sur le figuier stérile est un avertissement donné à tous les formalistes et les hypocrites orgueilleux qui présentent au monde un feuillage prétentieux mais sont dépourvus de fruits. Quel blâme pour ceux qui ne possèdent que la forme de la piété, qui en renie la force. Celui qui traite avec tendresse
le plus grand des pécheurs, qui ne repousse jamais la véritable humilité et la véritable repentance, quelque grande que soit la faute du coupable, menaça de destruction ceux qui se croient très pieux, mais qui renient leur foi par leurs œuvres.

prions ensemble. Prions pour la ville. Jésus lui-même a prié pour la ville qu'il aime, Jérusalem. Prions que sa compassion se manifeste aujourd'hui dans nos villes, nos communautés, dans les familles et les foyers qui nous entourent, alors que nous chantons cette prière. Vois, ton Sauveur vient. Et en priant, croyons que le Seigneur vient.

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1: Changez d'habitude alimentaire. Je vous donnerai un cœur nouveau et je mettrai en vous un esprit nouveau. Ézéchiel 36, verset 26.

0: Ma mère était une cuisinière accomplie et fabriquait les meilleures tortillas que je connaissais. À midi, nous revînmes des champs pour prendre place devant un repas délicieux. Lorsque nous voulûmes nous servir des tortillas, nous fûmes dégoûtés. Elles étaient brunes et raides. Horreur ! Nous avions faim. Qui oserait servir des tortillas ressemblant à des semelles de chaussures ? De nombreux reproches furent adressés à ma mère qui nous avait offert avec amour ce qu'elle connaissait de mieux. Elle avait lu que la farine complète était plus saine que la farine blanche, même si la coutume voulait que les tortillas soient blanches. Pauvre mère, il lui fallut subir les protestations d'une famille qui aurait dû la remercier pour sa sollicitude. Sans doute a-t-elle pleuré toute seule dans sa chambre. Quelle grossièreté de notre part. J'y repense avec honte. Ma mère, cependant, avait suffisamment de dignité pour ne pas succomber à notre stupidité. Elle se remit joyeusement aux tortillas. Puis, un jour, elle mit un peu de farine complète dans sa pâte. Lorsque nous aperçûmes quelques petits points sombres dans nos tortillas favorites, des hurlements de protestation s'élevèrent aussitôt. Mais, affamés comme nous l'étions, et parce que ces tortillas n'étaient pas très différentes des habituelles, nous nous mîmes à les manger de mauvaise grâce. Pendant quelques temps ensuite, ma mère nous servait les mêmes tortillas avec quelques points sombres, bien que nous rouspétions à ce propos. Puis vint le jour où nous vîmes davantage de points sombres que précédemment, même si la différence était minime. Les hurlements de protestation se firent à nouveau entendre, mais là encore, nous avions faim et mangeâmes en grognant. Quelques jours plus tard, les tortillas étaient encore plus sombres qu'avant. Cela continua pendant longtemps, jusqu'à ce que ma mère nous fasse manger les tortillas les plus saines et les plus délicieuses de la ville. Et pour nous, elles étaient devenues vraiment délicieuses. Tout le crédit en revenait à Dieu, qui nous avait choisi une mère aimante, prête à subir les assauts d'une famille ingrate et peu gracieuse. Aujourd'hui, les tortillas blanches me semblent insipides et caoutchouteuses. Il faut du temps pour changer des habitudes alimentaires, chers auditeurs. Mais avec de l'amour, c'est possible. Même lorsque les goûts sont culturellement bien ancrés. Les habitudes alimentaires sont très difficiles à changer, mais il est possible d'en avoir de nouvelles. Courage, chers auditeurs. Un changement d'habitude alimentaire n'est qu'un aperçu de la transformation que Dieu veut opérer en nous, dans notre caractère, si nous le laissons faire. Alors, êtes-vous prêt à accepter les changements que Dieu veut opérer dans votre vie ?
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1: Ce n'est pas la façon de marcher qui compte. On t'a fait connaître, ô homme, ce qui est bien. Et ce que l'Éternel demande de toi, c'est que tu pratiques le droit, que tu aimes la loyauté et que tu marches humblement avec ton Dieu. Michée 6, verset 8.

En 1978, Carol Schuller perdit une jambe dans un accident de moto. Elle avait le corps brisé, mais son courage l'aida à traverser 7 mois d'hospitalisation avec perfusion et infection qui mirent ses jours en danger. Malgré son handicap, elle lutta pour redevenir une personne normale et pleine de vie. Carol aimait jouer au softball, c'est-à-dire une variante du baseball qui se joue avec une balle beaucoup plus molle et plus grosse. Aussi, dès l'été suivant son accident, s'engagea-t-elle dans une équipe. À cette époque, la jambe artificielle de Carol était attachée juste au-dessous du genou, qui était si raide qu'elle pouvait à peine le plier. Courir était hors de question. Lorsqu'on lui demanda comment elle pensait pouvoir jouer, elle répondit « Lorsque vous réussissez un coup de circuit, vous n'avez pas besoin de courir ». Cette saison-là, elle réussit assez de coups de circuit pour justifier sa place au sein de l'équipe. 6 opérations après la première amputation, Carol apprit à skier et gagna une médaille d'or dans les courses de qualification qui la fit admettre dans le corps d'élite des skieurs participant aux championnats nationaux de ski en 1983. Lorsque Carol eut 17 ans, la famille Schuller fit une croisière aux îles Hawaï. Carol n'avait aucune gêne à se montrer en short et non plus en maillot de bain. Même si on la regardait et on se demandait ce qui lui était arrivé. Le dernier soir de la croisière, il y eut un concours de talent. Carol monta sur l'estrade, vêtue d'une superbe robe longue et déclara « Je n'ai pas vraiment de talent, mais j'ai pensé que c'était pour moi l'occasion de vous donner une explication. J'ai eu un accident de moto, j'ai failli mourir. Les médecins de moto, j'ai failli mourir. Les médecins

0: quelque chose sur mon ami, mon Seigneur. Et elle chanta, il marche avec moi, mon sauveur, mon roi. Ce soir-là, dans l'audience, tous les yeux étaient humides. Alors, chers auditeurs, quel que soit ce qui vous est arrivé, comme Carole, persévérez et tirez-en le meilleur parti. Comme le dit souvent le père de Carole, Robert Schuller, les circonstances coriaces ne durent pas. Les personnes coriaces, elles, tiennent bon, par la grâce de Dieu. Bon courage à tous.
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Bonjour, Bergette de Saint-Jacob-Pierre avec vous pour un chapitre par jour pour lire toute la Bible. Au chef des chantres, psaume de David, psaume 20. Que l'Éternel t'exauce au jour de la détresse, que le nom du Dieu de Jacob te protège, que du sanctuaire il t'envoie du secours, que de Sion il te soutienne, qu'il se souvienne de toutes tes offrandes et qu'il agrée tes holocaustes, qu'il te donne ce que ton cœur désire et qu'il accomplisse tous tes desseins. Nous nous réjouirons de ton salut. Nous lèverons l'étendard au nom de notre Dieu. L'Éternel exaucera tous tes vœux. Je sais déjà que l'Éternel sauve son oint. Il l'exaucera des cieux de sa sainte demeure. Par le secours puissant de sa droite, ceux-ci s'appuient sur leurs chars, ceux-là sur leurs chevaux. Nous, nous invoquons le nom de l'Éternel, notre Dieu. Eux, ils plient et ils tombent. Nous, nous tenons ferme et restons debout. Éternel, sauve le roi, qu'il nous exauce quand nous l'invoquons. C'était Psaume 20.

Les deux gendarmes de Cruseuil se sont transformés en bourreaux. Ils frappent, coup de pied, coup de poing, coup de crosse, sur le corps de Jean Vendemer. La situation était vraiment imprévisible, mais elle peut devenir très rapidement dramatique. Comment échapper à ce massacre en règle? C'est la question que Jean Vendemer, homme d'affaires hollandais, mais aussi chef du réseau Dutch Paris, c'est la question qu'il se pose.

Soudain, ils cessèrent d'interroger leurs prisonniers, le relevèrent et le traînèrent de nouveau en prison. À peine conscient de ce qui se passait autour de lui, Wedner reçut un dernier coup de poing et le policier le poussa sur la planche qui faisait office de lit. Son corps était moulu et sa tête en sang le faisait atrocement souffrir. Il essayait alors de trouver une solution quelconque pour mettre fin à ce cauchemar, mais en vain. Il pria toute la nuit, essayant d'imaginer ce qu'il pourrait faire lorsque les gendarmes reviendraient le lendemain matin. Lorsqu'il ouvrit à nouveau les yeux, un rayon de soleil filtrait dans la cellule. Il venait d'une minuscule lucarne juste au-dessus de la tête du prisonnier. Couché sur sa planche de bois, Jean se mit à le contempler. Il lui semblait que cette lumière était de bon augure et que tout irait mieux pour lui ce jour-là. Mais lorsqu'il se leva, il comprit qu'il lui faudrait beaucoup de temps pour ne plus ressentir la douleur causée par le traitement qu'on lui avait infligé la veille. « Il faut que je bouge, que mes muscles se détendent », se dit-il en essayant de se redresser. « Je souffrirai moins longtemps si je bouge tout de suite. » Il se mit à marcher lentement autour de la cellule, s'arrêtant de temps à autre pour se masser là où les coups avaient été particulièrement rudes. Il pouvait se tenir debout et marcher autour de la petite pièce ou bien se coucher par terre sur la planche. Il n'y avait pas de chaise. Par la petite fenêtre, il pouvait aussi voir une petite partie du jardin. Il y jeta un coup d'œil tout en marchant et aperçut une femme qui devait être l'épouse de l'un des gardiens. Aussitôt, une idée germa dans son esprit.

0: Madame, je suis là, dans la cellule, dit-il doucement. Elle se retourna et regarda le mur de la prison. Je suis ici, répéta-t-il en agitant la main pour qu'elle sût d'où venait la voix. Elle regarda un moment, puis s'approcha un peu. Je m'appelle Jean Wedner. Il faut absolument que mon oncle sache que je suis ici. Pourriez-vous téléphoner à la ferme de Monsieur Normand, sur la route de Saint-Julien, et lui dire que Jean est en prison? Il saura alors ce qu'il doit faire. La femme, sans rien dire, continuait à regarder fixement la cellule. Soudain, elle se retourna, s'éloigna, et Wedner ne la vit plus. Qu'allait-elle faire? Elle n'avait pas dit qu'elle téléphonerait, mais elle n'avait pas dit non plus qu'elle ne le ferait pas. Jean n'avait plus qu'à attendre et à espérer. Il s'allongea de nouveau sur la planche. Tous ses os lui faisaient mal, et il commençait à sentir une crampe d'estomac, car il avait faim. Il pensait à ce qui pouvait résulter de la rencontre inattendue avec cette femme dans le jardin. Il était persuadé que si elle avertissait M. Normand, les choses changeraient aussitôt. Ce dernier avait énormément d'influence dans cette ville. Si les gendarmes apprenaient que la détention de Wedner était connue, ils commenceraient peut-être à entendre raison. Jean n'eut pas longtemps à attendre la réponse à toutes ses questions. Une demi-heure après, une clé tournait dans la serrure.
1: Voulez-vous nous suivre au bureau, monsieur?
0: Nous voudrions vous dire deux mots, dit un gendarme, un de ceux qui la veille l'avait roué de coups. Il parlait maintenant poliment, doucement. Étonné par ce ton amical, Jean se leva et s'avança en boitant. Qu'est-ce qui leur prend? Vont-ils faire semblant d'être aimables jusqu'à ce que je sois dans leur bureau pour recommencer à me frapper ensuite? Il se tenait à une certaine distance du policier qui entrait maintenant dans le bureau. Asseyez-vous sur cette chaise, c'est plus confortable. Nous allons bavarder, mais pas très longtemps. Toutefois, je veux être sûr que vous êtes bien installé. Est-ce que cette chaise vous va? Jean inclinait la tête et regarda attentivement le gendarme. Ou bien ils vont être pires qu'hier, ou alors quelque supérieur leur aura appris que mon histoire est vraie. Dans le second cas, ils savent qu'ils ne peuvent retenir contre moi aucune charge. Cet homme est bien trop aimable pour ne pas cacher quelque chose. L'autre gendarme entra dans la pièce et ils commencèrent à lui poser des questions, mais leur façon d'agir était radicalement différente. Ils étaient polis et de toute évidence voulaient faire une bonne impression sur leur prisonnier. Ils lui donnaient le temps de répondre et s'inquiétaient constamment de son confort.
1: Nous connaissons maintenant la raison de votre voyage à Collonges. Il ne reste plus qu'à éclaircir la question de tous ces tickets de ravitaillement que vous aviez sur vous. Vous avez sans doute une bonne raison à nous donner sur ce point. Expliquez-vous, Monsieur Wedner.

À mesure que l'interrogatoire avançait, Jean était de plus en plus sûr que les gendarmes ne recommenceraient pas à le battre. Si je veux sortir d'ici, il faut que j'avoue que j'avais des tickets de ravitaillement en trop, et ça me vaudra de passer en jugement. Du moins, je ne serai plus en prison. De toute façon, je n'aurai certainement qu'une amende à payer. Weidner reconnut donc que les tickets lui appartenaient. Il demanda à être conduit devant un juge qui déciderait de son sort. Ces tickets devaient servir à acheter des victuailles pour les réfugiés juifs de plus en plus nombreux, à qui ses amis et lui faisaient franchir la frontière. Si le juge est de bonne composition, je pourrais même peut-être lui parler du triste sort des réfugiés, et il me permettra sans doute de conserver ces tickets, se dit Jean. La requête de Weidner parut faire un très grand plaisir au gendarme, qui maintenant se montrait tout à fait aimable. « Parfait, parfait !» dit l'un d'entre eux. « C'est une excellente décision. Nous allons arranger une audience pour demain avec le juge de Saint-Julien. Mais en attendant, il faut vous installer confortablement dans notre prison. Voilà ce qu'il vous faut, un bon repas !» Weidner ne devint un détenu très spécial dans la prison de Cruseille. Tout ce qui lui avait été refusé la veille lui fut donné. Au moment de s'endormir, il se dit que les policiers essayaient de ne pas perdre la face et cherchaient une bonne excuse pour l'avoir arrêté. Heureusement pour eux, il y avait cette histoire de tickets.

Le lendemain, on lui passa les menottes et on le conduisit au bureau du juge. Invités à faire leur déposition pour le procès-verbal, les gendarmes parlèrent de l'arrestation, passant évidemment sur la façon dont ils avaient interrogé Wedner. En revanche, ils s'étendirent longuement sur le problème des tickets. On demanda à Jean de raconter lui-même ce qui s'était passé. Il parla de son arrestation, mais ne révéla pas qu'il avait été brutalisé. Il voulait pouvoir s'occuper le plus vite possible de ses affaires. S'il accusait les policiers de l'avoir maltraité, il perdrait trop de temps au cours du procès qui s'ensuivrait. Lorsqu'il eut terminé, le juge releva la tête. Vous reconnaissez avoir trop de tickets de ravitaillement, n'est-ce pas, monsieur Wedner ? Nous sommes très sévères sur ce point en temps de guerre. Il n'y a pas beaucoup de produits, et ce qu'il doit y avoir doit donc suffire pour tous. S'il y avait beaucoup de gens comme vous, nous ne tiendrions pas longtemps. Wedner reconnut que le délit était en effet assez grave. Vous dites que vous allez à Collonges, dit le juge. J'y ai de nombreux amis. Peut-être en connaissez-vous quelques-uns ? Le juge et le prisonnier, échangeant leurs informations sur ce point, se découvrirent en effet pas mal d'amis communs. « Je connais beaucoup de gens ici, aux abords de la frontière, ainsi d'ailleurs qu'à Genève, » dit le juge. « Monsieur Lapierre, par exemple, qui est consul de France, est l'un de mes bons amis. »« C'est aussi l'un des miens, » dit Jean. « Vous pouvez lui téléphoner et vous lui parlez de moi. Il me connaît. Il y a des années qu'il me connaît. »« Entendu. Eh bien, je vais lui téléphoner, tout de suite. » Le juge prit l'appareil et demanda le bureau du consul. Au tour que prenait la conversation, Jean vit que tout allait bien. « En effet, il vous connaissait, » dit le juge en raccrochant. « Il dit que vous vous occupez des réfugiés et que c'est probablement pourquoi vous avez des tickets. Ce que vous faites est très bien, monsieur Wedner. Passons donc l'éponge sur cette histoire de tickets. » Il demanda alors au gendarme de lui enlever les menottes. Une heure plus tard, Jean et les policiers étaient dans l'autocar de Cruseille. Mais cette fois, il était en route pour Annecy, où il espérait se reposer et se remettre des coups qu'il avait reçus. Les gendarmes, qui regagnaient leur poste, lui étaient reconnaissants de ne rien avoir divulgué à ce sujet. Wedner estimait que leur conduite était odieuse, mais il n'arrivait pas à les haïr.

C'était le 22e épisode du Passeur, ou les aventures de Jean Wedner, héros de la Résistance. C'est un récit authentique qui est extrait du livre Le Passeur.

0: soir, j'aime bien fermer mes petits yeux et mettre mes petites mains ensemble pour parler à Jésus.
1: Et qu'est-ce que tu lui dis ?
0: Merci pour la bonne journée que j'ai passée et des fois, pardon pour toutes les bêtises.

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1: Deutéronome 31, verset 8. L'Éternel marchera lui-même devant toi. Il sera lui-même avec toi. Il ne te délaissera point. Il ne t'abandonnera point. Ne crains point et ne t'effraie point. Une stricte obéissance aux exigences divines procure de richesses bénédictions, matérielles et spirituelles. Daniel fut fidèle à son Dieu et il ne perdit jamais la maîtrise de sa personne.
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0: Moi, sur plateau Espérance TV pour l'émission Anticosé, et c'est puis plaisir et puis joie, grâce et puis moi, nous avons animé l'émission Tala, et puis Daniel, technicien, non, qui là, sans lit, pas ni émission, pas ni Anticosé. En tout cas, merci pour le travail là, café, et puis toute équipe lit. Eh bien, c'est un plaisir, je dis, pour nous avancer en disant un bel et puis un grand thème, l'amour et justice de Dieu. Et moi, je crois que c'est un thème qui a débordé d'espérance, de joie, qui a montré nous l'enjeu qui n'est en dedans grand conflit cosmique là, mais la victoire assurée par Jésus-Christ. On les salue tous les téléspectateurs et puis dire bon courage, bonne émission, bonne étude. Et puis, m'a demandé grâce par le Saint-Esprit pour nous ça mettre en pratique. Eh bien, ces conseils-là, qu'à nous, l'évangile là pour nous accepter, Jésus puis fait travail là dans nous, sans oublier aussi les auditeurs du Trois Radios, Guadeloupe, Martinique et puis la Guyane. Nous cassons les autres toutes et nous cassons les autres. Bonne étude. Gracien, bonjour, bienvenue, comment y est?
1: Bonjour, merci pour accueillir et mon cadeau bonjour, bienvenue aussi. Eh bien, moi, content d'y être en le plateau Espérance TV pour nous parler des petits mots, quatre paroles au sujet du bon Dieu, au sujet du saint Jésus qui a révélé nous. Moi, je fais un grand coucou fraternel et puis un accolade d'amour pour tous les bien-aimés, tout le monde à l'immoi la terre qui a regardé l'émission. Donc, à moi, de bon Dieu, mettez vous allonge, je vais débrouiller pour moi s'enlacer. Tout le monde qui a gardé l'émission là et puis qui a pris le plaisir à découvrir ça, bon Dieu, qui a révélé nous. Moi, je dis tout le monde, bon courage. Ce n'est pas facile, mais nous sommes forts tant qu'arrivé et Jésus qui a fait apparition, on nous parle comme nous pour nous goûter l'éternité.
0: Bel passage. Gracien, nous avons abordé un thème passionnant et je dis, et thème là, c'est qui ça m'a pas fait encore? Et qui
1: est ça m'a
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0: 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En tout cas, en nous prier, Gracien, priez pour nous commencer.
1: Papa Dieu, nous ka remercie, nous ka glorie nous, pour l'occasion ou ka ba nous de pencher comme nous en les paroles là. 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L'esprit nous borne, nous confions dit dans nous-mêmes, mais nous commandons éclairer nous par le Saint-Esprit, puis porter clarté, puis porter courage, puis porter conseil, puis porter instruction, afin que tout le monde qui a lu la parole là sache exactement, ça Jésus, l'Ébanou, c'est sauver nous, et qui m'en a pour nous faire, pour nous dimérer à dans sa lia, il a porté ben nous. C'est grâce nous commandons, en nom Jésus. Amen.
0: Amen. Texte de base là, c'est Jean 18, verset 37.
1: Oui, alors Jean 18, verset 37. Il a dit nous, à un dialogue entre Pilate et puis Jésus. Pilate lui dit, es-tu donc roi? Jésus répondit, tu l'as dit, je suis roi. Je suis né, je suis venu dans le monde pour rendre témoignage à la vérité. Quiconque est de la vérité, écoute ma voix.
0: Bel passage. Là, et Jésus fait le point, et puis Pilate.
1: Oui.
0: Et là, il montrait qu'il était venu, puis il était rendu témoignage à la vérité. Et il ajoutait, quiconque est de la vérité entend ma voix. Ça, c'est formidable.
1: Oui, oui. Ouais.
0: Alors là, nous avons regardé et thème là. Qui ça qui était ni à faire? Encore et mon parfait. Mon parfait.
1: D'accord.
0: Et là, nous avons regardé l'ampleur du conflit cosmique là, Gratien. Là, nous avons vu Christ le vainqueur.
1: Yes.
0: Christ vainqueur de qui monde?
1: De Satan.
0: Et qui ça, Bible a déclaré concernant Diabla?
1: Oui. Alors, Bible dit qu'on pas non plus de versets pour démasquer le caractère le diable, le diviseur,
0: oui.
1: Celui qui nous tord.
0: Nous croyons en Apocalypse 12, verset 9. Et puis, nous croyons pour Jean 8, 44.
1: D'accord.
0: Et puis, m'en bien, mais 1 Jean 3, 8. Un oui,
1: oui. Alors, Apocalypse 12, 9. Et il fut précipité, le grand dragon, le serpent ancien, appelé le diable et Satan, celui qui séduit toute la terre, il fut précipité sur la terre et ses anges furent précipités avec lui.
0: Oui, là, nous croyons que la Bible a donné une information concernant manière et Satan menait action.
1: Oui, hein?
0: Apocalypse 12, verset 9.
1: 9.
0: Texte là, clé.
1: Oui, depuis 7, il dit guerre dans le ciel.
0: Oui.
1: Conflit entre opposition, entre vérité et puis mensonge. Entre un Dieu qui doit être fait et puis donc des suggestions pour salir caractère bon Dieu. Et c'est là l'enjeu conflit.
0: Très bien. On nous prend le texte là. Et
1: Jean 8.
0: Jean 8.
1: 44.
0: 44.
1: Oui. Alors Jean 8, 44. Kadir. Vous avez pour père le diable et vous voulez accomplir les désirs de votre père. Il a été meurtrier, le diable, dès le commencement. Il ne se tient pas dans la vérité parce qu'il n'y a pas de vérité en lui. Lorsqu'il profère le mensonge, il parle de son propre front, car il est menteur et père du mensonge.
0: Bien.
1: C'est Jésus qui dit ça.
0: Eh oui, mais le texte là, il est dégraciant, Jean 8, 44, que vous êtes ni pour papa et diable.
1: Oui.
0: Alors, nous croyons qu'en réalité, et péni des papas qui au contrôle.
1: Ben, ouais,
0: des
1: ouais.
0: papas qui au contrôle, il y en qui mentait.
1: Ouais.
0: Diabla.
1: Ouais, c'est lui qui a contrôlé
0: oui.
1: tout le monde dans le mensonge.
0: Eh oui. Oui. Uh-huh. Oui, dès le départ.
1: Oui.
0: Et ensuite, puis, nous nie le Père Céleste.
1: Le Père Céleste.
0: Oui. Ouais. Et qui voyait le garçon pour uh-huh. représenter dignement en disant et conflit à là et pour montrer que c'est mon Dieu qui a raison en tout ça. Eh bien, 1 Jean 3, verset 8.
1: Jean 3, verset 8,
0: oui.
1: il a dit, « Celui qui pêche est du diable, car le diable pêche dès le commencement. Le Fils de Dieu a paru afin de détruire les œuvres du diable. »
0: Oui, alors nous avons fait les points dans les textes là,
1: oui.
0: puisque tout le monde qui a été dit, « Celui qui pêche est du diable », il a dit, « Bon Dieu, ben, man, c'est le diable là, parce que tout le monde qui a pêché. » Mais moi qui emploie là, celui qui
1: la pratique,
0: demeure, qui
1: la
0: pratique
1: demeure
0: dans le péché.
1: Pratique la, ouais. dans le péché. Car c'est ancré dans le péché.
0: La vie de péché,
1: ouais.
0: où on dit, « Dingue, ou pas les sorties, ou pas bagaille.
1: » C'est la vie, ça, c'est la vie Satan. C'est pour ça y est.
0: Ouais. D'accord. Deuxième point.
1: Dans le péché.
0: Et on va aller, Apocalypse 12, verset 10.
1: Oui. Apocalypse 12, verset 10.
0: Et là, nous croyons que lui qui calomnie et puis qui accuse bon Dieu, et puis peuple bon Dieu, on
1: oui.
0: se là.
1: Alors, verset 10, j'entendis du ciel une voix qui disait, maintenant, le salut est arrivé, et la puissance et le règne de notre Dieu et l'autorité de son Christ, car il a été précipité, l'accusateur de nos frères, celui qui les accusait nuit et jour devant Dieu. Donc,
0: eh oui.
1: ici, là, le roi de Satan s'est accusé les enfants de Dieu.
0: Ensuite, en nous point, et Apocalypse 13, verset 6.
1: Elle ouvrit la bouche pour proférer des blasphèmes contre Dieu, pour blasphémer son nom et son tabernacle et ceux qui habitent dans le ciel.
0: Très bien.
1: D'accord, c'est la petite conne, la puissance politico-religieuse maintenant qui s'avance le droit de blasphémer contre Dieu.
0: Oui, mais c'est à sous l'inspiration de Satan, qui a mené bataille là. Et ensuite, nous pas qu'il n'y ait pas lit, mais par exemple, l'accusation portée contre Josué,
1: oui,
0: en disant
1: Zacharie 3, 1 et 2,
0: et nous croyons que l'accusateur de frère, c'est Satan le diable.
1: Oui.
0: Satan
1: alors,
0: le diable.
1: Il me fit voir Josué, le souverain sacrificateur, debout devant l'ange de l'Éternel et Satan qui se tenait à sa droite pour l'accuser. L'Éternel dit à Satan, que l'Éternel te réprime, Satan, que l'Éternel te réprime, Lui qui a choisi Jérusalem, n'est-ce pas un tisson arraché au feu? Or, Jésus était couvert de vêtements sales. Il se tenait debout devant l'ange. L'ange, prenant la parole, dit à ceux qui étaient devant lui, ôtez-lui les vêtements sales. Puis il dit à Josué, vois, je t'enlève ton iniquité et je te revais d'habits de fête. Alors, Saint-Allah a fait nous changer Esaïe chapitre 8, et Esaïe a une grande vision là, et puis mon Dieu délégué un homme pour porter un charbon à dos pour purifier.
0: Esaïe 6.
1: Ouais, Esaïe 6.
0: Bien. Alors, on nous garde encore le prince usurpateur de ce monde. Un monde qui usurpateur, ça c'est un grand mot, garçon. Ça veut dire qui ça?
1: Un usurpateur, c'est un monde qui a volé titre en l'autre pour faire passer pour l'autre.
0: Ouais.
1: Qui a usurpé. Par exemple, moi, usurpateur, moi qui a volé signature pour me faire moi passer pour vous.
0: Donc, on nous garde qui ça, et ce texte-là qu'a dit nous, on les passage là. Et, mais oui, Jean 12, 31.
1: Ouais.
0: Jean 12, 31, regardez, passage ça là. Et oui.
1: Jean 12, 31.
0: Ouais. Maintenant, a lieu le jugement.
1: Jugement de ce monde. Et, maintenant, le fils de Satan est jeté dehors. Alors, Jean.
0: Et nous avons dit, c'est mon n'a pas oublié que, et thème là, nous avons développé aujourd'hui. Eh bien, qui ça qui t'a ni à fait? Et puis, moi, pas fait.
1: Ouais, c'est ça. Donc, tu as mis en évidence caractère bon Dieu et caractère Satan.
0: Ouais.
1: D'accord? Conflit là. Ouais. D'accord? Jean 12.
0: Verset 31.
1: Jean 12, verset 31. Voilà. Nous disons, maintenant a lieu le jugement de ce monde. Maintenant, le prince de ce monde sera jeté dehors.
0: Oui. Alors, qui manière nous peut dire que et Satan et Lucifer qui vini Satan,
1: oui.
0: Et puis il vini prince monde là.
1: Oui, alors nous
0: ça. C'est là mot usurpateur là qui a joué.
1: C'est cela, mot usurpateur là, c'est quand il vole un titre qui à l'origine n'est pas tenu.
0: Titre là, c'est quel monde qui tenu?
1: C'est Adam qui tenu.
0: Ça bien pour nous faire poignant, laisse ça.
1: Oui, ça bien pour nous faire poignant parce que bon Dieu, bah Adam, toute bagaille il dit cultiver jardin et jardin gérer la planète Terre. Adam péché et il quitte Lucifer, Satan couillonné, et puis il va considérer, il baille droit, exercer, et c'est lui qui était représentant de la terre au ciel. Alors donc, l'usurpateur. Mais là, Jésus mort, là, quoi? Satan démasque, nous croyons ça.
0: Oui, verset 30, et Jean 14, verset 30, pour nous parler du réellement, prince Mondala, et qui pas nia, ouais, et puis Jésus.
1: Exactement.
0: Hein, c'est le contraire, c'est la
1: nuit et le jour. Hein, oui. Verset 30. Alors, Jean 14, hein?
0: Jean 14, 30.
1: Voilà, Jean 14, 30. Je ne parlerai plus guère avec vous, car le prince de ce monde vient et il n'a rien en moi.
0: Oui, la différence claire et nette. Et nous faisons un petit coup de tout à sous, acte 26, verset 18, Gatien. Acte 18.
1: Acte 26, 18.
0: Et, oui. Acte 26, 18.
1: Voilà.
0: Qui ça qui te ni pour faire encore, qui m'a pas fait? Personne n'a pas ni possibilité de longer d'où être dans les bon Dieu
1: oui.
0: Pour porter une accusation quelconque.
1: Oui, parce que.
0: Parce que il fait tout ça, il te paye, et nous croyons ça. Nous croyons ça.
1: Acte 26, verset 38, c'est ça.
0: Oui.
1: 26, verset
0: 18.
1: Verset 18, moi, le 38. 18, voilà. Voilà. Afin que tu leur ouvres les yeux pour qu'ils passent des ténèbres à la lumière, de la puissance de Satan à Dieu, pour qu'ils reçoivent par la foi en moi le pardon des péchés et l'héritage avec les sanctifiés. Et puis c'est ça, mon Dieu, qu'a réalisé dans nous.
0: Eh oui. Eh bien, nous croyons que l'écriture, la Bible, a enseigné que Satan, c'est l'ennemi juré, c'est le trompeur, c'est le calomniateur, c'est l'accusateur et prince usurpateur du monde là. Eh bien, la Bible a enseigné également que Jésus, c'est lui qui vainqueur Satan à
1: tous les points. Jésus est venu dans le monde pour un témoignage à la vérité.
0: C'est ça qui texte de base là.
1: Exactement.
0: Oui.
1: par la croix, Jésus a démontré de manière suprême la justice parfaite de Dieu et son amour parfait.
0: Oui, en nous prenant Romains 3 et 25.
1: C'est un texte, mon
0: conseil. 25, 26. Et ce texte-là, formidable, pour nous montrer que, mon maïla, nous n'y a un seul bagaille pour faire, c'est camper et puis Christ, oui. Rester et puis Jésus-Christ, camper et puis Christ, oui. Rester et puis Jésus-Christ.

0: 8.
1: Romains 5, 8.
0: Oui, Romains 5,
1: c'est des passages pour fortifier nous en nous.
0: Mais Dieu prouve son amour envers nous en sorte que lorsque nous étions encore pécheurs, Christ est mort pour nous.
1: Oui, ça c'est miséricorde, bon Dieu, Gratien.
0: Oui.
1: Et là, nous pouvons dire tous les jours, merci bon Dieu pour Jésus-Christ qui vient, sinon nous tous là, nous ne pouvons pas échapper en bas malédiction dans là, eh bien c'était fini pour nous, mais gloire à Dieu.
0: Alors, Adam profite à nous savoir qui vainqueur.
1: Oui.
0: Ouais, parce que les deux camps présentés à nous, les deux caractères présentés à nous, et nous toujours nous un choix à faire. Ce qui est important.
1: Alors, qui ça, Jean 1, 3, 8, déclaré?
0: 1 Jean 3, 8.
1: Un juste est celui qui justifie.
0: Alors, oui. Ça, c'est un bel passage. Regardez ça. 1 Jean 3.
1: 1 Jean 3, verset 8.
0: Voilà. Celui qui pêche est du diable. Quand le diable pêche dès le commencement. Le Fils de Dieu a paru afin de détruire les œuvres du diable.
1: Oui. Nous avons un caractère en ténébré et méchant, mauvais, et en face et pays, on est le juste.
0: Exactement.
1: Oui. Pour affronter librement, pour dire comme ça, non, la vérité qui a resté victorieux et puis gagnant par la grâce.
0: Absolument. Et c'est ça, c'est plan bon Dieu pour faire démasquer le véritable caractère de Satan. Et bon Dieu prend patience à ce que les conflits allaient jusqu'à ce que véritablement les anges qui n'ont pas péché et les habitants des autres mondes maintenant convaincus que Dieu a resté juste dans toute voie.
1: Eh oui, donc Jésus venait là pour détruire les œuvres du diable qui amènent à la mort éternelle, Gratien.
0: Oui.
1: Qui amènent à la mort éternelle. Et là, nous n'y pour nous comprendre que défaite totale l'ennemi, il fait un deux étapes. D'abord, grâce à l'œuvre de la croix de Christ, Christ qui a réfuté les accusations calomnieuses de Satan. Et puis.
0: Ça.
1: Il n'y a un jour, et puis Satan, et puis Royaume-Uni, il y a déçu.
0: Absolument.
1: Définitivement.
0: Absolument, mais oui. Parce qu'après la mort de Jésus, Satan se vit démasqué.
1: Oui.
0: Son système de gouvernement était dévoilé aux yeux des anges qui n'ont pas péché et devant tout l'univers céleste. Il s'était fait connaître comme un meurtrier. En versant le sang du Fils de Dieu, il avait perdu les dernières sympathies des êtres célestes. C'est important.
1: Eh oui, ça c'est important. Et passage ça là, nous avons trouvé Adam Hélène Jouet, Jésus-Christ,
0: oui,
1: page 765.
0: Exactement.
1: 765. Oui. Et puis, nous avons regardé l'Ocalie, par exemple, Apocalypse 12, 10-12, à la lumière de Genèse 3-15.
0: Ah ouais.
1: En qui ça passage ça là, qui a clairé nous, et puis qui a porté à sous le conflit cosmique, la victoire de Christ à la croix.
0: Alors, nous allons lire Apocalypse 12, verset 10 à 12. Apocalypse 12, verset 10 à 12, nous allons lire. Et j'entendis du ciel une voix forte qui disait, nous t'es allés, maintenant le salut est arrivé, et la puissance et le règne de notre Dieu et l'autorité de son Christ. Car il a été précipité, l'accusateur de nos frères, celui qui les accusait devant Dieu nuit et jour. Maintenant est arrivé. Ce maintenant-là annoncé depuis Genèse 3:15.
1: Oui, et il n'est pas fini. Et verset 11 et puis 12.
0: Oui, ils l'ont vécu à cause du sang de l'agneau.
1: C'est important.
0: Sang de l'agneau, t'as un premier sang qui versait depuis le jardin d'Éden. Et à cause de la parole de leur témoignage, et ils n'ont pas aimé leur vie jusqu'à craindre la mort. C'est pourquoi réjouissez-vous, cieux, vous qui habitez dans les cieux. Malheur à la terre, à la mer, le diable est descendu vers vous, animé d'une grande colère, sachant qu'il n'a que peu de temps.
1: Eh oui, oui, là, bon Dieu, éclairez-nous suffisamment pour nous l'enjeu du et conflit à là, et voilà. Grand conflit à là, et ça important pour nous placer les jalons.
0: Exactement.
1: Pour côté, nous comprenons qui nous choisit.
0: Parce que l'histoire de la rédemption nous montre à maintes reprises que Dieu agit toujours pour le bien, en vue de bien de toute personne concernée. Le Dieu des Écritures fait toujours ce qui est bon et préférable en fonction des pistes qui sont disponibles dans le grand conflit.
1: Eh oui, oui, oui. Un nous avance, Gratien. Et parlez-nous du chant de mon bien-aimé.

0: Et là où on lit Esaïe 5, versets 1 à 4, qui monde qui a parlé là? Racontez-nous, tu m'en gratis. C'est là nous quoi, ouais, Dieu manifeste le monde et justice lui de manière extraordinaire au sein du grand conflit. Mais cependant, on pourrait se poser la question, Dieu aurait-il dû faire encore plus pour empêcher et ou anéantir le mal?
1: Esaïe 5, qu'a dit nous, Dieu fait tout ça qui est dit nous, écoutez ça. Je chanterai à mon bien-aimé le cantique de mon bien-aimé sur sa vigne. Mon bien-aimé avait une vigne sur un coteau fertile, notez. Il en remit le sol, il ôta les pierres, il mit un plan délicieux, il bâtit autour et au milieu d'elle, et il creusa aussi une cuve. Puis, il espérait qu'elle produirait de bons raisins, mais elle en a produit de mauvaises. Maintenant donc, habitants de Jérusalem et de Juda, soyez juges entre moi et ma vigne. Qu'il y avait-il encore à faire? Et ça, c'est le titre là, nous a trouvé.
0: Oui, oui.
1: À ma vigne, que je n'ai pas fait pour elle. Pourquoi, quand j'ai espéré qu'elle produirait de bons raisins, elle en a produit de mauvaises, des raisins gâtés? Je vous dirai maintenant ce que je vais faire à ma vigne. J'arracherai là, etc.
0: On reste là. Alors, vigne, qu'a représenté qui ça? Et Mouna qui plantait Vinan, c'est qui Mouna?
1: Vinan qui a représenté le peuple de Dieu. Mouna qui plantait Vinan, c'est Dieu qui a placé, qui a planté la vigne. D'accord? Et donc ça c'est en image pour montrer nous désir bon Dieu, objectif bon Dieu pour Yishli. Bon Dieu, donc, il dit, c'est que là, dis-nous, il voit mieux sur là, il tire toute roche qui t'en dit, Alors, nous, quand on se tient, nous.
0: Il est espéré trouver un bon fruit.
1: Un bon fruit.
0: Et l'expression même qui a dit dans le texte hébreu, c'est qu'il trouvait un fruit qui.
1: Pourri, qui gâté.
0: Et qui pas bon.
1: Oui, qui pas bon à manger. Oui. Il est propre à la consommation.
0: À la consommation.
1: Oui, oui, oui.
0: Et est-ce que par rapport à cela, bon Dieu, rejeté. Peuple là.
1: Ah non, mon Dieu, pas jamais.
0: Il portait soin, Gatien.
1: Il portait soin.
0: Il portait soin, il portait secours, il portait tout ça, il était mais c'est un Dieu magnifique en amour.
1: Exactement. Ouais, la vigne de Dieu produit donc des fruits pourris. Esaïe 5, 3 dit, se tournant ensuite vers Dieu et invite les gens à juger. Donc, qui ça m'a pépé d'autre et qui m'a pas fait? M'a fait tout ça, m'a pépé. Tout ça m'a allé au-delà. Miséricorde, mon Dieu, allé au-delà de lui-même pour tendre la main, pour sauver nous, pour arracher nous à des péchés, pour planter nous à des terres fertiles, pour nous apporter fruit.
0: Et là, nous avons avancé et puis nous avons gardé la parabole de la vigne. Là, il y a d'autres informations. Et Esaïe, et nous pas attraper Esaïe, mais qui
1: complémentaire.
0: Alors, nous allons aller en disant Matthieu 21. Matthieu 21, verset 33 à 39. Et ça, c'est en belle présentation ici, Matthieu.
1: Écoutez une autre parabole.
0: 21.
1: Il y avait un homme, maître de maison, qui planta une vigne. Il l'entoura d'une haie et creusa un pressoir et bâtit une tour. Tout ça, nous trouvait ça dans Esaïe. Puis, il la ferma à des vignerons et quitta le pays. Lorsque le temps de la récolte fut arrivé, il envoya ses serviteurs vers le vigneron pour recevoir le produit de sa vigne. Car vigneron, maintenant, c'est lui. D'accord? Le vigneron s'étant assis, s'étant saisi des serviteurs, battirent l'un et tuèrent l'autre, et lapidèrent le troisième. Au verset 36, il envoya encore d'autres serviteurs, en plus grand nombre que les premiers, et les vignerons les traitèrent de la même manière. Au verset 37, enfin, il envoya vers eux son fils en disant, ils auront du respect pour mon fils. Au verset 38, mais les vignerons virent le fils et dirent entre eux, voici l'héritier, venez, tuons-nous et emparons-nous de son héritage. Et
0: il se saisit de lui.
1: Ils le jetèrent hors de la vigne et le tuèrent.
0: Eh oui. Alors, nous quand ouais ça vraiment et ça qui l'a agacé, mais ça arrête, ça arrête. Mm-hmm. Ouais, donc son un parabole était un homme maître de maison hein, mm-hmm. qui plante vigne, c'est mon Dieu.
1: Ouais,
0: hein, c'est mm-hmm. mon Dieu. Et puis il entouré, il mettait protection toute bagaille. Hein.
1: Mm-hmm.
0: Et puis là, maintenant puis ça a fermé et il base des vignerons et puis il quittait pays.
1: Mm-hmm.
0: Mais ces mamans-là maltraités, tous les envoyés, mon Dieu, vous voyez,
1: tout ça.
0: Les prophètes,
1: les
0: hommes de Dieu, etc.
1: Hommes de Dieu, ouais.
0: Et puis il dit, à un certain moment, ils allaient tellement loin, ils disent, bon, ben, il y a un respect, ben, garçon-moi.
1: Et garçon-moi qui annonçait, depuis après le péché d'Adam,
0: oui.
1: Ben, temps écoulé, mon Dieu mettait les serviteurs, les prophètes, pour préparer eux, et puis garçon, il venait. Les garçons, ils venaient, là, ils ont dit, non, ni les richesses, là. Non. Donc, nous, quand tu vois les richesses, enfin, donc, il ne peut ni personne. Nous avons héritier divin. Mm-hmm. Et c'est ça, l'héritier, c'est Jésus, l'innocent fils de Dieu qui vient ici-bas, qui vient à sous la terre pour sauver nous du péché. Maintenant, Esaïe 53 a dit nous, qui a cru à ce qui était annoncé, qui a reconnu le bras de l'Éternel et tout ça. Mm-hmm. Et c'est là nous.
0: Et Esaïe qui a présenté nous mm-hmm. toute souffrance là.
1: Oui, toute souffrance.
0: Et le fils de Dieu Jésus mm-hmm. qui subit.
1: Mm-hmm.
0: Pour qui ça? Pour sauver l'humanité tout entière.
1: Mm-hmm.
0: Et qui ça a été fait encore, garçon?
1: Ça a été fait. Bible a répondu. Dieu a tellement aimé le monde,
0: oui, Jean 3:16. Oui.
1: La bagasson, afin que quiconque croit ne périsse point, mais qu'il ait la vie éternelle. Démonstration d'amour extraordinaire de Dieu. Et alors que parfois, nous avons fermé chez nous, nous avons fermé l'esprit nous, et nous avons continué à crucifier Jésus-Christ, malheureusement.
0: Mm-hmm. Oui, oui, oui, oui. Alors, le Père, monsieur, tellement rempli d'amour,
1: ouais.
0: Il fait tout ça, il te paie
1: mm-hmm.
0: pour sauver l'humanité tout entière.
1: Exactement.
0: Mais c'est seulement grâce à ça qui accepte,
1: ah, ouais.
0: qui garde les conditions, l'état, il
1: mm-hmm.
0: voit que seule chance. Nous ni,
1: ouais,
0: c'est d'y accepter
1: Jésus-Christ, le sacrifice qui a été.
0: Et pour nous puisser mmh. bénéficier
1: bien sûr.
0: Du salut éternel.
1: Parce que quand nous regardons à la croix, hein, pourtant, nous voyons la souffrance et la douleur que le péché a causé à Dieu en personne. Pourtant, la liberté inhérente à l'amour était tellement sacrée que Christ était disposé à endurer tout cela par amour.
0: Eh oui, et c'est là, nous quoi comprendre que manière bon Dieu fait
1: mm-hmm.
0: pour sauver l'humanité tout entière. Nous ne pouvons pas réclamer d'autres choses, puisque qui ça il tenait pour faire, il ne peut pas faire encore.
1: Eh bien, mais c'est ça. Donc,
0: ouais,
1: et tout ça, bon Dieu fait avec amour et puis patience. Maintenant, aujourd'hui, je nous peux dire, why, faut que mon Dieu bon.
0: Qui mène nous quoi il peut faire réhabiliter nos bon Dieu pour tous les coups l'accusateur porté contre lui.
1: Eh bien, c'est aimer, bon Dieu, et accepter pour ramener, bon Dieu,
0: oui.
1: fait ben nous.
0: Un nous point, et sans laisser nous, quoi, il finit, Gratien. Romains 3, verset 1 à 4, Esaïe 5, verset 3 à 4, qui ça s'est passé, ça là, qu'enseignez-nous, et sur le fait que Dieu lui-même concerné, en dit, dans le conflit cosmique.
1: Romains 3, 1 à 4.
0: Oui.
1: Quel est donc l'avantage du juif? Ou quelle est l'utilité de la circoncision? Quelle est donc la... Il est grand de toute manière. Et tout d'abord, en ce que les oracles de Dieu ont été confiés. Et quoi? Si quelques-uns n'ont pas cru, leur incrédulité anéantit-elle la fidélité de Dieu? Loin de là! Mais Dieu, au contraire, que Dieu soit au contraire reconnu pour vrai, et que tout homme soit reconnu menteur selon qu'il est écrit, afin que tu sois trouvé juste dans tes paroles et que tu triomphes lorsqu'on te juge.
0: Oui. Pardon. Alors, les Noukaouais et ces passages-là, Noukaouais, il tend pour nous, il y a des textes qui a enseigné nous. Et manière pour réhabiliter et finalement Dieu. Le nom de Dieu.
1: Yes.
0: Alors, on nous passe ce texte à la grâce, on t'en a fini.
1: Mm-hmm.
0: Et Apocalypse
1: 15.
0: Chapitre 15, verset 3, Apocalypse 19, verset un assis, un oiseau.
1: Et il chante le cantique de Moïse, le serviteur de Dieu, et le cantique de l'agneau en disant, « Tes œuvres sont grandes et admirables, Seigneur Dieu Tout-Puissant, tes voies sont justes et véritables, roi des nations. »
0: Qui a confessé ça?
1: Oui.
0: Apocalypse 19. Après cela, verset 1.
1: Après cela, j'entendis dans le ciel comme une voix forte d'une foule nombreuse qui disait, « Alléluia, le salut, la gloire, la puissance sont à notre Dieu parce que ses jugements... »
0: Écoutez bien, oui.
1: Parce que ses jugements sont véritables et justes, car il a jugé la grande prostituée qui corrompait la terre par son impudicité. Il a vengé le sang de ses serviteurs en le redemandant de sa main.
0: Et il dit
1: une seconde fois, Alléluia, et la fumée monte au siècle des siècles.
0: Et puis il y a toute l'ambiance des 24 vieillards, les 4 vivants qui se prosternent. Ça, c'est une scène extraordinaire, grandiose. Assis sur le trône, qui a crié, qui a acclamé, Alléluia, gloire à Dieu, Amen. Et une voix sortie du trône disant, louez notre Dieu, vous tous, ses serviteurs, vous qui le craignez, petits
1: et grands. Alors, ça, c'est extraordinaire. Donc, finalement, en fin de compte, mon Dieu, le projet de Dieu était le bon projet, et le projet a réussi, parce qu'il y a des sauvés en grand nombre.
0: Absolument, absolument. Et c'est là, nous croyons qu'un jour, tout genou,
1: réfléchit,
0: et puis toute langue est confessée. Jésus-Christ, Seigneur.
1: À la gloire de Dieu le Père.
0: Tout ça qui fait partie de réhabilitation du caractère bon Dieu, et puis le mal qui disparaît à tout jamais, et l'obscurité qui vient apparaître.
1: Pièce encore. Non.
0: Le mal qui vient apparaître encore pièce, et c'est ça qui l'espoir. Tout le monde qui accepte Jésus-Christ, parce que c'est lui qui est venu. Rétablis-nous, enfants de Dieu, pour l'éternité.
1: Alléluia.
0: En nous prier. Papa Dieu, nous remercions en pile de montrer nous l'enjeu du conflit à là, et puis manier le mal, point l'ampleur à sous la terre, et que Jésus vini pour rendre justice, et puis montrer qui ça qu'il avait huité, parce que c'est lui qui crasait tête ses portes.
1: Alléluia.
0: C'est lui qui renversait pouvoir au diable là, parce qu'il remportait victoire à sous la mort, il ressuscitait, il montait, et il caviré bientôt chasser toute l'Ishli pour nous vivre l'éternité, et puis pour nous faire ça glorifier Dieu, pour dire, oh Dieu, ô tout puissant, ô juste, Alléluia, Amen. C'est ça nous a dit en nom Jésus.
1: Amen.
0: Amen.
1: Amen. Amen.

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Nous nous retrouvons, chers amis auditeurs, pour poursuivre notre promenade dans cette oasis de l'aurore. La promesse que je me propose de partager avec vous aujourd'hui se trouve dans le psaume 1er, au verset 1 à 3. Heureux l'homme qui ne marche pas selon le conseil des méchants, qui ne s'arrête pas sur la voie des pécheurs et qui ne s'assied pas en compagnie des moqueurs, mais qui trouve son plaisir dans la loi de l'Éternel et qui la médite jour et nuit. Il est comme un arbre planté près d'un courant d'eau qui donne son fruit en sa saison et dont le feuillage ne se flétrit point. Tout ce qu'il fait lui réussit. Le psaume commence par une béatitude. Heureux l'homme. Quel est cet homme qui est heureux? Heureux l'homme qui ne marche pas selon le conseil des méchants. Il ne marche pas selon les conseils des méchants parce qu'il marche selon les conseils de Dieu. Et il ne s'assied pas en compagnie des moqueurs. Savez-vous, chers amis auditeurs, que nous pouvons nous asseoir en compagnie des moqueurs sans bouger de chez nous, en étant seuls dans notre véhicule? Quand cet homme que le psalmiste déclare heureux veut se détendre, quand il veut se reposer un peu, il ne choisit pas de s'asseoir en compagnie des moqueurs, mais il trouve son plaisir dans la loi de l'Éternel et il la médite jour et nuit. Il la murmure jour et nuit. Il se la répète jour et nuit afin de la mémoriser. Et voici la promesse qui lui est faite. Il est comme un arbre planté près d'un courant d'eau qui donne son fruit en sa saison et dont le feuillage ne se flétrit point. Tout ce qu'il fait lui réussit. Merveilleux. Quoi qu'il entreprenne, il réussit. Ceux d'entre nous qui ont eu le privilège de marcher dans la forêt, de longer les rivières, ont pu constater que les arbres de la forêt et en particulier ceux qui sont près des rivières ont le feuillage toujours vert. Pourquoi? Parce que non seulement ils reçoivent la pluie pour les arroser, mais leurs racines puisent profondément dans la terre fraîche. Et ainsi, ils ne peuvent pas s'assécher et ils produisent leurs fruits en leur saison. L'arbre planté près du courant d'eau donne du fruit en sa saison. Son feuillage ne se flétrit point. Si nous sommes comparés à l'arbre, que peut être le courant d'eau? Le courant d'eau est la parole de Dieu dans laquelle nous puisons. Nous puisons ce qui nous est nécessaire pour vivre dans ce monde surchauffé par le soleil, sujet aux vents impétueux. Mais, puisque nos racines sont profondément ancrées dans le sol qu'est la parole de Dieu, nous parvenons à supporter, à vivre, à garder le feuillage vert et à porter du fruit. Quand un arbre porte du fruit, chers amis, est-ce au bénéfice de l'arbre? Je ne pense pas. Les fruits que nous portons doivent être au bénéfice des personnes que nous croisons, avec lesquelles nous vivons. Ces personnes doivent trouver en nous de quoi satisfaire leur faim de la parole de Dieu. Mais il y a aussi la fin du verset 3. Tout ce qu'il fait lui réussit. Tout ce qu'il fait, pas certaines choses. Quand nous sommes plantés près du courant d'eau, quand nous produisons du fruit au bénéfice de l'autre, mais nous réussissons aussi dans ce que nous entreprenons pour nous, parce que ce que nous entreprenons pour nous est conforme à la volonté de Dieu, pas égoïste, pas dans notre strict intérêt personnel, et Dieu permet à ces projets-là, qui peuvent nous être utiles aussi bien qu'aux autres, de réussir. Je suis convaincue, chers amis auditeurs, que vous avez eu le privilège de bénéficier de cette bénédiction dont il est question ici, au psaume 1er.
Vous avez fait le choix de ne pas vous asseoir avec les moqueurs, de méditer la parole de Dieu nuit et jour. Vous avez eu le privilège de vous sentir planté près des courants d'eau. Votre feuillage a été verdoyant et vous avez porté du fruit. Cela arrive. Cela nous arrive parfois, souvent pour certains. Mais ce qui serait souhaitable, c'est que nous puissions demeurer plantés près du courant d'eau, que notre feuillage puisse toujours être vert, que quelqu'un puisse tout le temps trouver de l'ombre et que nous puissions porter du fruit en toutes circonstances. Quand les choses vont bien, quand elles vont moins bien, mais nous sommes plantés près du courant d'eau, nous portons du fruit. Peu ou plus, mais nous portons du fruit pour le bénéfice d'autrui, pour notre bien et pour la gloire de Dieu. Il est très important, chers amis auditeurs, que nous soyons plantés près d'un courant d'eau, ce qui nous permettra d'avoir des racines bien fortes et de pouvoir tenir lorsque les difficultés arriveront. Je pense par exemple à ce prédicateur qui a perdu la vue. Difficile pour un prédicateur de ne pas pouvoir lire, faire ses recherches lui-même. Il aurait pu se laisser aller au découragement, mais comme il était bien planté, comme il est bien planté, et qu'il a la promesse que tout ce qu'il fait lui réussira, il continue à accomplir sa mission en prêchant la parole. Et il a le bonheur de savoir que des personnes acceptent de se donner à Christ grâce à ses prédications. Si l'occasion vous était offerte, je reste persuadée que vous pourriez présenter quelques exemples, peut-être même venant de vous-même, puisque les promesses de Dieu sont certaines, il les accomplit sûrement. Je vous invite maintenant à la prière. Notre Dieu, notre Père, nous souhaitons du plus profond de notre être que tout ce que nous faisons réussisse. Pour cela, tu nous invites à ne pas marcher selon le conseil des méchants. Pas forcément des personnes qui commettent des actions violentes, mais des personnes qui ne font pas ta volonté, des personnes qui ne t'accordent pas la place qui te revient, qui ne croient pas en ta parole et qui ne lui obéissent pas. Tu nous invites aussi à ne pas nous asseoir en compagnie des moqueurs, des personnes qui savent ce qui est bien, mais qui continuent à faire ce qui est mal, en appelant même parfois le mal bien, mais de trouver notre plaisir dans ta loi et de la méditer jour et nuit. Si nous faisons cela, nous sommes comme un arbre planté près d'un courant d'eau, qui donne son fruit en sa saison et dont le feuillage ne se flétrit point. Tout ce qu'il fait lui réussit. Nous te prions, notre Dieu, notre Père, de permettre que cette promesse devienne une réalité dans la vie de chacun de nous, dans la vie de chaque auditeur et dans ma vie. Nous avons besoin de toi. Nous avons besoin que tu fasses de nous des personnes heureuses. Aide-nous, notre Dieu, notre Père, à croire en tes promesses, à croire qu'elles peuvent se réaliser dans nos vies. Et aide-nous à toujours nous placer là où elles peuvent devenir pour nous des réalités. Fais-nous cette grâce, notre Dieu, notre Père. Nous te prions dans le nom de Jésus, ton Fils, et pour ta gloire. Amen.

Voilà, c'était ma surprise. C'est Lavel. Alors, nous allons entendre aujourd'hui beaucoup de solistes qui se sont réunis pour former un groupe. Ce groupe s'appelle Psaume, tout simplement. Et ce sont de très très grands solistes. Vous venez, comme je viens de le dire, d'entendre Lavel. Nous entendrons Lise Macomb, Williams Greg Hunter et Jerome Van Jones. Alors, je vais dire quelques mots, bien sûr, sur chacun d'entre eux, pour ceux qui ne les connaissent pas. Et alors, ils chantent en solo, ils chantent en groupe. Et c'est un disque de studio, c'est un disque de musiciens. Vous savez que tous les musiciens noirs, qu'ils chantent du gospel, ou qu'ils chantent du jazz, ou qu'ils chantent les deux, sont très attachés à ces gospels. Et tous les musiciens, beaucoup de musiciens de jazz ont été inspirés par le gospel, ou étaient enfants de pasteurs baptistes comme Bill Jackson par exemple, et bien d'autres bien sûr. Beaucoup de musiciens ont enregistré des disques de gospel. C'est le cas de d'Armstrong. C'est le cas aussi, je l'ai appris il y a peu de temps, de Tina et Ike Turner. Vous savez, Tina Turner qui vient de faire le tour du monde maintenant, qui va arrêter de chanter à près de 50 ans, qui a fait un succès mondial et qui avait enregistré un très très beau disque de gospel, m'a-t-on dit, et je ne l'ai jamais trouvé. Et si quelqu'un pouvait entendre mon appel et me prendre contact avec moi par, bien sûr, le canal de la radio, m'en faire une copie, enfin on pourrait se mettre d'accord, mais qu'on me le dise. J'aimerais beaucoup retrouver ce disque de Tina Ike Turner. Alors, je disais donc que Lavel est une enfant de la balle. Sa mère dansait et chantait dans les revues du fameux Cotton Club de New York. Son père était un bon guitariste. Il jouait dans le trio de Nat King Cole, c'est tout vous dire. Hein. Lavel commençait à chanter alors qu'elle était toute jeune dans le groupe de gospel de Golden Harps, que vous connaissez bien. Nous allons entendre d'ailleurs, je crois, dans 3 ou 4 émissions, j'ai programmé tous ces quartets féminins des grandes années. Et voilà, donc elle chantait dans les Golden Harps, qui est un des grands quartets féminins que nous ayons entendu. Plus tard, elle entreprit de sérieuses études musicales à l'American Conservatory of Music à Chicago, puis à la Music School of Eastern Illinois, et enfin à la Juilliard School of Music à New York. Donc ce n'est pas une débutante, ce n'est pas Flora Moulton, elle n'a pas appris son métier donc dans la rue. C'est tout à fait une autre école, une autre voie, et vous l'entendez, ce sont des musiciens de studio et de concert, ce sont des professionnels. Alors elle a obtenu ses diplômes en musique, et puis elle a entrepris donc parallèlement une carrière de chanteuse lyrique et de chanteuse d'opéra. Elle fut la soliste soprano dans le Messie de Handel, et remarquée donc au Chicago Orchestra Hall. Elle interpréta le premier rôle de Madame Butterfly avec l'Apollo Opera Club. Elle fut encore l'interprète dans la Tosca, la Scala de Milan, avec la Metropolitan Touring Group. C'est une très très grande chanteuse, et elle est fixée maintenant en France. Elle a une grande activité donc à Paris, en province, et elle tourne beaucoup comme chanteuse et pianiste de gospel, de blues et de jazz. C'est une femme très complète. Nous allons l'entendre lors de cette émission et lors de notre prochaine émission. Donc une grande, grande chanteuse, un grand prestige aux États-Unis et en Europe, et en France notamment. Nous allons entendre aussi Lise Macomb. Alors, elle est née à Cleveland, dans l'Ohio. Lise Macomb commença très jeune à chanter du piano et à jouer de l'orgue. À chanter et à jouer de l'orgue. Elle fut une des stars du Gene Austin Singers, dont j'ai aussi également beaucoup parlé. Elle participa à Londres au fameux spectacle de blues et de gospel, The Roots of Rock and Roll. Et en 81, on peut entendre Lise Macomb au Festival International de Jazz de Montreux, en même temps que Bessie Griffin, Taj Mahal, The Mighty Clouds of Joy, à qui je crois nous avons consacré 2 émissions, hein, si j'ai bonne mémoire. Un an plus tard, au cours de ce même festival, se produit au cours des concerts de blues qui réunissaient John Hammond Jr., Luther Johnson et Coco Taylor, que de grands noms. En 83, elle se produisit toujours à Montreux en même temps que The Barrett Sisters, The Stars of Faith, The Sensational Nightingales, ensuite avec Lise Macomb, et nous. Un peu plus tard, Lise Macomb participa au festival de Negro Spiritual de Gospel Songs à Monte Carlo. Et puis, l'année suivante, elle fut remarquée au cours du spectacle de James Brown, et elle chante aux États-Unis et en Europe. Alors tout de suite, un autre titre, une composition de Lise Macomb, dans un arrangement de Williams Greg Hunter, que nous entendrons plus tard et dont je vous dirai quelques mots. C'est Rock Me Like a Baby, c'est Berce-moi comme un enfant.

entendre donc Rock Me Like a Baby, berce-moi comme un enfant, dans un arrangement de Williams Greg Hunter. Et puis maintenant, je vous propose deux morceaux. Le premier, Old Ship of Zion, vous connaissez bien ce titre traditionnel, dans un arrangement de Jerome Van Jones. Et le deuxième titre sera I Just Want to Know Him, je voudrais simplement le connaître. C'est une composition pour les paroles de Jerome Van Jones, pour la musique de Jerome Van Jones. Et comme l'on n'est jamais si bien servi que par soi-même, eh bien le soliste en sera Jerome Van Jones. Alors quelques mots bien sûr sur ce monsieur. Alors vous l'avez rencontré, il a travaillé, il travaille tout le temps d'abord, et puis il a été l'accompagnateur, et il chante aussi, l'accompagnateur.

les Barrett Sisters. Il a travaillé avec le Stars of Faith. Il a travaillé avec Bessie Griffin Groups. Et vous l'avez entendu peut-être avec les Mighty Clouds of Joy. Jérôme est un des plus expérimentés, des plus cultivés, des plus inspirés des vedettes de la gospel music actuellement au monde. C'est un des grands protégés de C.L. Franklin, vous savez, le papa de Aretha et puis une des deux autres sœurs, Caroline et Irma, que nous connaissons bien. Et puis c'est aussi un grand protégé de James Cleveland, il fait partie de cette famille-là. Je lui donne 35-37 ans, je pense que peut-être 2 ans de plus, 2 ans de moins, je ne sais pas. Je n'ai pas son âge. Et Cleveland, vous le connaissez aussi bien, puisque nous avons eu l'occasion de consacrer très récemment 2 émissions à ce grand monsieur. Alors, eh bien, tout de suite, à notre plaisir. Oui, c'est un grand musicien aussi, puisque dès son jeune âge, il s'est mis à jouer du piano et de l'orgue, amont, et puis ensuite de l'orgue pneumatique. Il fait tout, il chante, donc il écrit, il arrange toutes ces musiques-là. Alors, tout de suite, à notre plaisir, All Sheep of Zion et I Just Want to Know Him.

nous allons entendre maintenant, après ce I Just Want to Know Him, rythmé, moderne, actuel pourrait-on dire, sans excès par rapport peut-être à certains chanteurs comme Al Green, mais c'est une affaire de goût, de jugement, je ne porte aucun jugement. Ce sont tous des artistes qui ont d'excellentes voix et qui sont dédiés à leur travail et à leur foi. Sans aucun doute, ils ne le feraient pas autrement. Et je vous propose maintenant un merveilleux titre que vous connaissez bien sûr. Et vous l'avez certainement entendu par l'une des plus grandes chanteuses de gospel, j'ai nommé Mahalia Jackson. Eh bien, puisque nous sommes aujourd'hui avec Lavelle, eh bien Lavelle en sera l'interprète. C'est un arrangement de Jerome Van Jones, dont nous venons de parler, que vous venez d'entendre. Et ce titre, c'est « In the Upper Room », dans la chambre haute. Et ce titre, vous le reconnaîtrez tout de suite. Cet arrangement de Jerome Van Jones et cette voix de Lavelle, je vous les offre.

Voilà, ils ne sont que quatre, mais ils ont du rythme, de la joie et du dynamisme. Je vous propose tout simplement, on va pas tarder plus, puisque Marie me dit qu'on risque de dépasser si je m'étends trop longuement. On va retrouver ce groupe et en soliste, bien sûr, aussi Williams Greg Hunter lors de notre prochaine émission. Donc le groupe Psaume avec nous. Soyez à l'écoute, vous aussi. Merci de nous écouter. À bientôt.

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2: Aujourd'hui, vendredi, je salue fraternellement tous ceux qui ont une oreille attentive en direction de la radio Vie Meilleure, surtout dans le cadre de ce moment d'étude de la parole de Dieu. Alors, le thème général de cette semaine, c'était le péché dans l'Église. Et nous avons vu comment l'apôtre Paul a réagi face à cette situation au sein des chrétiens de Corinthe. Mais comme nous aujourd'hui, nous ne sommes pas à l'abri des mêmes travers, l'enseignement qu'il a dispensé nous est utile à plus d'un titre, tant en tant qu'avertissement pour nous redresser à temps si on est à côté, ou pour faire attention pour ne pas tomber dans un travers. Nous allons prier pour que Dieu nous aide à conclure cette leçon belle, importante pour l'époque dans laquelle nous vivons. Père éternel, tu ne veux que notre bonheur, notre bien-être et surtout notre vie éternelle. Et tu nous invites à faire des choix judicieux en fonction de l'éternité et pas du passager. Oui, le passager disparaîtra, mais ce qui est éternel subsistera. Et il n'y a pas de commune mesure entre les deux. Donne-nous simplement la force de l'esprit pour toujours choisir en fonction de l'éternité pour que nous puissions y entrer, car c'est là qu'on va jouir du bonheur de manière permanente et qui n'aura pas de fin. Donne-nous d'être sages à salut et ne pas nous laisser tromper par le même serpent qui a fait que nous sommes en difficulté aujourd'hui. Sois notre secours et délivrance, nous prions au nom de Jésus. Amen. Alors, dans cette partie avancée de la leçon, il est dit ceci. Il est intéressant de noter que dans la liste des vices, dans 1 Corinthiens 5, 10 et 11, et 1 Corinthiens 6, versets 9 et 10, il y a l'idolâtrie, l'ivrognerie qui sont mentionnées aux côtés de l'immoralité sexuelle. Donc, comme Paul le rappelle dans 1 Corinthiens 10, verset 7, et comme on peut le trouver aussi dans Exode 32, 1 à 6, les fêtes idolâtres étaient souvent marqué par des excès de nourriture et de boissons, ce qui ouvre la voie à l'immoralité sexuelle. Et c'est pourquoi Paul dit dans 1 Corinthiens 10, verset 8, ceci, « Ne nous livrons point à l'impudicité comme quelques-uns d'eux s'y livrèrent, de sorte qu'il en tomba 23 000 en un seul jour. » Ce que Satan n'a pas réussi à faire par la sorcellerie contre le peuple de Dieu, il a réussi brillamment par une fête. Donc, le peuple qui a été à la fête s'est trouvé dans la défaite et non seulement ils ont trouvé la mort le même jour, mais ils sont morts en disgrâce et vont goûter à la seconde mort. Attention à la fête. Le diable nous propose la fête pour nous mettre dans l'ambiance et après on se retrouve dans l'ambulance, mais pas pour aller aux soins, pour aller au feu. Faisons attention. Et c'est pourquoi Paul nous dit, ces choses sont arrivées et ont été écrites pour notre instruction, pour nous qui sommes parvenus à la fin des temps, à ne pas reproduire. Ellen White écrit, il est impossible de jouir de la bénédiction, de la sanctification, tout en étant égoïste et intempérant. La puissance de la constitution humaine à résister aux abus est merveilleuse, mais les habitudes persistantes d'excès dans le manger et le boire affaiblissent toutes les fonctions de l'organisme. En satisfaisant des appétits et des passions perverties, même ceux qui se réclament du christianisme paralysent la nature dans son œuvre et diminuent les forces physiques, mentales et morales. Lorsque l'âme est entièrement vidée du moi, lorsque tout faux Dieu est chassé, le vide est comblé par l'effusion de l'Esprit de Christ. Celui-là possède une foi agissant par l'amour et purifiant l'âme de toute souillure morale et spirituelle. Dieu cherche à nous élever à son niveau élevé, pur et céleste. C'est dans ce but que son esprit agit constamment en nous. Nos tendances naturelles, si elles ne sont pas corrigées par le Saint-Esprit de Dieu, renferment en elles les germes de la mort morale. Et si on tombe dans la mort morale, eh bien, on tombe dans la mort spirituelle et finalement dans la mort éternelle. Nous avons quelques questions qui sont proposées à notre réflexion et discussion. La première, beaucoup de croyants à Corinthe cherchaient l'approbation culturelle. Pourquoi cela est-il si dangereux pour l'identité chrétienne? Que pouvons-nous faire pour éviter de commettre la même erreur? Et aujourd'hui, nous sommes en train, dans la société postmoderne, de nous trouver face à la même réalité. Oui, ce qui nous environne, eh bien, nous attire. On a tendance à se dire, et pourquoi pas? Je peux toujours me faire plaisir, je peux toujours essayer cela. Mais quand le diable nous propose de l'essai, ce n'est pas pour notre plaisir d'abord, mais c'est surtout pour s'assurer de notre perte. Et c'est pourquoi, aujourd'hui, nous devons être fiers d'appartenir à Jésus, ne pas simplement se dire chrétien, se faire appeler chrétien, sans vivre en chrétien. Et je dirais donc, un chrétien est comme le poisson qui vit dans la mer salée, mais lui-même n'est pas salé. Pourtant, il est environné de mètres cubes d'eau salée. Il nage, vit, respire dans l'eau salée, mais personne ne peut pêcher un poisson salé. C'est pourquoi les chrétiens ont pris comme sigle le poisson. Alors, sachons mettre en place les filtres que le Saint-Esprit nous a donnés pour pouvoir vivre dans ce monde sans être contaminé par ce monde. Et Jésus a prié pour cela. Ils sont du monde, ils sont dans le monde, mais ils ne sont pas du monde. Un chrétien, photocopie conforme de Jésus. La question rhétorique de Paul, ne savez-vous pas que votre corps est le temple du Saint-Esprit? Question que nous trouvons dans 1 Corinthiens 6, 19, conclut une série de 7 questions dans 1 Corinthiens 5 jusqu'au chapitre 6, introduite par l'expression ne savez-vous pas? Donc, un chrétien est censé savoir. À toutes ces questions, la réponse affirmative s'impose d'elle-même. Bien sûr que si. Comment ces questions nous aident-elles à comprendre les préoccupations de Paul pour l'Église? Et pourquoi devrions-nous, nous aussi, être préoccupés par ces questions aujourd'hui? Oui, parce que si on est de l'Église, on est dans l'Église, on appartient à Christ, on ne peut pas vivre n'importe comment. Or, quand l'apôtre Paul considérait la manière de vivre des Corinthiens, il corinthisait. Et Paul leur dit, non, ce n'est pas parce que vous êtes Corinthiens, vous êtes à Corinthe, que vous devez corinthiser. Parce qu'à Corinthe, Eh bien, c'était la culture grecque. Il y avait les philosophes épicuriens qui, pour eux, il faut jouir de la vie. Et leur philosophie, eh bien, était disséminée partout dans la société. Et c'est pourquoi le libertinage, la liberté sexuelle était de mise. Mais Paul dit aux chrétiens, quand on se donne à Jésus, on est un seul esprit avec lui, on pense comme lui, on agit et réagit en conformité avec lui. Le mariage vient de Dieu. On le sait, c'est dans Genèse 1, versets 27 et 28, et dans Genèse 2, versets 18 à 24. Donc c'est Dieu qui a dit, « Il n'est pas bon que l'homme soit seul, je lui ferai une aide semblable à lui. » Et après avoir amené Ève vers Adam, auprès d'Adam, Adam l'a reconnu, disant, « Cette fois, voici celle qui est os de mes os et chair de ma chair, on l'appellera femme. » Et la Bible nous dit, « Dieu les a bénis en leur disant, « Croissez, multipliez et remplissez la terre. » Et depuis lors, il a dit, « L'homme quittera son père et sa mère et s'attachera à sa femme et les deux deviendront une seule chair. » Alors, voilà pourquoi l'apôtre Paul dit dans Hébreux 13, verset 4, « Dieu ayant béni le mariage entre un homme et une femme, que le mariage soit honoré de tous, à une époque où beaucoup le considèrent comme dépassé. Comment pouvons-nous montrer au monde que le mariage est réellement un don de Dieu directement issu d'Éden? Nous avons deux vestiges de l'Éden qui perdurent encore aujourd'hui. C'est le mariage, institution créée par Dieu le sixième jour, et l'adoration au Créateur mise en place le septième jour, le sabbat. Le mot Shabbat en hébreu veut dire repos, mariage et repos. Donc, avec ces deux choses, nous pouvons goûter à l'Éden. Alors, beaucoup considèrent le mariage comme dépassé. Ils privilégient toute autre forme de relation, sauf celle bénie par le Créateur. Mais rappelons-nous, ce n'est pas parce que cela correspond à notre goût que c'est bon devant Dieu. Rappelons-nous de l'arbre défendu. Il était précieux pour faire grandir l'intelligence. Il était agréable à voir. Mais en dedans, la mort y était insérée. Et rappelons-nous de cette petite phrase. Les belles choses sur cette terre peuvent être de la publicité pour l'enfer. Attention à ce que nous approuvons. Si Dieu ne l'a pas approuvé, on risque de vivre terre à terre et rester à terre et finir en terre. Alors, amis chrétiens, demandons à Dieu de la sagesse pour bien choisir, pour bien fonctionner en fonction du ciel, car nous avons un ciel à gagner et un enfer à éviter. Personnellement, j'ai été à Sodome, première ville ayant goûté au feu éternel. Et je peux vous dire, 3900 ans après, aucun arbre ne pousse à Sodome. Pour rappeler à ceux qui veulent faire comme Sodome aujourd'hui, le même feu est encore disponible. Mais ne servons pas Dieu par peur du feu, mais plus pour entrer en conformité avec sa volonté. Car le vrai bonheur consiste à vivre un avec Jésus, un avec le Créateur, d'après ses valeurs. Prions pour que le Seigneur nous aide et nous conduise dans cette direction. Notre Dieu, notre Créateur et notre Père, nous ne pouvons donner raison à Satan sur toi. Car tu as bien fait les choses, quand tu as fini de créer, tu as regardé, tu as dit que tout était très bon. Satan a transformé le miel en fiel. Nous avons perdu le sens de la raison et nous déraisonnons et nous appelons le mal bien, le bien mal. Nous te demandons pardon pour toutes les fois où nous n'avons pas regardé les choses au travers de tes yeux, mais au travers des yeux du serpent. Nous connaissons sa finalité, la mort pour tous. C'est son décret pour nous. Alors que toi, en Jésus et par Jésus, tu as décrété la vie éternelle pour nous. Et tu nous dis clairement, le salaire du péché, c'est la mort. Mais le don gratuit, ton don gratuit, c'est la vie éternelle en Jésus. Donne-nous donc de nous attacher à Jésus, de suivre Jésus, de lui permettre de vivre en nous et de nous faire triompher de toute hormone mal modifiée pour que nous ne finissions pas maudits avec le diable. Garde-nous dans ta main toute puissante. Nous prions au nom de Jésus et pour ta gloire. Amen.
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témoignage pour l'Église, volume 1er, chapitre 98, le devoir des parents à l'égard de notre collège. Nos frères et sœurs devraient comprendre qu'ils ont le devoir de soutenir le collège que le Seigneur nous a donné, dit l'auteur. De retour à la maison, certains élèves murmurent et se plaignent, et les parents et les membres des églises prêtent l'oreille à leurs exagérations. Avant de se faire une opinion, il conviendrait d'écouter les deux sons de cloche, celui des élèves et celui des professeurs. Mais, au lieu de cela, on ajoute foi à ces rapports jusqu'à élever un véritable mur entre les familles et le collège. On exprime ses craintes, ses soupçons, on discute sur la manière dont le collège est dirigé. Il en résulte beaucoup de mal. Les paroles de mécontentement se répandent comme une maladie contagieuse, et l'impression produite sur les esprits s'efface bien difficilement. Les critiques s'amplifient chaque fois qu'elles sont répétées jusqu'à prendre des proportions gigantesques, alors que, renseignement pris, on s'aperçoit que les professeurs n'ont rien à se reprocher. Ils n'avaient fait que leur devoir en appliquant les règlements de l'école, ce qui était nécessaire pour que celle-ci n'aille pas à la dérive. Les parents n'agissent pas toujours sagement. Plusieurs veulent imposer aux autres leurs idées. Et s'ils n'y réussissent pas, ils s'énervent et deviennent arrogants. Mais lorsqu'on exige que leurs enfants se soumettent au règlement de l'école et que ceux-ci supportent mal la contrainte nécessaire, trop souvent les parents, qui prétendent aimer et craindre Dieu, approuvent leurs enfants au lieu de les reprendre et d'essayer de corriger leurs fautes. C'est souvent un moment décisif dans la formation de leur caractère. Les règlements sont violés et la discipline est foulée aux pieds. Les élèves méprisent la contrainte et on leur permet de dénigrer les institutions de Battle Creek. Si les parents voulaient se donner la peine de réfléchir, ils se rendraient compte du mal qui résulte de leur manière d'agir. Ce serait vraiment merveilleux que, dans une école où il y a 400 élèves dirigés par des hommes et des femmes sujets à la faiblesse humaine, tout soit parfait et juste au point de défier la moindre critique. Si les parents se mettaient à la place des professeurs et comprenaient combien il est difficile de maintenir la discipline dans une école qui compte des centaines d'élèves d'âge et de caractère différents, ils jugeraient les choses autrement. Ils verraient que certains enfants n'ont jamais été disciplinés à la maison, ayant toujours suivi leurs propres impulsions et n'ayant jamais appris à obéir, ces enfants auraient grand avantage à quitter des parents irréfléchis pour être soumis à de sévères règlements et à des exercices comparables à ceux des soldats. Si l'on ne fait rien pour ces enfants qui ont été si tristement négligés par des parents infidèles à leurs devoirs, ils ne seront jamais acceptés par Jésus. S'ils ne sont pas soumis à une stricte discipline, ils seront sans utilité ici-bas et n'auront aucune part à la vie future. Dans le ciel, il existe un ordre parfait, une obéissance parfaite, une paix et une harmonie parfaites. Ceux qui n'ont jamais harmonie parfaite. Ce qui

tout entière. Chaque jour, des efforts renouvelés sont nécessaires pour se renoncer soi-même. Ils n'y seront jamais admis, car il faut pour cela aimer l'ordre et respecter la discipline. Les caractères acquis ici-bas fixeront la destinée future. Lorsque le Christ reviendra, il ne transformera pas le caractère de tous les individus. Un précieux délai nous est accordé pour nous améliorer et blanchir nos robes dans le sang de l'agneau. Pour enlever les souillures du péché, il faut une vie tout entière. Chaque jour, des efforts renouvelés sont nécessaires pour se renoncer soi-même. Chaque jour voit de nouvelles batailles et de nouvelles victoires. Chaque jour, il faut supplier le Seigneur de nous faire bénéficier des merveilleuses victoires de la croix. Les parents ne doivent négliger aucun devoir envers leurs enfants et les éduquer de telle manière qu'ils puissent être en bénédiction à la société ici-bas et hériter la vie éternelle.

Chapitre 99. Les élèves de notre collège. Les élèves qui prétendent aimer Dieu et obéir à la vérité doivent pouvoir se dominer eux-mêmes et se conformer aux principes religieux, ce qui leur permettra de triompher des tentations et de rester fidèles à leur sauveur, que ce soit au collège, à la pension ou en quelque autre lieu. Il ne faut pas que la religion soit simplement un manteau. Elle doit au contraire pénétrer notre vie tout entière. Ceux qui se désaltèrent à la source de la vie ne cherchent pas, comme les mondains, à satisfaire leurs désirs d'une manière toujours nouvelle. Dans leur comportement, dans leur caractère, on voit transparaître la paix et le bonheur qu'ils ont trouvé en Jésus en déposant à ses pieds, jour après jour, leurs difficultés et leurs soucis. Il montre le contentement et la joie qu'on éprouve à suivre le sentier de l'obéissance et du devoir. Des élèves de ce genre exercent une heureuse influence sur leurs condisciples et sur toute l'école. Ceux qui composent cette fidèle armée réjouiront et réconforteront les professeurs en s'efforçant de décourager toute manifestation de révolte ou d'indiscipline à l'égard des règlements. Leur influence sera salutaire et leur œuvre subsistera au grand jour de Dieu. Elle les suivra dans le monde futur et se répercutera à travers les âges. Un jeune homme sérieux, consciencieux, fidèle est dans une école un trésor inestimable. Les anges le regardent avec amour, son sauveur l'aime, et dans le grand livre du ciel seront inscrits toute bonne œuvre, toute tentation repoussée, tout mal vaincu. Ses pieds reposeront sur un fondement solide. Il sera prêt à affronter l'avenir et il possédera un jour la vie éternelle. C'est en grande partie sur les jeunes qui reposent la conservation et la durée des institutions que le Seigneur nous a données pour faire avancer son œuvre. Cette lourde responsabilité est placée sur la jeunesse actuelle, au moment où elle va jouer son rôle sur la scène du monde. On n'a jamais vu une époque dont l'issue si redoutable dépende d'une génération. Combien il est alors important que la jeunesse soit qualifiée pour l'œuvre immense qui est devant elle, afin que Dieu puisse l'employer comme son instrument. Le Créateur a sur elle des droits qui dépassent tous les autres. La vie et tous les dons que possèdent les jeunes, c'est le Seigneur qui les

leur a donnés, ses capacités. Ils doivent les utiliser avec sagesse afin que puisse leur être confiée une œuvre qui durera pendant l'éternité. En retour, le Seigneur leur demande de cultiver leurs facultés intellectuelles et morales. Il ne leur a pas donné celles-ci pour leur divertissement ou pour être employés contre sa volonté et sa providence, mais pour faire connaître la vérité et la piété dans le monde. Il réclame leur gratitude, leur vénération et leur amour pour sa bonté inlassable et sa miséricorde infinie. Il exige, à juste titre, l'obéissance à ses lois et à tous ses sages règlements qui protègent la jeunesse des pièges de Satan et la conduit dans le sentier de la paix. Il faut que la jeunesse se rende compte qu'en se soumettant aux lois et aux règlements de nos institutions, elle contribue tout simplement à s'assurer une meilleure place dans la société. Elle acquiert une plus grande élévation de caractère. Elle ennoblit son esprit et augmente son bonheur. Quand elle l'aura compris, elle ne se rebellera plus contre les règles justes et utiles et n'essaiera plus de créer la suspicion et les préjugés contre l'école. Notre jeunesse doit être énergique et fidèle. C'est ce que l'on attend d'elle. Elle aura ainsi une garantie de succès. Le caractère farouche, téméraire de bien des jeunes de nos jours est décourageant. Le blâme repose en grande partie sur les parents. Sans la crainte de Dieu, nul ne peut être vraiment heureux.

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5: 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Bonjour à toutes, bonjour à tous. On débute avec les nouvelles du temps pour ce vendredi. Brume de sable encore dominante, même si les nuages sont plus nombreux. Rares averses sur nos contrées, mer agitée 1m60 à Saint-Martin, 1m80 en Guadeloupe. Le soleil s'est levé à 5h45 pour se coucher à 18h41. Notez basse mer 6h52 et haute mer 22h50.

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1: Je sais que c'est pas évident de se réveiller, surtout vendredi, veille de week-end. En tout cas, ce que je peux vous dire ce matin.

0: Courage, courage, courage. Voilà, il est tout juste 6 heures. C'est l'heure pour nous de vous proposer Méditons, méditons. Bonne écoute à vous. On se retrouve dans exactement 4 minutes 30.
1: Méditons ensemble. Ce n'est pas la façon de marcher qui compte. On t'a fait connaître, ô homme, ce qui est bien. Et ce que l'Éternel demande de toi, c'est que tu pratiques le droit, que tu aimes la loyauté et que tu marches humblement avec ton Dieu. Michée 6, verset 8.

0: En 1978, Carole Schuller perdit une jambe dans un accident de moto. Elle avait le corps brisé, mais son courage l'aida à traverser 7 mois d'hospitalisation avec perfusion et infection qui mirent ses jours en danger. Malgré son handicap, elle lutta pour redevenir une personne normale et pleine de vie. Carole aimait jouer au softball, c'est-à-dire une variante du baseball qui se joue avec une balle beaucoup plus molle et plus grosse. Aussi, dès l'été suivant son accident, s'engagea-t-elle dans une équipe. À cette époque, la jambe artificielle de Carole était attachée juste au-dessous du genou, qui était si raide qu'elle pouvait à peine le plier. Courir était hors de question. Lorsqu'on lui demanda comment elle pensait pouvoir jouer, elle répondit « Lorsque vous réussissez un coup de circuit, vous n'avez pas besoin de courir ». Cette saison-là, elle réussit assez de coups de circuit pour justifier sa place au sein de l'équipe. 6 opérations après la première amputation, Carole apprit à skier et gagna une médaille d'or dans les courses de qualification qui la fit admettre dans le corps d'élite des skieurs participant aux championnats nationaux de ski en 1983. Lorsque Carole eut 17 ans, la famille Schuller fit une croisière aux îles Hawaï. Carole n'avait aucune gêne à se montrer en short et non plus en maillot de bain. Même si on la regardait et on se demandait ce qui lui était arrivé. Le dernier soir de la croisière, il y eut un concours de talent. Carole monta sur l'estrade, vêtue d'une superbe robe longue et déclara « Je n'ai pas vraiment de talent, mais j'ai pensé que c'était pour moi l'occasion de vous donner une explication. J'ai eu un accident de moto, j'ai failli mourir. Les médecins m'ont amputé la jambe en dessous du genou et plus tard, ils ont enlevé une partie du genou. J'ai passé 7 mois à l'hôpital avec des antibiotiques par intraveineuse pour lutter contre une infection. Si jamais j'ai un talent, c'est celui-ci. Pendant cette période, ma foi est devenue très réelle. Je vous regarde, les filles qui marchaient s'emboîtaient et j'aimerais tant pouvoir marcher aussi. Ce n'est pas possible. Mais voici ce que j'ai appris. Ce n'est pas la façon de marcher qui compte, mais qui marche avec vous ? Elle fit une pause, puis ajouta « J'aimerais chanter quelque chose sur mon ami, mon Seigneur. » Et elle chanta « Il marche avec moi, mon Sauveur, mon Roi. » Ce soir-là, dans l'audience, tous les yeux étaient humides. Alors, chers auditeurs, quel que soit ce qui vous est arrivé, comme Carole, persévérez et tirez-en le meilleur parti. Comme le dit souvent le père de Carole, Robert Schuller, les circonstances coriaces ne durent pas. Les personnes coriaces, elles, tiennent bon, par la grâce de Dieu. Bon courage à tous.
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2: 6 heures passées de 4 minutes.

Mettre confiance en Jésus, signé le divine, 6h10, la loi du vide. Tant que tu ne fais pas de place au nouveau, l'ancien t'empêche d'avancer. La loi du vide. Tant que tu ne fais pas de place au nouveau, l'ancien t'empêche d'avancer. Joyeux vendredi à vous. Je rappelle que nous sommes le 24 juillet 2026.

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1: Dans 5 minutes, nous allons retrouver la thématique du jour en créole. L'histoire d'Anaïs sur RVM pour vous. Bon réveil, bonne journée.

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1: Vous pouvez aussi mettre votre prénom. Hein. Là, c'est Anaïs. Ça peut être Paul, Jacques, Jean, Philibert, Esther, Paloma. Comme vous voulez, mettez votre prénom. Aujourd'hui est un jour béni pour vous.

0: Il est 6h15 sur RVM, place à la thématique du jour en créole.
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2: 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Si nous mal comprenons, nous mal comprenons ça, c'est un prétexte pour vivre en débauche. 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
0: Merci José pour 10 semaines d'Etida ça.
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0: 6h21, dans exactement 9 minutes, nous allons retrouver la petite réflexion. Pour ceux qui se réveillent à l'instant, bon réveil et bonne journée avec nous sur RVM. Car Dieu est si grand.

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0: Daniel d'Israël avec ce titre Jésus, tu es toujours le même, que nous retrouverons dans son intégralité juste après la petite réflexion. Le temps pour moi de vous dire que si vous voulez nous joindre ici en direct à l'antenne, c'est le 05 90 83 25 73. Sinon vous laissez un message sur la ligne WhatsApp 06 90 96 32 42. La petite réflexion aujourd'hui, on parle de la séparation. La petite réflexion.
1: Voici la petite réflexion. La séparation. L'Éternel Dieu appela l'homme et lui dit : Où es-tu ? Genèse 3, verset 9. Au milieu d'un après-midi magnifique, une douleur transperça le cœur de Dieu. La flèche siffla, dépassant le cadre merveilleux, dépassant l'adoration de ceux qui l'adoraient sans cesse au cri de « Saint, Saint, Saint ». Elle pénétra profondément, déchirant ses vêtements avant de trouver sa cible, le centre de son cœur. Il se leva pour trouver d'où provenait l'intrusion. Il descendit de plus en plus bas, cherchant l'objet de toute son affection, celui auquel il avait tout donné, auquel il avait transmis son esprit, même en lui insufflant dans les narines le souffle de vie. Cet homme qu'il avait caressé avec amour en le modelant et le formant en sa propre image. Oui, Dieu avait donné à Adam tout ce qu'il était et tout ce qu'il avait. Ce fut un investissement incroyable de son âme et de son cœur omnipotent. Mais quelque chose n'allait pas. Quelque chose avait changé entre eux. Alors Dieu descendit pour constater face à face ce qu'il savait déjà. Le jardin était étrangement silencieux. La nature retenait son souffle, attendant pour voir comment ce drame allait se dérouler. Elle aussi se rendait compte que quelque chose avait changé. L'atmosphère était comme chargée de mauvais pressentiments. L'attitude de Dieu faisait supposer que, ce soir-là, il ne manifesterait pas la douce communion et l'amitié qu'il partageait habituellement avec l'homme et la femme. Et pourquoi donc Adam et Ève se cachaient-ils ? Normalement, Adam attendait la visite de l'Éternel avec impatience, comme on attend quelqu'un qu'on aime passionnément. Oui, en vérité, quelque chose n'allait pas. L'air se rafraîchit comme si le soleil lui-même retenait son souffle. Dieu parla, appelant doucement Adam. Et Adam s'avança avec l'air d'un homme infidèle pris sur le fait de sa trahison. Il s'efforçait de masquer sa culpabilité à celui qui avait toujours été fidèle. Dès l'instant où Adam avait choisi de pécher en mangeant du fruit que Dieu lui avait interdit, il avait choisi d'ôter son cœur des mains de Dieu et de se séparer ainsi de celui qu'il aimait le plus.

0: Rien ne blesse aussi profondément que de voir celui que vous aimez choisir quelqu'un d'autre et tourner le dos à l'amour que vous lui avez donné si abondamment. Oh, la douleur de découvrir que celui que vous aimez en préfère un autre. Vous aviez déversé votre cœur comme un liquide pour faire boire l'autre. Et à présent, vous voyez se répandre dans la poussière cette libation si précieuse. Vous lui aviez offert votre trésor le plus cher, sans imaginer qu'un jour vos diamants allaient être jetés au vent ou bien foulés aux pieds, vous laissant vous débattre seul pour en récupérer les morceaux et prier pour la restauration. La seule assurance qui nous reste est que Dieu connaît bien notre souffrance, car c'est lui qui, le premier, a connu ces blessures profondes, cette séparation déchirante. Il sait la profondeur d'une telle douleur et il est prêt à la toucher pour nous en guérir. Car si notre cœur saigne lorsque ceux que nous avons aimés se détournent de nous, ce fut cependant le cœur de Dieu qui, à l'origine, a saigné. Parce que son cœur a été brisé, le nôtre guérira. Au fur et à mesure que nous devenons sensibles à son toucher, que nous apprenons à lui faire confiance, nous réalisons que miraculeusement, nous sommes en train de guérir. Bien que nous ayons pensé que cela nous serait impossible, nous sommes à nouveau capables d'aimer. Père Céleste, aimer m'a tellement coûté que je me trouve comme en faillite, comme si j'avais trop donné, trop dépensé de moi-même. Celui que j'aimais s'est éloigné de moi, me laissant seul pour ramasser les morceaux brisés de mon cœur. Aide-moi à les retrouver dans la poussière. Et alors que mon esprit pleure sur le vide que je ressens, je t'en prie, recueille mes larmes et rafraîchis-moi avec elles. Je me sens nu et honteux, honteuse, devant un tel rejet. Je t'en prie, habille-moi de ton amour et réchauffe-moi du froid de ma déception. Alors que je tremble par crainte de mon avenir, accorde-moi ton réconfort en me donnant l'assurance que c'est toi qui détiens l'accomplissement de mes lendemains. Aide-moi dans mon incrédulité et libère-moi du désespoir. Restaure mes espérances perdues et dirige mon regard vers toi. Que je puisse retourner au centre du lieu où demeure l'amour véritable, près de toi. Lorsque l'autre ne m'aime pas comme je l'avais espéré, aide-moi à me retourner vers toi. Pardonne-moi d'avoir préféré un autre, d'avoir consommé avidement un fruit qui pourtant n'est pas aussi doux que toi. Guéris-moi et unis-moi à toi, que je puisse de nouveau être entier, entière. Au nom de Jésus, amen.
1: C'était la petite réflexion.
2: La petite réflexion aujourd'hui était question de la séparation. Petite réflexion que nous retrouverons dès lundi sur cette fréquence.
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2: 6h37, dans 3 minutes, on va retrouver le podcast.

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Salut à tous et bienvenue. J'espère que vous vous portez bien. Moi, je vais bien. Et aujourd'hui, comme je vous l'ai dit, nous allons parler des énergies renouvelables et du soleil comme héritage, le titre de l'épisode. Alors, pourquoi ai-je intitulé cet épisode « Le soleil comme héritage » Bien, je vais vous le dire tout de suite, parce que la Guadeloupe a reçu un cadeau extraordinaire de la nature, c'est-à-dire le soleil. Énormément de soleil. Du vent, de la chaleur de la terre, des rivières rapides, en d'autres termes, des sources d'énergie renouvelables extraordinaires. Et on commence seulement à les exploiter sérieusement. La Guadeloupe est un territoire d'outre-mer, donc son réseau électrique est isolé. On ne peut pas brancher une rallonge depuis Paris en cas de panne, ça oblige à penser autrement. Et ça a été pendant longtemps une faiblesse. Dépendance aux centrales thermiques, au pétrole importé, facture d'électricité parmi les plus élevées de France. Mais c'est aussi une opportunité, l'obligation d'innover. Le solaire d'abord. La Guadeloupe bénéficie d'un ensoleillement exceptionnel. Plus de 2800 heures de soleil par an. Vous vous rendez compte ? En comparaison, Paris en a environ 1600. Et le soleil photovoltaïque s'est développé rapidement ces dernières années. Des toits de maisons, des hangars agricoles, des parkings couverts de panneaux, la capacité installée a considérablement augmenté. Peut-être que vous-même, vous possédez des panneaux voltaïques sur votre toit. L'objectif régional est d'atteindre 100% d'énergie renouvelable dans la production électrique d'ici 2030. Un objectif ambitieux, mais pas impossible. Mais le solaire a un problème. La nuit et les nuages. Parce que c'est là qu'entrent en jeu les systèmes de stockage, les batteries et surtout les autres sources d'énergie renouvelables complémentaires. La géothermie. Voilà quelque chose dont nous devrons être très fiers. La centrale géothermique de Bouillante sur Basse-Terre est la seule centrale géothermique de tout l'arc antillais. Elle exploite la chaleur naturelle de la Terre, donc liée à l'activité volcanique de la Soufrière, pour produire de l'électricité propre. Elle fournit actuellement environ 7 à 8% de la consommation électrique de Basse-Terre. C'est peu, mais le potentiel est immense. Des études montrent que la géothermie guadeloupéenne pourrait être développée pour couvrir beaucoup plus. Alors pensons-y, la même force qui fait trembler la terre et cracher la Soufrière, on la transforme en lumière dans les maisons. Il y a quelque chose d'incroyable là-dedans, non ? Utiliser la puissance du volcan pour vivre, pour faire de l'électricité. L'hydroélectricité aussi joue un rôle. Basse-Terre, avec ses nombreuses rivières en pente, abrite plusieurs petites centrales hydrauliques. Elles produisent de l'électricité en continu, nuit et jour, indépendamment du soleil. Et c'est une ressource précieuse pour la stabilité du réseau. L'éolien se développe aussi, notamment sur Grande Terre et dans les zones côtières ventées. Donc les éoliennes sont parfois décriées pour leur impact visuel. Certains les trouvent laides dans le paysage. C'est un débat réel, mais face à l'alternative, c'est-à-dire des centrales thermiques au fioul qui crache du CO2, le choix me semble assez clair. Et puis, il y a les innovations. Donc, la houle, l'énergie des vagues, est une piste explorée pour les îles. L'hydrogène vert, produit à partir d'électricité renouvelable, commence à être expérimenté. La biomasse, avec les résidus de canne à sucre, la bagasse, qui alimente déjà une centrale à Gardel. L'autonomie énergétique, c'est aussi une question de souveraineté. Ne plus dépendre du pétrole importé, dont le prix fluctue selon des crises mondiales

qui ne nous concerne pas. Maîtriser notre propre énergie. Ici, avec nos ressources naturelles, c'est une ambition légitime et atteignable. La prochaine fois, c'est le grand final. Et oui, toute bonne chose a une fin. L'épisode 10. Après l'ouragan, on va parler de futur, d'espoir, en clair, de ce que la Guadeloupe peut être. Donc je vous prépare quelque chose de spécial. Soyez là. Prenez soin de vous, à très vite.

0: Merci à Keren, parole de Mogrove sur RVM. Il est 6h passées de 47 minutes.
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0: Ah, le message, il est fort, le message est puissant. Moi, je suis vraiment chair de poule. Ce message est confiance. Tant que Dieu n'a pas dit que c'est fini, aie confiance en lui. Très beau titre sur RVM. J'espère que le titre aussi vous a plu. Il est 6h passé de 52 minutes. Nous avons des conseils pour vous rester à l'écoute, car juste après, au retour de 7h, ce sera le journal avec nos confrères de RFI Monde. Pour l'instant, il est 6h52. C'est pour vous sur RVM.
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Voilà, vous l'avez eu dans son intégralité. C'était Daniel d'Israël. Jésus, tu es toujours le même. Dans 2 minutes, vous allez retrouver avec nous le journal international avec nos confrères de RFI Monde.

0: les traces, un lien sacré, lumière constante et forte pour une vie meilleure, un doux lendemain, les enseignements, les prières s'éveuvent un écho.
1: Vendredi 24 juillet, il est 7h en Guadeloupe, 13h à Paris. Tout de suite, on retrouve nos confrères de RFI Monde pour le journal national international. C'est à vous, messieurs, dames.
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3: Il est 13h ici à Paris, 14h à Jérusalem. Bonjour à tous.
4: Karine Bellicha.
3: À la une, les forêts européennes s'enflamment d'autant plus facilement que la végétation et les sols sont très secs depuis des mois. Un phénomène accentué par les récentes canicules exceptionnelles. Des dizaines de milliers de Français sont évacués. Madrid est cernée par plusieurs feux hors de contrôle qui menacent de fusionner. Aucune accalmie au Moyen-Orient. L'escalade continue. Les frappes américaines en Iran se sont poursuivies la nuit dernière. Les représailles de Téhéran sur ses voisins aussi. L'armée israélienne est en alerte. Les réunions sécuritaires se multiplient, nous dira Michel Paul de Jérusalem. Le Premier ministre indien ne parvient pas à calmer la fronde étudiante. La dernière entrevue n'a rien donné, malgré la promesse d'un nouveau projet de loi pour sanctionner les tricheurs. Les étudiants dénoncent des fraudes lors des examens universitaires et exigent toujours la démission du ministre de l'Éducation. Déjà plus de 10 000 hectares ont été ravagés par les flammes dans le sud-ouest de la France. Les deux incendies massifs dévorent la forêt en Gironde et dans les Landes et menacent la très touristique presqu'île du Cap-Ferret. Certains habitants ont été évacués par bateau, en plus des bus mis à disposition. Au nord, les sinistrés du Porge ont dû partir en pleine nuit de chez eux. Ils ont trouvé refuge dans une localité voisine. Reportage sur place de Pauline Fragonas.
5: Jean-Luc est encore sous le choc, le regard vide debout dans la salle. 4 ans qu'il habite dans cette petite commune entourée de pins.
6: On a tous peur de savoir dans quel état on va retrouver notre maison, quoi.
5: Aux alentours de 4h du matin, il n'a plus eu le choix.
6: C'est de moi-même que je suis parti, parce qu'il y a de la fumée qui commençait à s'épaissir. Et donc, par sécurité, j'ai préféré partir comme mes voisins. Et là, j'ai voulu retourner à la maison. Il y a le feu tout autour du porche. Donc j'ai pas pu approcher le village.
5: Assise à une table à côté, verre d'eau en main, Véronique repense à la nuit qu'elle vient de passer sur un parking de supermarché.
7: Bien sûr, nous n'avons pas pu ni dormir, ni rien. Et là, ce matin, on est arrivé ici à la salle des fêtes de Sainte-Hélène.
5: À côté d'elle, elle n'a qu'un sac qu'elle avait préparé à l'avance en voyant le feu arriver.
7: Quelques vêtements, chaussures, les affaires de toilette et surtout tout ce qui est passeport, papier d'identité, carnet de santé. Tout ça, on avait déjà préparé.
5: Karim, lui, n'a pris que ce qui lui semble essentiel.
8: Moi, j'ai mon chien, c'est le principal, voilà.
5: Les Porgers cherchent maintenant des solutions pour se loger ce soir, chez des amis, de la famille ou par le biais de leurs assurances.
3: Et le plan d'évacuation en France est inédit par son ampleur. Au total, 80 000 personnes vont être évacuées des zones sinistrées. De l'autre côté de la frontière, le Premier ministre espagnol évoque une situation dramatique. Les incendies font rage dans le pays, notamment aux portes de Madrid, à moins de 100 km du centre-ville, avec un vent persistant qui complique les opérations des pompiers. 10 000 personnes ont déjà été évacuées. Les autorités espagnoles craignent que les feux déjà hors de contrôle fusionnent pour former un seul immense brasier. L'armée américaine a visé Ziba Kenar la nuit dernière, ville du nord de l'Iran, où se situe un centre de formation navale et de commando des gardiens de la Révolution. Nouveau bombardement, tandis qu'en face, Téhéran a menacé de rétorsion tout pays et dans les États-Unis dans leurs attaques et visé avec ses drones une nouvelle fois les installations utilisées par l'armée américaine à Bahreïn et en Jordanie. Le cycle de violence se poursuit et la région se prépare à une nouvelle escalade. Michel Paul, bonjour.
9: Bonjour Karine, bonjour à tous.
3: En Israël, l'appareil sécuritaire israélien tourne à plein régime, désormais suspendu aux arbitrages de la Maison Blanche. Michel, la question est de savoir si le pays va être entraîné dans la tempête ou épargné par les frappes.
9: Oui, on peut parler de tension maximale. Israël se prépare à tous les scénarios et déjà peut-être dès ce week-end, les réunions sécuritaires se multiplient. Sur le terrain, l'armée est en alerte et certaines municipalités ont déjà ouvert leurs abris publics par précaution. Les consignes du commandement de la défense passive restent cependant inchangées à ce stade, mais la menace d'une frappe préventive iranienne est prise très au sérieux. Alors en fait, trois options sont sur la table, une attaque directe de Téhéran, une riposte iranienne après des frappes américaines, ou bien une opération conjointe, mais un dernier scénario existe, celui où les frappes américaines se concentrent sur le Golfe, laissant Israël hors du cercle de feu, ce qui, d'après les médias ici, serait l'option prioritaire des responsables militaires, mais apparemment pas celle de l'équipe politique du Premier ministre Netanyahou. Alors pour l'instant, en tout cas, on attend ici la décision de Donald Trump. La réponse de Washington déterminera si la région bascule ou non dans un embrasement général.
3: Michel Paul, en direct de Jérusalem. Autre continent, autre guerre, un énorme panache de fumée a recouvert le ciel de Saint-Pétersbourg. De nouveau, des drones ukrainiens se sont abattus sur des entrepôts du géant russe du commerce en ligne, Wildberries, cette fois sur la deuxième ville du pays, à plus de 800 km de la frontière avec l'Ukraine. Kiev accuse l'entreprise de stocker et de fournir des composants utilisés dans la fabrication de matériel militaire. La guerre se joue aussi sur les routes maritimes. Après une série d'attaques russes contre des ports ukrainiens et des cargos en mer Noire, plus aucun navire ne rentre dans les ports de la région d'Odessa. Une première depuis la création du corridor maritime ukrainien en 2023. Une situation qui menace les exportations agricoles de l'Ukraine, mais aussi l'approvisionnement mondial en céréales. Sofia Katsenkova.
10: Depuis trois ans, le corridor maritime ukrainien résistait à la guerre. Mais les dernières frappes russes ont changé la donne. Les armateurs ne veulent plus prendre de risques, explique André Sizov, expert des marchés céréaliers.
11: Le plus gros problème aujourd'hui, ce n'est pas les terminaux endommagés. C'est que les propriétaires de navires refusent d'envoyer de nouveaux bateaux, car c'est devenu trop dangereux. Résultat, 100% de la capacité du port d'Odessa est aujourd'hui à l'arrêt.
10: Depuis plusieurs semaines, les frappes russes sur les ports ukrainiens et les navires marchands se multiplient. Selon l'expert, cette escalade est aussi une réponse aux attaques ukrainiennes contre des navires russes en mer d'Azov. Avant cette nouvelle crise, 80 à 90% des exportations agricoles ukrainiennes transitaient par Odessa. Kiev tente de rediriger ses cargaisons vers le Danube ou le port roumain de Constanța, mais ces routes sont moins efficaces.
11: Le Danube ne peut accueillir que de petits navires et avec la canicule, le niveau de l'eau est très bas, ce qui limite encore davantage les capacités de transport.
10: Conséquence, le prix des céréales exportées par l'Ukraine augmente fortement, ce qui impacte les cours mondiaux du blé au plus haut niveau depuis deux ans.
3: En Inde, c'est une journée de protestation nationale ce vendredi. Des milliers de jeunes réunis sous la bannière du Parti du Peuple des Cafards campent depuis lundi sur une place du centre de la capitale New Delhi. Le mouvement créé en ligne en mai dernier après des fraudes massives lors d'examens universitaires. Ce mouvement exige la démission du ministre de l'Éducation. Nicolas Feldman, bonjour.
12: Bonjour Karine, bonjour à tous.
3: Le ministre est toujours en place, mais Narendra Modi est sorti de son silence ces dernières heures.
12: Oui, avec d'abord un message écrit, rien n'est plus important que le bien-être et l'avenir de notre jeunesse, puis fait extrêmement rare dans une vidéo publiée sur les réseaux sociaux. On y voit le Premier ministre indien à son bureau qui se filme avec un téléphone sans maquillage. Narendra Modi affirme comprendre la douleur des étudiants et annonce une nouvelle loi contre les fraudes aux examens.
13: J'ai donné aujourd'hui des instructions au ministère concernant les tribunaux à procédure accélérée. Après un travail acharné, les ministères m'ont même soumis le projet de loi tard hier soir. La question des peines sévères sera débattue en Conseil des ministres ce vendredi et le texte sera finalisé après consultation des ministres. Nous nous efforcerons alors de faire adopter le projet de loi par la Chambre le plus vite possible.
12: Alors, cette annonce peut-elle calmer la colère des manifestants? Ils restent en tout cas encore massivement mobilisés aujourd'hui, épreuve que les autorités prennent désormais ce mouvement très au sérieux. Ce matin, pendant près de deux heures, deux ministres ont rencontré des représentants du parti des Cafards. Les revendications restent les mêmes, une réforme du système d'examen, mais surtout la démission du ministre de l'Éducation. Pour l'instant, pas d'avancée sur ces sujets. Le gouvernement s'est engagé à répondre à ces demandes lors de la prochaine réunion ce samedi.
3: Nicolas Feldman, sur le front du commerce international, garder la main et maintenir la pression. Six mois après une décision de la Cour suprême jugeant illégaux la plupart des tarifs douaniers imposés par Donald Trump au début de son mandat. Le président américain a annoncé hier soir une nouvelle salve de taxes douanières sur les produits importés de 80 pays. Les Européens respirent en revanche. L'Australie, le Brésil, le Japon, mais aussi la Chine devront s'acquitter d'une taxe de 12,5% sur toutes leurs exportations à destination des États-Unis. Voilà, c'est la fin de ce journal. Dans moins d'une demi-heure maintenant, c'est RFI Midi.
1: Merci à nos confrères de RFI pour ce journal.
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1: Il est 7h10. Raymond Durham, prie. Nous saluons tous ceux qui sont sur les routes de la Guadeloupe hein, et qui écoutent RVM.
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1: Vous aussi qui êtes à la maison.
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0: Oui, tout est possible quand tu pries. Lorsque ton cœur est triste, parle à Dieu. Lorsque ton cœur est dans la joie, parle aussi à Dieu. Dieu est capable de guérir un cœur brisé. Laisse-le te restaurer et tu lui fais surtout confiance. 7h15 sur RVM, place tout de suite à la déclaration du jour.
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0: C'est l'heure de la déclaration du jour.
2: Le texte du jour.
3: Deutéronome 31, verset 8. L'Éternel marchera lui-même devant toi. Il sera lui-même avec toi. Il ne te délaissera point. Il ne t'abandonnera point. Ne crains point et ne t'effraie point. Une stricte obéissance aux exigences divines procure de richesses bénédictions, matérielles et spirituelles. Daniel fut fidèle à son Dieu et il ne perdit jamais la maîtrise de sa personne.
2: C'était le texte du jour.
0: Oui, et ce que nous vous disons sur RVM, c'est de tenir ferme.

0: Tanifem avec Tabitha, Tabitha Le Maire.
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0: L'amylose cardiaque, mieux connaître la maladie caméléon pour mieux la détecter. Longtemps silencieuse et difficile à identifier, l'amylose cardiaque à transthyrétine peut toucher plusieurs organes et se manifester par des symptômes très variés. Une campagne nationale d'information et de dépistage sera menée à partir d'octobre 2026 avec la participation du CHU de la Guadeloupe et du CHBT. Connaissez-vous la maladie du caméléon, rare et longtemps silencieuse? L'amylose cardiaque à transthyrétine se manifeste par des symptômes variés, souvent attribués à d'autres pathologies, ce qui retarde fréquemment son diagnostic. Pourtant, une prise en charge précoce améliore considérablement les chances de survie. À partir du mois d'octobre 2026, une campagne nationale d'information et de dépistage sera déployée dans une trentaine de centres hospitaliers. En Guadeloupe, le CHU y participera le 5 novembre, suivi du CHBT le 9 novembre. En France, cette maladie rare touche environ 10 000 personnes et 1 500 nouveaux cas sont diagnostiqués chaque année. Détectée suffisamment tôt, elle permettrait d'augmenter la survie des patients de près de 40%. Surdité, arthrose, essoufflement, plusieurs symptômes doivent alerter. On l'appelle la maladie caméléon car l'amylose cardiaque à transthyrétine peut toucher simultanément le cœur, les reins, le système nerveux, les articulations, le tube digestif et la peau. Il s'agit d'une maladie rare causée par le dépôt anormal de protéines dans les organes et les tissus. Les signes extracardiaques sont nombreux et peuvent apparaître 5 à 10 ans avant les premiers symptômes cardiaques. Parmi eux figure le syndrome du canal carpien dans l'amylose. Des dépôts de protéines anormales s'accumulent autour des tendons fléchisseurs des doigts. Conséquence, des fourmillements, des douleurs et une diminution de la force dans les mains. Autre symptôme possible, une surdité progressive avec une perte de l'audition sur l'ensemble des fréquences et pas uniquement dans les aigus, hanches, genoux, épaules. L'amylose cardiaque à transthyrétine est également associée à une arthrose rapide et destructrice des grosses articulations. Enfin, certains signes doivent alerter. Un essoufflement pour des efforts auparavant faciles, comme monter un étage, la nécessité de s'asseoir la nuit pour mieux respirer, une prise de 2 à 3 kilos en quelques jours sans raison apparente, ou encore des jambes et des chevilles gonflées en fin de journée. Toute personne présentant ces symptômes, en particulier après 50 ans, doit faire l'objet d'une recherche d'amylose cardiaque. Voilà ces conseils pour vous en ce matin.
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0: L'amylose cardiaque, c'est à prendre avec précaution. Il est 7h passées de 23 minutes.

0: Oui, Seigneur, manifeste ta présence dans nos vies.
1: Arnaque financière. 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
2: J'ai fait part de mon projet immobilier sur un réseau social et j'ai très vite été contactée par des particuliers qui voulaient me donner des conseils. 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
5: Vous avez un message.
6: SMS.
7: Parce que mon fils, que voici, était mort et il est revenu à la vie, il était perdu et il est retrouvé. Luc 15, le verset 24. Sans Dieu dans nos vies, nous sommes morts, nous sommes perdus. Avec Dieu, la vie est plus belle, malgré les problèmes, car l'espoir est là.
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0: Histoire d'amour avec le groupe Unisson.
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0: Les fraudes bancaires explosent chez nous avec 1872 victimes l'an dernier. En Guadeloupe, les fraudes aux moyens de paiement, cartes bancaires, virements, chèques ou services de paiement en ligne prennent une ampleur préoccupante. 1872 personnes ont été victimes l'an dernier dans l'archipel, selon le service statistique ministériel de la sécurité intérieure. Partout dans l'archipel, des particuliers découvrent souvent avec stupeur que leur compte bancaire a été siphonné sans comprendre comment leurs données personnelles ont pu être dérobées. Selon le bilan 2025 du service statistique ministériel de la sécurité intérieure, intitulé « Insécurité et délinquance 2025 », cette délinquance financière progresse de manière continue depuis 2016. La Guadeloupe s'inscrit dans cette dynamique mondiale, même si son taux de victimes demeure inférieur à celui enregistré dans l'Hexagone. L'an dernier, 1872 personnes ont été recensées comme victimes dans l'archipel, soit un taux de 4,9 victimes pour 1000 habitants contre 6,6 pour 1000 habitants au niveau national. Au-delà de l'augmentation des chiffres, les enquêteurs constatent une sophistication croissante des méthodes employées par les escrocs. Toutes les générations sont désormais ciblées par les techniques capables de tromper même les usagers les plus vigilants, renforçant le sentiment de vulnérabilité face à des attaques toujours plus crédibles. Derrière la majorité des escroqueries aux moyens de paiement se cache une même stratégie, manipuler la victime pour qu'elle livre elle-même ses informations confidentielles. Le meçonnage ou phishing demeure la technique la plus utilisée. Courriel, SMS ou faux site internet reproduisent avec une précision redoutable les codes des établissements bancaires afin de susciter un sentiment d'urgence et d'inciter à agir sans réfléchir. Les établissements bancaires de Guadeloupe constatent d'ailleurs une multiplication de ces tentatives, notamment au travers de faux avis de virement ou de messages imitant parfaitement leur communication officielle. Donc, ce qu'on peut vous dire, c'est tout simplement de privilégier l'authentification biométrique dans les secteurs les plus concernés par ce type de délinquance. Notamment au Gosier, à Pointe-à-Pitre et à Bemao, les établissements bancaires renforcent progressivement leurs dispositifs de protection. Ils encouragent notamment les clients à privilégier le système d'authentification biométrique, comme la reconnaissance par empreinte digitale, dont le niveau de sécurité est supérieur aux méthodes d'identification traditionnelles. Donc attention, attention à ces fraudes bancaires qui explosent chez nous avec, je rappelle, 1872 victimes l'an dernier.
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0: Ah, qu'est-ce que les escrocs ne vont pas faire pour pouvoir soutirer de l'argent? Ils ne veulent pas travailler, ils veulent tout simplement nous ruiner. Il est 7h passé de 40 minutes. Dans 5 minutes, on retrouve le gros Dico.

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6: Il est 7h44, passé de 30 secondes, on retrouve tout de suite le gros dico.
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6: 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Mais juste après, peut-être que nous aurons une petite surprise pour vous. Vous restez à l'écoute d'RVM, vous ne décrochez pas parce qu'on a beaucoup de bonnes choses pour vous ce matin. Parce qu'il y a beaucoup de manifestations pendant le week-end. Et nous allons tenter de joindre quelqu'un juste après le gros discours. C'est tout de suite, il est 7h45. Le gros discours sur RVM.

0: Le gros dico des tout petits, c'est une chronique préparée et présentée par Claude Lamblin. Le gros dico des tout petits, c'est un moment privilégié sur notre antenne puisqu'il nous permet de découvrir ce qu'il y a dans ces petites têtes blondes des enfants, je le rappelle, de 5-6 ans, interrogés dans 200 maternelles de France et de Navarre. Claude, bonjour.
1: Bonjour, Dany.
0: Je vous vois plonger dans ce livre, Le gros dico des tout-petits, qui contient plus de 3000 mots,
1: oui,
0: voilà.
1: Plus de 3000 mots, exactement.
0: 3006, exactement. On en ressort quelques-uns,
1: voilà,
0: que vous choisissez.
1: Voilà, je ne donne pas les 3006, mais il y en a beaucoup que j'aime bien relever. Et je vous rappelle, nous en sommes à la lettre D. Ma première définition, mon premier mot aujourd'hui, c'est se dépêcher. Les enfants, souvent, leur disent, mais dépêchez-vous, dépêchez-vous. Donc 100% des enfants savent, des enfants qui ont entre 5 ou 6 ans, qui sont en maternelle. Alors pour le premier interrogé, se dépêcher, c'est aller vite, courir à toute vitesse, à fond la caisse. C'est une expression du moment. Un second enfant, c'est quand on est pressé parce qu'on va être en retard et que c'est l'heure de partir. Et un troisième précise, se dépêcher, on va vite avant que maman s'énerve. Et bon, tout le monde a connu ce genre d'atmosphère le matin quand tout le monde est en retard parce qu'on s'est levé trop tard. Le dernier, ça veut dire être derrière tout le monde, à la queue leu-leu, les autres sont devant nous. On peut être dernier en classe ou à la course. Et là, c'est encore une fois une définition très logique pour un dernier enfant qui nous dit... C'est celui après qui il n'y a personne. Désobéir. Là aussi, tous les enfants.

enfants savent ce que c'est que désobéir. La première enfance. Désobéir, c'est quand on n'obéit pas. Un autre nous ajoute, on fait quelque chose de défendu ou maman nous dit de faire quelque chose et on ne le fait pas. Et un troisième se rend bien compte que désobéir, c'est vraiment pas bien parce qu'il nous précise, désobéir, c'est faire des problèmes aux parents. Un dessin. Là aussi, ce sont vraiment des définitions qui ont toutes des pourcentages 100%. Parce que c'est vraiment des mots très courants pour ces enfants. Un dessin, on le fait sur une feuille de papier avec des feutres ou des crayons. On invente quelque chose et on le dessine. Ça peut être un bonhomme, une maison, une fleur ou un arbre. Mais un dessin, pour un enfant, c'est quelque chose que l'on fait pour quelqu'un. Et c'est vrai, tu vas faire un dessin pour ta grand-mère, c'est ça ? Détester. Ça aussi, ils savent très bien ce que ça veut dire. Détester, ça veut dire qu'on n'aime pas ou qu'on n'aime plus du tout quelque chose ou quelqu'un. On déteste ses copains, la maîtresse, un chien, un chat ou des légumes. Donc ça englobe beaucoup de choses. Et cette dernière définition, qui est triste. C'est triste cette définition. Un petit enfant qui déteste sa maman n'aime personne. Et pour qu'un enfant sorte ça, c'est le comble. C'est le comble de détester sa maman. Un petit enfant qui déteste sa maman n'aime personne. Deviner, on va prendre des choses plus gaies. Deviner, c'est réfléchir pour essayer de trouver un secret. On devine ce que dit quelqu'un ou une réponse à une question. On joue aux devinettes. C'est dire ce que quelqu'un a dit dans sa tête. Je vous rappelle, ce sont des enfants qui ont 5 ou 6 ans, pas plus, et qui donnent ces définitions. Le diable. Alors le diable aussi, 100%, je n'ai que des définitions à 100% aujourd'hui. Le diable, c'est un homme tout rouge, qui a des cornes, une queue avec un triangle qui pique au bout et un bâton à 3 pointes. Alors là, on voit le dessin. Il fait peur, il incite les enfants à faire des bêtises, il brûle les méchants quand ils sont morts. C'est horrible. Et un dernier enfant, il connaît bien la hiérarchie. Dieu est en haut et le diable est en bas. Et on va terminer par cette définition du diamant. Un diamant, c'est une pierre précieuse très chère qui brille comme de l'or. Un autre enfant, et j'aime beaucoup cette définition, elle fait de la couleur quand elle bouge. Et un dernier enfant interrogé nous dit, un diamant, eh bien on en met dans les bijoux.

0: Claude, merci beaucoup pour toutes ces petites définitions qui nous font réfléchir à la fois sur le ressenti de nos enfants et peut-être sur la façon de leur présenter les choses, parce qu'on se rend compte qu'à tous les niveaux, il y a des choses qui se passent dans ces petites têtes. Vous avez parlé de pourcentage aujourd'hui, donc que tous ces mots avaient 100% de réponse. C'est donc que lorsque les enseignants, les psychologues qui ont interrogé ces enfants, eh bien, ils faisaient un pourcentage. 100% d'enfants ont quelque chose à dire sur le diamant.
1: Ça, c'est ce que ça veut dire, j'ai peut-être pas précisé.
0: Et donc, il y a des mots qui sont plus difficiles où il y a des enfants qui sont restés secs, si j'ose dire.
1: Voilà.
0: Claude, on se retrouve la semaine prochaine pour découvrir encore d'autres mots. Je rappelle que ces définitions sont extraites du Gros Dico des Tout-Petits, un ouvrage de Claude-Alain Duhamel et Carole Ballaz, paru aux éditions Lattès.
2: Rendez-vous est pris pour la semaine prochaine.
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2: Et tout de suite, nous allons alors vous proposer bien sûr une balade, mais je ne sens pas trop de choses et la responsable va tout simplement vous donner des indications. Bonjour Marilyn.
4: Bonjour Jean-Luc et bonjour les éditeurs.
2: De Radio Vimeur.
4: Oui, c'est bien ça.
2: Alors, positionne-toi bien parce qu'on a un petit peu, ça passe en saccade. D'accord. Alors, qu'est-ce que propose le département? Alors, c'est quel département?
4: Alors, c'est le département de la gestion
2: chrétienne de la vie.
4: Voilà, de la section locale de Chauvel, qui invite, que ce soit ceux qui visitent notre île, les vacanciers, mais surtout les personnes qui y vivent, à une balade pédagogique le dimanche à partir de 9h.
2: Alors, ça va se passer exactement où? Dis-nous en plus.
4: Alors, c'est une balade pédagogique qui va être autour de la mare de Diabète qui est au Gosier, la mare à Bouet qui est encore au Gosier, et aussi à la source de Poussette. Alors, il faut rappeler que les marins, elles sont petites par leur taille, mais essentielles par leur fonction, et elles ont beaucoup dans le temps. Hein. Les mares ne sont pas récentes. Et lorsque j'allais en vacances chez mes grands-parents à Sainte-Anne, ben, j'ai eu l'occasion de transporter l'eau de mare pour nettoyer la maison, ou encore ça donnait aussi à boire aux animaux.
2: Alors, quel est le but de cette marche découverte?
4: Ben, c'est de sensibiliser la population à cette biodiversité et à mettre un accent particulier sur les mares en ce moment où... aussi par rapport à la crise de l'eau que nous traversons tous aujourd'hui. Et la mare, dans le temps, a été une des solutions. Et pourquoi pas, c'est un moment pour s'asseoir et pour réfléchir à cette biodiversité, à ce écosystème vivant et qui doit encore perdurer dans les mémoires et qui doit encore jouer son rôle en ce moment particulier.
2: Alors, l'auditeur qui nous écoute en ce moment, qu'est-ce qu'il doit faire? Est-ce qu'il faut qu'il amène quelque chose? Est-ce qu'il y a un numéro de téléphone où il peut prendre le contact?
4: Absolument. Alors, il doit ramener parce que c'est pédagogique, certes, parce qu'il y a un nom comme M. Sylvestre Richard de l'association Génération Découverte qui a beaucoup écrit sur les mares. On aura aussi le Parc National par M. Modeste Salinia qui va aussi être là et à nous apprendre à faire la mare. Et nous découvrirons comment que nos grands-mamans, grands-parents, nécessitaient une ingéniosité que les mares peuvent garder l'eau. Et c'est ce que nous allons faire, à créer une petite mare avec. Alors, ce qu'il faut emmener, ben, une bouteille en plastique d'un litre 5 ou de 2 litres, un pet d'argile que. La pétrie, une gourde, parce qu'il faudra chaud, et surtout la bonne humeur. Alors, ça va se avec, mais si vous êtes perdu, vous pouvez toujours m'appeler au 06 90 30 97 12. 06 90 30 97 12.
2: Eh bien, en tout cas, Marilyn, merci pour le département de gestion chrétienne de la ville de Chauvel qui organise cette balade pédagogique autour de la mare de Diavette, mare à Bouet et source de Poussette. C'est ce dimanche, 26 juillet 2026. Merci beaucoup.
4: À 9h, merci RVM et à très bientôt.
2: À très bientôt.
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2: Il est 7h55. Merci Marilyn. Dans 5 minutes, on va retrouver Parole de femme.

Seigneur, remplis-moi. Il est 8h en 24 juillet. Tout de suite, on retrouve Parole de femme sur RVM. Ce matin, Claudia Velmont.

0: Femmes vertueuses, femmes de valeur. Notre émission donc proposée par les ministères auprès des femmes. Nous partageons avec des femmes d'exception des parcours de vie, des expériences de vie. À côté de moi, jeunesse, beauté, dynamisme, je reçois pour vous Claudia Velmont. Claudia, bienvenue.
1: Merci à toi, Nadège, et merci pour l'invitation. Voilà. Bonjour aussi, cher auditeur.
0: Claudia, tu es encore toute jeune, donc tu auras moins d'efforts à faire pour revenir en arrière. Où as-tu grandi? Qui étais-tu, petite fille?
1: Eh bien, j'ai grandi au Robert. Hein? Je suis née en Martinique. Hein? Mm-hmm. Ben, étant petite fille, je pourrais dire que j'étais une enfant sage, mais qui aimait profiter de la vie. Donc, j'aimais bouger et souvent, je partais, sous le regard de mes frères. Je partais, ils ne voyaient pas à quel moment. Et je rentrais très tard. On aurait dit que c'était moi la plus grande de la maison.
0: Voilà. Donc, petite fille active, petite fille dynamique, tu as grandi au milieu de quel type de fratrie?
1: Donc, je ne suis pas née dans cette connaissance religieuse et spirituelle. Mm-hmm. Donc, j'ai beaucoup grandi sous l'exemple de ma mère. D'accord. Parce que je ne vivais pas avec mon père non plus. Donc, voilà, j'ai eu un avantage, un bénéfice d'avoir un beau-père par la suite qui m'a élevée comme sa propre fille.
0: D'accord.
1: Alors après, nous étions une fratrie, nous sommes une fratrie de 4 mm-hmm. enfants. Alors je vais dire du côté de ma mère, puisque elle a eu un premier mariage où il y a eu 2 enfants. D'accord. Je suis venue par la suite. Et après, il y a eu le second mariage et il y a eu ma sœur. Donc, nous sommes 3 filles, 1 garçon, mm-hmm. du côté maternel, mais du côté paternel, nous sommes 9. Et mm-hmm. je suis la 6e, donc du côté paternel. Il y a 6 filles et 3 garçons.
0: Claudia, les familles recomposées peuvent constituer des défis. Comment donc la cohabitation, l'entente, que l'enfant retrouve son équilibre. Est-ce que ça a été le cas pour toi?
1: Alors moi, je ne peux pas dire si je retrouve l'équilibre, mais en tout cas, je n'ai pas ressenti de souffrance ou de douleur lorsqu'il y a eu la séparation de ma mère et de mon père. Alors déjà, dans un premier temps, j'étais petite, mmh. donc voilà. Hein. Mais j'ai eu un beau-père qui a su peut-être me faire oublier, pas oublier ce manque, mais je voyais aussi mon père. Donc, il y avait les deux. Je vivais avec mon beau-père, mais je voyais mon père tous les jours, mm-hmm. puisqu'il assurait le transport scolaire. Donc, je le voyais matin et soir. Et puis, j'avais le bénéfice de partir avec lui le mercredi et aussi pendant les vacances scolaires.
0: D'accord.
1: Donc, je n'ai pas ressenti ce manque. Mon beau-père a été bienveillant et jusqu'à ce jour, il est bienveillant. Il m'a accompagnée dans ma croissance, hein, tout le processus de ma croissance, je pourrais dire ça mm-hmm. ainsi. Puis je l'estime comme mon père. Mm-hmm.
0: Tu n'es pas trop jeune, donc ce matin, pour inviter donc, les parents et les foyers brisés, comme tu dis, à faire un aménagement pour donc poursuivre ou garder le bien-être de nos enfants.
1: Non, pas du tout. Moi, je pense que tout est question peut-être de communication et de savoir-faire, de savoir-être. Mm-hmm. Et puis, tout dépend aussi de la personne qu'il y a en face. Ouais. Comment ce parent, je vais dire, puisque ça peut être un homme ou une femme, va pouvoir permettre à cet enfant de grandir tout en ne pensant pas totalement soit à la séparation de ses parents, mm-hmm. mais en trouvant un équilibre dans l'amour, dans la bienveillance, voilà, dans certaines valeurs qui est inculquée.
0: Voilà. Donc, tu as déjà cité donc, quelques valeurs, amour, bienveillance. Est-ce que tu pourrais ce matin nous dire quelles autres valeurs donc, t'ont permis de vivre cet équilibre? Est-ce qu'il y a d'autres valeurs importantes pour toi dont tu te rappelles donc, qui t'ont été donc, données, vécues dans le foyer dans lequel tu te trouvais?
1: Eh bien oui, parce que, alors, déjà, ma mère qui avait, alors par la suite, 4 enfants, mais au départ, on était 3, et elle n'avait pas de voiture, elle travaillait loin, puisqu'on habitait un quartier du Robert, et elle travaillait fort de France.
0: D'accord.
1: Et déjà, elle descendait à pied, donc, de Pointe-Savane au Bourg, pour après se rendre sur Fort-de-France, et il n'y avait pas autant de voitures comme maintenant. Donc, c'était compliqué, elle entrait tard. Donc, souvent, je me retrouvais chez mon grand-père. Et mon grand-père, lui, était à l'Évangile. Donc, c'est vrai que quand on a l'éducation de maman, mais on a l'éducation des grands-parents, c'est une valeur supplémentaire. Donc, il m'a apprise à grandir avec une autonomie, à ne pas attendre sur les autres. Et il m'a donné un savoir-faire pour le repas. Beaucoup de valeurs que je retiens aujourd'hui, et surtout l'amour de Jésus. Mais je ne prenais pas encore totalement en compte la spiritualité, je veux dire, parce que j'étais jeune. Et ma maman, donc, elle nous a éduqués aussi. Donc, j'ai déjà dit, hein, la bienveillance, l'amour, le respect. Et surtout, elle nous disait toujours d'être autonome, de ne pas attendre sur les autres, de se débrouiller chaque jour. Et ça, c'est quelque chose que j'ai retenu
0: Et qui t'a
1: et bien
0: été, j'imagine, utile.
1: utile parce que j'ai pris mon autonomie très tôt.
0: Ouais.
1: C'est dès 20 ans, j'avais déjà eu mon foyer, même si
0: OK.
1: j'étais encore célibataire, mais j'étais chez moi.
0: D'accord. On n'ira pas trop vite ce matin. J'aimerais bien que tu me parles de ce grand-père qui était à l'Évangile. Quel
1: Oui.
0: souvenir tu as de ce grand-père qui était à l'Évangile?
1: Eh bien, c'est ça, c'est lui qui m'a inculqué. Alors, je vais dire, il a commencé, il a initié, on va dire, puisque j'allais chez lui, donc ce qui fait que j'allais à l'église avec lui.
0: D'accord.
1: Donc, il y avait aussi ma cousine qui était aussi présente. Donc, nous étions deux, d'ailleurs que j'estime comme ma sœur, puisqu'on a grandi aussi ensemble, et nous allions à l'église. Il y avait des petites chorales d'enfants, donc on chantait, on allait au GIA, au Club de la Colombe, et j'ai beaucoup apprécié donc ces moments-là, et je peux dire que c'est resté gravé aussi dans ma mémoire. Et à ce moment-là, j'ai continué à aller à l'église quand j'allais chez mon grand-père, puisque ma mère n'était pas encore à l'Évangile. Et voilà, ma mère, par la suite aussi, allait de temps en temps, donc avec mon grand-père, jusqu'à ce qu'elle-même, elle puisse se poser des questions, se remettre en question,
0: D'accord.
1: et qu'on puisse trouver Christ.
0: Claudia, comment ces moments de vie hein, avec ton grand-père, avec ta cousine, t'ont impacté? Comment ces moments t'ont marqué? Tu allais à l'église, tu entendais, tu écoutais. Comment tu étais interpellée au fond de toi-même? Ou bien c'était des moments, tu te disais que tu vivais?
1: Eh bien, comme je l'ai dit, hein, ça a été de bons moments que j'ai vécu, que j'ai mémorisé. Mais je pense que ça a été un moment clé dans ma vie, dans ma prise de décision. Et je crois que Dieu a permis aussi cela pour que je puisse arriver dans la voie qu'il souhaitait.
0: Voilà. Claudia, comment tu as construit, j'ai envie de dire, ton projet professionnel? Est-ce que à partir de quel moment tu as commencé donc à rêver d'un métier, à te dire que tu ferais telle ou telle chose et pourquoi ce choix de métier?
1: Alors, à la base, j'aimais beaucoup les enfants, puisque j'ai dû m'occuper de ma petite sœur, de mes neveux, et je voulais être sage-femme. Mais je ne sais pas, hein, par la suite, donc le Seigneur m'a dit, ben non, c'est pas ça pour toi. Et au fil du temps, j'ai fait tout un parcours commercial
0: D'accord.
1: et j'ai oublié tout ce qui était sage-femme. Mais je pense que ça fait partie de ma personnalité,
0: Oui.
1: parce que j'ai toujours été à l'écoute des autres et surtout à même de les conseiller. Je ne sais pas, et Dieu m'a dirigée dans cette voie et jusqu'à ce jour, je suis dans un milieu commercial.
0: Voilà.
1: Et tout le temps, j'arrivais à convaincre certaines personnes sur des choix, des décisions qu'ils avaient à prendre. Et ma mère me disait toujours, Je m'en étais à l'honneur, mais en tête, tout, c'est pas un pied oui. Parce que je suis une enfant qui est déterminée. Quand je veux quelque chose, je fais tout pour l'obtenir.
0: Voilà. Et comment Jésus t'a convaincu? Parce que tu me dis que dans le cadre de ton métier, tu as cette facilité, tu as cet art donc pour créer, emmener la conviction. Comment tu as été convaincu par Jésus? Comment tu t'es engagé avec lui de manière personnelle, au-delà donc de cette relation hein, que tu, cette expérience que tu partageais avec ton grand-père, à partir de quel moment Claudia rencontre personnellement Jésus et s'engage avec Jésus?
1: Alors, je dirais que c'est le chant qui m'a touchée. Parce qu'en fait, quand on chantait dans les chorales, hein, avec ma cousine, c'est le chant, les paroles des chants. C'est ce qui a atteint mon âme même, je pourrais dire. Et d'ailleurs, jusqu'à ce jour, quand je suis en souci et que je commence à louer Dieu, j'oublie mes problèmes. Mais il y a aussi une expérience particulière, quelque chose qui s'est passé et qui a impacté ma vie, je dirais.
0: Retiens ton souffle,
1: Oui.
0: retiens cette expérience. Par contre, juste avant de prendre la pause, de faire la pause, j'aimerais que tu me dises, est-ce qu'il y a un chant particulier qui t'avait déjà touché? Est-ce qu'il y a un refrain, pardon, que tu aurais donc retenu et qui trottait dans ta mémoire?
1: C'est le 489 de notre hymne et louange. Entre tes mains, j'abandonne.
0: Tout ce que j'appelle
1: Est le mien.
0: le mien. Et tu as effectivement abandonné tout ce que tu appelles tien entre les mains de Jésus.
1: C'est
0: Femme
1: exactement ça.
0: vertueuse, femme de valeur, restez avec nous. Nous retrouverons Claudia dans quelques minutes.

0: femme vertueuse, femme de valeur. Nous retrouvons donc notre invitée Claudia Velmont. Claudia, avant donc la petite coupure, nous parlions donc de ce moment où personnellement tu as fait ta rencontre avec Jésus.
1: Oui, c'était exactement ça. Donc, je disais que c'était par le chant, donc par rapport aux différentes groupes de chorale et puis différents groupes de louanges auxquels j'avais participé étant jeune, les paroles des chants, et ça m'a impacté. Et
0: Mais
1: donc,
0: pas que.
1: il n'y a pas que. En fait, l'expérience que je vais raconter a confirmé, en fait,
0: Voilà.
1: cette rencontre que j'ai faite avec Jésus. Donc, j'ai pris le baptême à 12 ans. Donc, c'était en 1995, le 4 février 1995. Donc, ça fait 29 ans aujourd'hui. Enfin, aujourd'hui, on va dire en 2024.
0: 2024.
1: Et donc, j'ai pris le baptême avant ma mère. Puisqu'elle venait aussi, elle voulait également faire alliance avec Christ, puisqu'elle a pris la décision, sauf qu'elle n'était pas mariée avec mon beau-père. Et donc, elle a exprimé ce souhait d'union pour justement qu'elle puisse faire cette alliance avec son Christ publiquement.
0: D'accord.
1: Mais mon beau-père, qui lui n'est pas à l'évangile, n'était pas prêt, il ne voulait pas se marier, lui dire que c'est pas comme si c'était une pression pour lui, qu'il n'est pas prêt, que c'est pas parce qu'elle veut prendre une décision qu'il va faire ce pas. Et du jour au lendemain, ma mère a pris toutes ses affaires et tous ses enfants et nous sommes allés chez mon grand-père. Et elle lui a dit, eh bien, qu'elle fait le choix de Jésus. Si il n'est pas prêt, elle est prête à donner sa vie à Christ, donc qu'elle part, parce qu'elle ne peut plus rester en la fornication. Et ça m'a marqué, parce qu'elle a fait un choix important. Sur le moment, on n'a peut-être pas compris. On s'est dit, oh là là, du jour au lendemain, on perd un peu le repère. Bon, pas moi, parce que j'avais l'habitude d'aller chez mon grand-père étant plus petite, mais les plus grands, ils perdent des amis, parce qu'ils sont habitués avec les jeunes du quartier. Et puis, on est entouré aussi de la famille. Mais ça m'a manqué à vie. Et je peux vous dire qu'un mois n'est pas passé, que mon beau-père est venu la récupérer et qu'il s'est marié et qu'elle a fait alliance avec son Dieu et que jusqu'à ce jour, ils sont mariés, bien que ma mère est décédée sous peu. Donc, ça m'a manqué et je crois que ça a eu aussi un impact sur d'autres expériences que j'ai pu faire avec Christ.
0: On va y arriver, Claudia, mais qu'est-ce qui t'aurait marqué? Le courage de cette maman? Est-ce qu'à un moment, tu te dis, mais pour qu'une femme ait le courage de tout abandonner et de choisir, donc, Jésus, qu'est-ce qui, dans ce choix, t'a marqué, t'a impacté vraiment?
1: Alors, il y avait son courage, mais aussi pourquoi faire ce choix? C'est-à-dire qu'il y a le risque de perdre l'être aimé pour quelqu'un qu'on ne voit pas. Donc, ça a attisé un peu ma curiosité et à me permettre de chercher davantage Christ qui était Jésus. Donc, ça a confirmé, c'est pour ça que je disais que ça a confirmé en fait mon choix. Puisque j'étais déjà impactée par les chants, par les paroles de certains chants. Et cette expérience-là, en tout cas l'acte que ma mère a accompli, m'a impactée à vie. Sans
0: Voilà.
1: qu'elle ne le sache, je ne lui ai jamais dit.
0: D'accord. Mais est-ce que donc tu as rencontré donc personnellement donc cet amoureux hein, pour qui on est capable de laisser un époux, de prendre tous ses enfants, de partir? À quel moment toi tu fais cette rencontre avec cet amoureux que tu ne vois pas, mais qui devient important, même l'homme le plus important pour toi?
1: C'est bien que tu poses cette question, parce que comme je l'ai stipulé, j'étais jeune. Donc, on accepte Jésus, mais en grandissant, il y a l'influence, il y a les amis qui fait que on fait un petit peu notre vie. D'accord? Donc, c'est vrai qu'à un moment donné, ben, j'ai fait un petit peu, et puis je disais hein, que j'aimais profiter de la vie.
0: Oui, tu l'as dit.
1: Donc, effectivement, j'ai un peu lâché, on va dire, la main de Jésus. Alors, quand je dis lâcher, j'ai toujours su qu'il était présent, mais je ne respectais pas totalement les commandements.
0: Tu papillonnais,
1: voilà.
0: On va dire ça.
1: Donc, je sortais, pas pour autant faire des bêtises profondes, hein, graves, hein, mais je sortais, j'étais en boîte de nuit, j'ai commencé à manger du porc, et puis j'aimais les bijoux, enfin, les bijoux, les créoles, j'aimais mes créoles. Pas pour les bijoux brass station, mais j'aimais mes créoles. Et j'aimais la viande de porc. Donc, c'était compliqué pour moi, parce que je voyais que mais tu as fait une alliance avec Christ et tu es en train de dévier là par les amis, les fréquentations. Voilà. Mais je continuais. Sauf que, entre-temps, j'ai eu une éducation quand même spirituelle parce que, entre-temps, ma maman acceptait
0: l'évangile.
1: Alors, c'est vrai que j'ai parlé de mon grand-père, mais je n'ai pas dit réellement comment elle acceptait. Hein, parce qu'il y a eu l'initiation de mon grand-père, mais elle a fait la rencontre parce qu'elle a demandé. Alors, ça, ce que je dis, c'est ce qu'elle m'a rapporté, où elle a prié et elle a dit à Dieu que s'il existe vraiment, de se montrer, de lui montrer la voie. Et donc, on a fait plusieurs dénominations, hein, dont Témoins de Jéhovah, bon, catholique.
0: Voilà.
1: Et elle a rencontré. Alors, elle a dit que si il existe vraiment, qu'il va permettre qu'elle fasse une rencontre et que cette personne va lui remettre, va lui donner en fait une parole d'évangile ou voilà. Et donc, la journée se termine, elle sort du travail, elle n'a pas cette rencontre. Et elle dit, mais Seigneur, j'attends, la journée n'est pas encore terminée, mais... Et là, elle tombe sur une voisine, alors elle ne connaissait pas parce que la voisine, elle habite plus loin, mais en tout cas, elle fait sa rencontre ce jour-là, qui lui donne un stop, puisqu'elle marchait à pied. Elle lui donne un stop. Et au cours de leur cheminement, elle lui parle de Jésus. Et quand elle la dépose, elle lui remet une priorité. Et depuis ce jour, elles ne se sont plus jamais quittées. Et là, on allait chez elle tout le temps. Il y avait des groupes de prière, des groupes de louanges, méditation, jeûne. Et comme elle habitait pas loin, donc constamment, on y était. Et moi, c'est moi qui suivais maman, puisque j'étais à ce moment-là la plus jeune. Donc, je la suivais. Et elle m'emmenait, que ce soit jeûne, que ce soit prière, que ce soit méditation. J'étais là, H24, comme les jeunes aiment si bien le dire.
0: Tu suivais maman.
1: Je suivais maman. Et quand il y a eu ma petite sœur, on a suivi aussi maman. Et ça, c'est resté donc dans mon cœur impacté, mais j'ai continué à faire ma vie.
0: Voilà.
1: Mais le Seigneur rappelle à l'ordre à un moment donné.
0: Voilà. Il fallait que tu suives Jésus et plus maman.
1: C'est ça.
0: Raconte-moi, comment ça se passe alors?
1: Eh bien, j'ai continué, comme je disais, à faire ma petite vie. Mais maman était enceinte pour sa fille et ses enfants. D'accord, la maman, elle n'oublie jamais ses enfants. Mais je crois que c'est vrai que je dis que j'ai accepté Christ, mais c'est lui qui est venu me chercher.
0: Oui.
1: Moi, je crois, en grandissant, hein, en ayant cheminé, je crois que c'est Christ m'avait déjà choisi et qu'il m'a accompagné tout le temps, même quand je faisais ma vie. Parce que même quand j'allais en boîte ou des endroits comme ça, les gens me disaient, mais pourquoi tu as peur? Et pourquoi tu ne t'amuses pas? Alors je disais, mais je ne m'ennuie pas, mais ça ne... je n'ai pas envie de danser. Je suis dans mon coin, c'est tout. Et je trouvais d'autres personnes à qui parler ou j'écoutais ces personnes, alors que je ne connaissais pas ces personnes-là. Et un beau jour arrive, donc finalement, je suis déjà chez moi, hein, puisqu'à 20 ans, j'ai pris ma maison. Et donc, il faut aller travailler. Mais je ne trouve pas de travail. Comme je suis déjà dans la frivolité, je prends un poste où il y a le samedi. Et l'employeur me dit, oui, bon, après, si vous voulez, je parle quand même du sabbat. Et il me dit, bon, de toute façon, pour l'instant, ben, vous allez travailler le samedi, puis on verra comment vous donner ce jour-là par la suite et tout. Et je dis, d'accord, il n'y a pas de problème. Mais les mois passent, les années passent, et je n'ai pas de samedi. Entre-temps, je rencontre mon mari, parce que je l'ai rencontré à ce travail-là. Et toujours pas de samedi. Je viens à enfanter, donc hors mariage, hein, toujours pas de samedi. Et là, maman me dit, bon, ok, tu es dans toute ta frivolité, mais n'oublie pas, parce que là, tu as déjà enfanté, tu n'es pas mariée. Je dis, c'est vrai. Donc, finalement, je me dis, ben, je vais faire un petit courrier pour l'église pour leur dire que ben, j'ai fait un enfant au mariage, qu'ils peuvent me radier. Et je fais ce courrier et que je leur envoie. Mais je n'ai jamais été reçue, en fait. Peut-être qu'ils ont envoyé des convocations pour être reçue, mais j'étais ailleurs, donc je faisais autre chose.
0: Mais dis-moi, Claudia, comment tu es en ce moment? Est-ce que tu es bien dans ta tête? Tu es bien dans ta peau? Ou bien est-ce que tu entends cette petite voix qui te dit qu'il y a autre chose à faire?
1: Ben c'est là justement que la voix arrive. C'est pour ça que je dis que l'Éternel chemine avec nous, même si nous dévions à un moment donné. Parce que, comme je disais, les mois passés, on ne me donnait pas le samedi. Jusqu'à ce qu'un jour, il y ait une campagne d'évangélisation, donc sur le Robert. Et je ne sais pas, j'ai été travailler ce jour-là, c'était un samedi. Et là, je suis dérangée totalement. Je suis dérangée totalement. Et le Saint-Esprit m'a dit, c'est maintenant, tu pars et tu vas à l'église. Et là, je vais, je dis à mon responsable, excuse-moi, mais je pars. Je ne me sens pas bien, je pars. Et donc, il me dit, OK. Et je vais au Lamantin, au bout du Lamantin, parce que je travaillais à Fort-de-France. J'achète un vêtement, puisque j'avais un uniforme. Alors qu'on peut aller à Christ comme ça, mais sur le moment, je ne sais pas. Je suis allée, j'ai acheté un vêtement. Et j'ai dit à la vendeuse, ne mettez pas dans sa chaise, je laisse sur moi. Je me suis habillée en conséquence et je suis allée à l'église. Et je me suis dit, je ne repars plus. À ce moment-là, j'ai demandé une rupture conventionnelle à l'employeur. Donc, j'ai parlé quand même à mon conjoint, puisque
0: Bien entendu.
1: on n'était pas encore mariés, mais je le lui ai dit. Je lui ai dit parce que moi, j'angoisse. J'avais déjà des angoisses et je ne pouvais plus y aller. Et il m'a dit, si tu sens que tu peux plus rester, fais ça que le Seigneur te dit. Alors que mon mari n'est pas dans la même mouvance que moi, dans la même vision que moi, spirituelle.
0: Est-ce qu'en ce moment, tu repenses à ta maman? Tu te rappelles qu'elle avait tout abandonné le foyer pour pouvoir vraiment suivre Jésus? Est-ce que dans ta tête, un moment, tu te dis, mais que je pourrais laisser ce conjoint, tout laisser pour me donner à Jésus? Est-ce que
1: Eh
0: tu
1: bien,
0: es allé aussi loin dans...
1: sur le moment, je n'ai pas pensé à ma maman, mais je pense qu'indirectement, peut-être que mon esprit a fait le pas. Indirectement, hein, je ne sais pas. Mais en tout cas, j'ai demandé, alors que j'avais un CDI, je lui ai demandé une rupture conventionnelle. Et je lui ai expliqué, je lui ai dit que, voilà, je ne peux plus continuer le samedi. C'est le jour de mon sabbat. Et je préfère arrêter. Et il m'a dit, il n'y a pas de souci, il n'y a pas de problème. Et je suis partie du jour au lendemain. Effectivement, après, il y a eu des tests. Hein. Et je pense que Dieu, quand on fait le choix, on se positionne pour lui. Parfois, il nous teste, je pense, pour pouvoir voir est-ce qu'on est bien sûr et certain. Et pendant 2 ans, je trouvais des postes, hein, mais il y avait le samedi. Donc, je refusais. Et je suis restée ben, dans la précarité, dans la douleur parfois, dans les pleurs et les larmes. Et j'avais ma mère à mes côtés pour qu'on puisse prier.
0: Et son conjoint.
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0: Son conjoint, il est toujours resté calme. À un moment, c'était tellement compliqué que je me rappelle, je lui ai dit, mais c'est tellement compliqué que si vraiment je ne peux pas, je vais retourner. Hein. Je parlais du travail avec lui. Et il m'a dit, pas question. Tu as fait un choix. Il faut l'assumer. Si tu crois en Dieu, alors pourquoi tu vas revenir? Et c'est pour ça que je dis que Dieu est merveilleux et tout-puissant, parce qu'il peut utiliser même les personnes qui n'ont pas la même foi que soi à rester dans la voie du Seigneur. Et c'est ce qui m'a encouragée et j'ai tenu bon. Et dans ces 2 ans-là, on s'est mariés. Dieu a permis qu'on se marie. Et j'ai trouvé du travail dans la même année, c'est-à-dire que je me suis mariée en 2012, en juillet 2012. Et tout de suite, en octobre, je ne vais pas oublier cette date-là, le 8 octobre, on m'appelle pour me dire que je suis prise à un poste. Et je peux vous dire que quand je suis arrivée dans ce travail, je gagnais plus, beaucoup plus que ce que j'avais quitté, que celui que j'avais quitté. Et en plus, j'avais mon samedi et j'avais plein d'avantages. Enfin, j'ai plein d'avantages parce que c'est toujours le poste actuel. Et je dis merci Seigneur parce qu'il m'a montré sa gloire. Et dans ce travail-là aussi, je suis restée ferme sur le sabbat, puisque maintenant il commence à travailler aussi le samedi. Et je suis toujours restée ferme sur le sabbat. Alors, c'est important le sabbat.
1: Oui, Claudia, dis-moi, ton époux donc ne partage pas encore ta foi jusqu'à maintenant. Comment on s'en sort dans ce type de foyer? Comment vivre avec quelqu'un? Est-ce que c'est un défi? Et comment on le relève chaque matin? Partager sa vie avec quelqu'un qui ne partage pas notre foi?
0: Eh bien, je lui ai toujours témoigné la foi que j'ai et je lui ai toujours fait comprendre que ce n'est pas la religion qui est importante, mais ce qui est dit sur la Bible, la parole de
1: Parole de
0: Dieu.
1: Dieu.
0: Ce qui fait que chaque fois que je fais une action, je lui montre pourquoi. Et je lui montre noir sur blanc que c'est noté. Et je pense que Dieu a un plan aussi pour lui. Et je crois que Dieu a permis que je sois avec cet homme qui n'est pas de la même foi que moi. Parce qu'il savait que j'aurais pu surmonter et supporter. Parce qu'étant jeune, je disais toujours, alors, est-ce qu'il peut dire ça, est-ce qu'il va dire ça, mais c'est la réalité de ma vie. Je disais tout le temps que c'est pas parce que je vais me marier avec un homme qui est adventiste que ça voudrait dire que mon couple sera mieux. Que je peux être avec quelqu'un qui a une autre foi et que je sois heureuse. Et ça, j'étais un peu rebelle dessus, je dirais. Aujourd'hui, je comprends mieux pourquoi on nous conseille de faire alliance avec quelqu'un qui a la même foi, parce que c'est vrai que c'est plus facile, la personne peut comprendre plus facilement quand on est absente du foyer, parce qu'on a des responsabilités, on s'absente énormément, la personne peut plus facilement comprendre et partager aussi des cultes de famille et tout. Mais moi, j'aime à dire que rien n'est impossible à Dieu. Et d'ailleurs, je suis l'exemple vivant parce que quand je fais le culte, j'invite mon mari. Mon mari, lui, je ne l'oblige en rien. Mais je crois que notre témoignage, la façon dont nous vivons, permet aussi à cette personne de comprendre qui est Jésus, comment faire et est-ce qu'on peut faire confiance à Dieu. Et je ne peux pas dire qu'il a été contre ni ma religion, enfin, ni mes croyances, je ne peux pas le dire, comme jusqu'à aujourd'hui. Il nous accompagne au contraire, et comme je dis, il me donne des conseils parfois quand moi-même je suis dans le doute, alors qu'il n'a pas la même foi que moi.
1: Et j'ai envie de dire
0: Donc.
1: que il est certainement l'objet de tes prières. Tu as parlé donc
0: Oui.
1: d'exemple, donc de témoignage. Donc tu es armé donc de courage pour le gagner à Christ.
0: Ah oui, parfaitement, il a toujours été dans mes prières. Et d'ailleurs, si nous sommes mariés aujourd'hui et que nous sommes encore là, c'est la prière parce que je crois que c'est l'intervention de Dieu qui nous tient. Puisque on est jeune, on grandit, on fait des erreurs. Je suis pas parfaite ni exemple d'erreur. J'ai fait des erreurs dans ma vie, mais Dieu m'a relevé et m'a pardonné. Et j'avance par sa grâce chaque jour. Et c'est cet exemple que je veux témoigner à mon époux, à ma fille, pour qu'on puisse continuer à cheminer. Et tout le temps, je dis, je garde ce verset en tête où je dirai, moi et ma maison, nous servirons l'Éternel. Parce que je crois, je suis assuré que Dieu a un plan spécial pour lui et qu'il acceptera Christ au moment voulu par le Seigneur.
1: Voilà, je ne pourrais pas te laisser partir sans que tu ne dises donc à un jeune, hein, tu as parlé donc de cette période, permets-moi le mot, d'instabilité, de papillonnage. Comment tu encouragerais ces jeunes qui seront un peu clopi-clopants aujourd'hui, qui, tout en étant engagés, ne le sont pas dans la réalité? Quel conseil tu pourrais leur donner?
0: Eh bien, je leur dirais, chers jeunes, c'est vrai que parfois on est faible et on a envie de voir ce qui se passe de l'autre côté de la porte. Ça peut être enrichissant parce qu'on pourrait comparer après et voir qu'il n'y a rien dans le monde, que tout est plus beau avec Christ. Mais c'est des choses qu'on ne peut pas gérer. Je ne peux pas leur dire, n'y allez pas, allez-y, je ne peux pas, puisqu'en fait, c'est en fonction de l'influence auquel ils seront, à laquelle ils seront attirés. Mais ce que je veux dire, c'est ne jamais oublier Jésus. Même si on veut voir ce qu'il y a dans le monde, ne jamais oublier Jésus, parce que c'est dangereux d'y aller.
1: Voilà.
0: Parce que l'ennemi, une fois, il connaît en fait les plans de Dieu pour nous et il ne veut pas qu'on l'atteigne. Donc, il va mettre le grappin forcément sur nous. Et ce sera compliqué de retourner à Christ, parce que ça n'a pas été facile, hein, pour moi. C'est une lutte. Et je crois que c'est les prières de ma mère, les intercessions de ma mère qui ont fait, alors avec Christ, bien sûr,
1: bien entendu,
0: mais qui font, je pense, que j'ai eu cette force de pouvoir revenir à Christ. Donc, sachez que c'est vrai que l'ennemi veut nous montrer de belles choses, mais tout ce qui brille n'est pas de l'or. Faisons attention, parce que c'est dangereux, c'est une route, comme on aime bien le dire, les grandes personnes aiment dire, on croit qu'ailleurs, l'herbe est plus verte, mais quand on commence à manger, on voit que le fond est sec, et parfois il est trop tard. Alors, tant qu'on peut rester en Christ, restons en Christ. Et j'aimerais dire, parce que ça c'est un verset, Dieu m'a rappelé avec ce verset-là, et je l'ai gardé en tête, à quoi ça sert de gagner le monde si c'est pour perdre son âme?
1: Voilà.
0: Et c'est ce verset qui a permis que je revienne à Christ, parce que je me dis, c'est vrai, on est avec les amis, on aime tout ce qu'on nous dit, oui. Mais si, on aime tout ce qu'on nous dit, oui.

0: plus important, et c'est ce qui nous ramènera à Christ, et c'est ce qui va nous tenir quand nous sommes dans les tempêtes de la vie.
1: Merci Claudia. Je crois que j'ai plus rien à rajouter. Merci pour cette belle conclusion. Merci pour cet appel. Et j'ai envie de dire ce matin que le chemin n'est pas toujours pavé de, je sais pas, de facilité. Mais combien donc notre confiance, notre relation avec Dieu, quel que soit notre âge, elle est jeune Claudia, nous permet donc de rebondir et de vivre des expériences merveilleuses avec Dieu. Femme vertueuse, femme de valeur, nous vous donnons donc rendez-vous dans une prochaine donc émission. Merci Claudia.
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0: Et nous partons du côté de la Martinique et nous avons avec nous Charles Defoy. Bonjour Charles.
2: Oui, bonjour, bonjour à toute la communauté, bonjour.
0: Alors, comment ça va?
2: Ah ben, nous sommes dans le duo là pour la préparation pour un événement annuel. Nous sommes dans la préparation d'un événement annuel qui est le festival de tulipanes religieux.
0: Comme chaque année au mois de juillet.
2: Voilà, c'est le premier week-end d'août. Parfois c'est à cheval. C'est à cheval entre la fin juillet et début août.
0: Alors donne-nous un petit peu comment ça va se passer. Les différents rendez-vous se seront dans quelle communauté, les jours, les heures. Dis-nous tout.
2: D'accord. OK. Alors, pour tous ceux qui ne savent pas encore où aller en Martinique, bien sûr, à cette période, à partir du 29 au 2 août, le 29, c'est à l'église de Mongarizim, à Californie, hein, au Lapin. Donc, c'est le mercredi 29. Et c'est une manifestation qui est, comment dire, pour tous ceux qui débutent le tulipan, et on leur permet de vivre ce moment-là. Ils ont un an, deux ans, trois ans de tulipan et ils peuvent jouer au festival le mercredi à l'ouverture. Donc l'ouverture, c'est le mercredi 29 juillet. Ensuite, le vendredi 31, nous sommes à l'église de Mourija. Donc le vendredi à 19h, et toujours hein, à Californie, c'est à 19h aussi. Le vendredi à 19h, c'est les petites formations. C'est-à-dire ceux qui sont quand même qui sont aguerris, mais qui jouent en solo, ou en duo, ou en trio, des petites formations. Et ça, c'est pour le vendredi. Ça, c'est le moment de louange au tulipan. Et puis le samedi matin, on a un accueil au tulipan à l'église de Mourija, toujours. Dès 8h, hein, les gens arrivent et ils sont accueillis avec le tulipan. Et après, un mini-concert à 9h. Et ensuite, il y a le culte d'adoration que je vais maintenir avec le pasteur Rittel et avec embelli avec toutes les musiques d'adoration pour la partie culte. Et puis le samedi soir, nous sommes sur une place, la place de Lamantin, du bout de Lamantin, qui est face à l'église de Lamantin. C'est une place, donc nous serons là à 19h pour la louange festive. C'est un moment vraiment très, très joyeux, très festif. Et donc ça c'est pour le samedi soir. Et puis on termine

0: dimanche soir à 18h au Lorrain, dans le Grenoble. Donc, cette année, on a fait une extension pour le Lorrain, pour qu'ils puissent participer aussi. Et on va terminer à 18h, donc 2 heures de concert non-stop de Stilpan au Lorrain, le nord de la Martinique. Voilà.
1: Voilà, alors pour ceux qui vont venir sur la Martinique et qui n'ont pas forcément retenu tout cela, est-ce qu'il y a au moins un ou deux numéros de téléphone auxquels ils pourront appeler pour tous ces renseignements?
0: De mémoire, ben, le mien, c'est 06-96-45-28-97. 45-28-97.
1: Alors, je vais surenchérir avec deux numéros que je retrouve sur la plaquette. C'est le 06-96-27-41-36 ou encore le 06-96-27-47-04. Je répète, 06-96-27-41-36 ou le 06-96-27-47-04. Voilà.
0: Ouais.
1: En tout cas, merci beaucoup. Hein.
0: Eh bien, chez moi, merci beaucoup. On accueille tout le monde. Donc, c'est un plaisir d'accueillir la Guadeloupe. D'ailleurs, il y a une Guadeloupéenne qui va participer, qui va jouer avec nous, Marie-Laurie.
1: Tout
0: qui
1: à
0: va
1: fait.
0: Participer, qui va jouer le vendredi, le dimanche aussi. Voilà. Donc, on a quelqu'un de la Guadeloupe qui participe. Ça fait là sa troisième année.
1: Sa troisième année.
0: Elle va jouer troisième année. Donc, voilà. Maintenant, elle est beaucoup plus aguerrie et c'est avec une grande joie que nous allons accueillir Marie-Laurie.
1: Voilà, et apparemment, je crois qu'elle est peut-être la seule à jouer le steelpan. Peut-être que ça peut donner des idées à d'autres jeunes.
0: Ah ben oui, je pense que l'ouverture va se faire sous peu, hein, sur la Guadeloupe, hein, avec son talent et son savoir-faire. Donc, je caresse l'espoir d'accueillir un groupe de la Guadeloupe avant 2 ans.
1: Hein. Avant 2 ans. En tout cas, merci et on se tient au courant. Et peut-être une surprise, on ne sait jamais.
0: On ne sait jamais.
1: On sait jamais. À très bientôt, Charles.
0: Merci. À bientôt. Merci.
1: Merci. Au revoir.
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1: C'était en direct avec nous Charles Defoy qui nous parlait de ce festival Meeting Pan 2026, Martinique Pan Adoration, qui aura lieu du 29 juillet au 2 août 2026. Il est 8 heures passées de 50 minutes sur votre station Radio Vie Meilleure.

0: C'était au cri de minuit, 8h55. Je vous rappelle à 9h, à chacun son livre.
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3: Bonjour Mélanie. 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
0: Voilà, dans 3 minutes, il sera 9h. Passez une très bonne journée. Merci pour votre écoute. On se retrouve, quant à nous, lundi matin pour notre réveil. Dans un instant, à chacun son livre.

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1: Amis auditeurs, bienvenue. Nous nous retrouvons aujourd'hui autour d'un sujet grave. Moi, Dita Kross, bibliothécaire d'Auschwitz, et le récit autobiographique de la vie d'une jeune juive tchèque qui a survécu à la déportation dans les camps de la mort. La jeune Dita est née à Prague en 1929, dans une famille aimante qui vit dans l'aisance et le confort. Petit à petit, on voit l'étau se resserrer sur la communauté juive, la perte progressive de liberté sous l'occupation, la spoliation des biens, l'obligation pour la famille de déménager dans le ghetto et de partager le même appartement à plusieurs familles, l'interdiction d'aller à l'école, puis même de prendre les transports en commun. En 1942, Dita a 13 ans lorsqu'elle est arrêtée et déportée avec sa famille au camp de Theresienstadt. Avec sa mère, qu'elle réussit à ne pas quitter, elle est ensuite transférée à Auschwitz, puis au camp de travail de Bergen-Belsen, ce qui leur permettra d'échapper à l'extermination. Le père de la jeune fille mourra assez rapidement, mais sa mère survivra jusqu'à la libération, où une maladie fulgurante finit par l'emporter. Les horreurs des camps sont connues, mais Dita les décrit de l'intérieur, sans pathos, en montrant comment la vie s'organisait, avec ses solidarités inattendues et les difficultés innombrables qu'il fallait surmonter pour survivre. Le froid, la faim, la maladie sont pour nous quelquefois aujourd'hui des concepts un peu théoriques. Elle les évoque de manière détaillée et très concrète. L'impact psychologique est aussi bien montré, avec la difficulté de reprendre en main le cours de sa vie, une fois libérée, et le décalage quasi insurmontable avec ceux qui n'ont pas connu les camps. Le titre du livre est un peu usurpé, car l'expérience de bibliothécaire de la jeune fille se résume à quelques lignes. Une poignée de livres récupérés, qui lui permet quelques moments d'évasion, par la lecture avec les enfants qu'elle tente de distraire. Dans son bloc, à Auschwitz, il y a aussi Otto, un jeune homme qui essaie d'égayer les enfants en réalisant des tours de magie. Ils se retrouveront et se marieront après la guerre. Ce témoignage puissant est aussi un récit de résilience, puisque son auteur deviendra arrière-grand-mère après avoir émigré en Israël pour échapper cette fois aux soviétiques. On la suit alors avec Otto dans les kibbutz, avant qu'ils ne consacrent tous les deux leur vie à l'enseignement des jeunes générations. Moi, Dita Kross, bibliothécaire d'Auschwitz, de Dita Kross, est édité chez Michel Lafon. Le livre coûte 19,95 €.
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Et on se retrouve, chers auditeurs, un grand bonjour à vous dans notre espace offre et demande d'emploi avec notre partenaire La Cité des Métiers qui propose pour ce mois de juillet différentes rencontres, notamment le jeudi 23 juillet à 9h. Vous avez un atelier intitulé « Trouver un emploi dans le domaine du transport et de la logistique ». Ensuite, vous avez un autre rendez-vous, Entreprendre avec succès. C'est une masterclass et les conseils d'un chef d'entreprise expérimenté pour surmonter les défis des premières années entrepreneuriales. Alors, si vous avez démarré votre entreprise, mais les défis s'accumulent, vous allez trouver des réponses concrètes et des solutions efficaces avec l'aide d'un chef d'entreprise expérimenté qui connaît le chemin. Donc, vendredi 24 juillet à 9h. Sinon, à noter pour le 30 juillet, deux rendez-vous. Vous aurez un rendez-vous pour booster votre recherche d'emploi grâce au numérique. Si vous êtes en recherche d'emploi ou de stage, vous souhaitez gagner en efficacité, eh bien, vous serez emmené à découvrir des outils numériques simples pour cibler les bonnes opportunités. Et puis enfin, toujours le 30 juillet à 9h, vous aurez un atelier internet, informatique et bureautique pour vous permettre de vous repérer dans l'environnement internet et effectuer une recherche. Donc, je rappelle que la Cité des Métiers est un lieu de conseil, d'information et d'orientation sur les métiers, la formation, la création d'activités, la vie professionnelle en général, en accès libre, gratuit et anonyme. Elle propose un ensemble d'outils, de ressources et de mise en relation avec des partenaires spécialisés dans leur domaine de compétences pour vous guider dans votre réflexion et dans l'élaboration de vos projets. Les inscriptions aux ateliers se font par téléphone. Je donne déjà le numéro de téléphone qui est le 0690-51-42-27, 0690-51-42-27 ou encore par mail, Cité des Métiers Guadeloupe en un seul bloc, @gmail.com sans accent ou encore vous pouvez vous renseigner sur place. La Cité des Métiers se trouve au boulevard du Général de Gaulle au Rézé Abîme. Et horaire accueil du public lundi, mardi et jeudi de 8h à 12h, de 14h à 16h et mercredi et vendredi de 8h à 12h30. Alors, pour tout ce qui touche aux différents espaces à votre disposition, vous avez effectivement un espace aide à l'utilisation du numérique. Vous êtes invité à devenir autonome pour vos démarches sur Internet et maîtriser vos outils. Vous avez une conseillère numérique qui vous accompagne et c'est gratuit, c'est pour tous. Alors, vous pouvez bénéficier de ce service tous les jours de 8h à 12h sans rendez-vous pour faire de la navigation, de la création et de la consultation de comptes, l'ouverture d'une boîte mail, l'initiation au site Internet des administrations, pour faire de l'écriture de votre CV, saisi sur des sites dédiés et dépôt sur une plateforme de recherche d'emploi. Vous pouvez aussi rechercher des offres sur des sites dédiés à la recherche d'emploi. Vous avez à votre disposition donc cette conseillère à la Cité des Métiers, cette conseillère numérique pour vous accompagner. Et c'est gratuit pour tous. Sinon, vous avez l'atelier smartphone. Vous êtes invité dans cet atelier à découvrir plus en détail les fonctionnalités de votre téléphone mobile, votre téléphone portable ou de votre tablette et maîtriser ces différents outils. À côté de ces deux espaces, vous avez également l'IGIBOX que je vous invite d'ailleurs à découvrir sans plus tarder. Il s'agit d'une boîte à outils online qui informe et guide les parents et leurs enfants sur l'orientation, les études, l'emploi, l'alternance, les stages, l'accueil au droit, la mobilité internationale, l'entrepreneuriat et la citoyenneté. Et puis enfin, vous avez l'atelier numérique gratuitement sur inscription. Vous pouvez découvrir ce service d'authentification pour l'accès aux démarches en ligne. Pour cet espace-là, il y a des dates. Je vous invite à vous rapprocher de la Cité des Métiers pour connaître la prochaine date de découverte de ce service d'authentification où vous avez la possibilité d'avoir accès aux démarches en ligne. Je rappelle le numéro de téléphone de la Cité des Métiers qui est le 0690, un portable, 51 42 27, 51 42 27.

0: Ne vous le noyez pas dans un verre d'eau.
1: Des suggestions pratiques de Richard Carlson, docteur en psychologie.
2: Ignorez la règle des 20%. On s'accorde pour dire que, dans la plupart des secteurs d'activité, 20% des salariés assurent 80% du travail. Lorsque je suis d'humeur cynique, il m'arrive même de croire que cette proportion est largement inférieure à la réalité. On constate que les plus productifs ou les plus travailleurs ne comprennent pas que leurs contemporains ne cherchent pas davantage à les imiter. Ils trouvent frustrant de collaborer avec des êtres qui, à leurs yeux, sont moins prolifiques qu'eux. Pour une raison ou pour une autre, ils s'en offusquent à titre personnel. J'ai noté que beaucoup de bourreaux du travail ne se rendent pas compte de la quantité de tâches qu'ils effectuent. Ils estiment au contraire fournir le minimum d'efforts nécessaires pour réussir ou pour boucler un dossier, et trouvent que ce sont les autres qui ne font pas leur travail. Si vous pensez aussi que la plupart des actifs ne mettent pas assez de cœur à l'ouvrage ou n'exploitent pas leur potentiel à sa pleine mesure, la vie vous réserve d'innombrables sources d'irritation. Vous êtes programmé pour remarquer les failles de vos proches ou de vos collègues et pour déceler tout ce qui ne tourne pas rond. Vous voyez l'univers en termes de déficience. Si votre carte du monde se borne à mesurer la productivité de vos semblables, prenez garde. Vous risquez fort d'oublier que les gens ne partagent pas les mêmes priorités, le même credo professionnel, les mêmes talents ou tempéraments que vous. La façon de travailler, ainsi que la vitesse d'exécution, varie d'un individu à l'autre. En outre, le rendement est également une donnée subjective que chacun évalue à sa manière. Cessez de vous polariser sur le nombre de choses que votre entourage ne fait pas. Concentrez-vous plutôt sur ce que vous apporte votre propre productivité. Reconnaissez que votre taux de rendement est un choix et que vous en recueillez les fruits. Avouez que cela vous confère une bonne opinion de vous-même. Peut-être les retombées financières sont-elles appréciables ou peut-être la motivation que vous retirez de tant de labeur agit-elle en stimulant votre organisme et vous donne-t-elle des ailes? Enfin, peut-être ce travail acharné vous permet-il de gérer une anxiété latente qui vous rongerait si vous étiez moins débordé. En clair, ce sont ces avantages potentiels qui vous galvanisent. Par conséquent, vous n'êtes en aucun cas victime de ceux et celles qui optent pour une attitude différente de la vôtre et qui vous paraissent moins travailleurs.
3: C'était « Ne vous noyez pas dans un verre d'eau au travail », un livre paru aux éditions J'ai lu.

J'espère que vous vous portez bien aujourd'hui, ce matin, et que votre semaine s'est bien passée. Je suis contente de vous retrouver aujourd'hui et j'espère que vous êtes prêts pour de belles aventures. Eh bien, on se retrouve tout à l'heure et comme d'habitude, eh bien, on part en musique avant de retrouver nos rubriques habituelles. À tout de suite.

Le personnage d'aujourd'hui s'appelle Bartholdi. Alors, je vous donne son nom en entier. C'est Frédéric Auguste Bartholdi et c'était un sculpteur français. Il est né à Colmar en France en 1834 et il meurt à Paris en 1904. Et il est connu de façon universelle. Alors, les enfants, peut-être que vous vous dites Bartholdi, mais j'ai jamais entendu parler de ce monsieur-là. Mais vous allez voir, vous avez entendu parler de ce qu'il a fait, parce que c'est lui qui a fait la statue La Liberté éclairant le monde. Vous savez, celle qui est aux États-Unis, cette fameuse statue à Manhattan qui porte une flamme et qui a un genre de couronne sur la tête. Eh oui, eh bien, c'est un Français qui est à l'origine de cette sculpture. Il aimait les sujets très imposants et aussi, on ne s'étonna pas de le voir réalisé à Belfort en 1880 pour immortaliser la résistance de la ville au cours de la guerre de 1870, un lion majestueux de 22 mètres de long sur 11 mètres de haut placé contre un escarpement. Alors là, heureusement que c'est une statue. La statue de la liberté éclairant le monde, eh bien, Bartholdi va la sculpter en 1886 et elle sera élevée à l'entrée du port de New York et elle mesure 93 mètres. Elle est creuse et accueille chaque année des milliers de visiteurs qui peuvent accéder jusqu'au flambeau qu'elle tient à bout de bras. De là, les touristes admirent le port de New York et la dentelle des gratte-ciels de Manhattan. Voilà, eh bien, les enfants, ce que vous devez retenir, peut-être que vous allez oublier son nom parce que il n'a pas un nom forcément facile, mais rappelez-vous que le monsieur qui a sculpté la statue de la liberté éclairant le monde à New York, eh bien, c'est un Français. Voilà, c'était notre personnage du jour. Alors on repart tout de suite en musique avant de retrouver la suite de notre histoire.

Alors, est-ce que vous vous rappelez les enfants de notre histoire de la semaine dernière? Rappelez-vous, c'était deux enfants qui regardaient une course, des jeux d'athlétisme, et qui, en même temps, n'étaient pas assis très très loin de leur grand-père, qui lui aussi a commencé à leur raconter une histoire de course. Et on s'est arrêté au moment le plus intéressant, parce que celui qui était devant, et que toute la foule encourageait, eh bien, il s'est arrêté brusquement. Et là, tout le monde s'est tu parce qu'on n'a pas compris ce qui était en train de se passer. Alors, quoi ? S'écrièrent Pierre et Emmanuel. Il s'arrêta, répéta leur grand-père. Les spectateurs n'en croyaient pas leurs yeux. Les cris d'encouragement cessèrent et il y eut un lourd silence, rompu seulement par l'exclamation d'un petit barbu qui cria « Non, Gilles, tu dois finir la course, ne t'arrête pas maintenant, continue !» Mais Gilles resta immobile. Il sourit à son entraîneur et salua d'un geste de la main la foule. Puis, il se tourna vers son adversaire qui courait vers lui épuisé et lui tendit la main. Le grand-père se tut un instant, puis il continua doucement. Il savait ce qu'il faisait. Il n'avait ni perdu de vue la ligne d'arrivée, ni mal compris les règles. Il s'était arrêté volontairement et il attendait le bras tendu jusqu'à ce que son adversaire parvienne à sa hauteur et saisisse sa main. Et c'est ainsi que, main dans la main, tous deux franchirent ensemble la ligne d'arrivée. « Waouh, c'est génial !» s'écria Pierre d'un ton approbateur. En tout cas, c'est ce que les spectateurs ont pensé. Ils ont applaudi si fort qu'ils ont failli faire exploser le toit. Et l'entraîneur de Gilles est descendu de la tribune. Il est allé jusqu'à la ligne d'arrivée et a donné une tape sur l'épaule de son élève. « Gilles, tu es un vrai vainqueur !» dit-il. Quel chic type ce Gilles ! Emmanuel était aussi impressionné que son frère. « Tu as raison, » commenta son grand-père. « Mais tu sais, quand j'ai entendu cette histoire, je n'ai pas pu m'empêcher de penser à l'autre gars. Et je me suis dit que tout aurait été très différent s'il avait tendu la main et que son adversaire avait refusé de la prendre. Il aurait été drôlement déçu, » s'écria Pierre. Son grand-père sourit. « Et alors, je pensais que quelqu'un nous attend aussi. Il nous tend la main. Il veut partager sa victoire avec nous. Une victoire sur le péché et la mort. » À nouveau, le silence se fit. Emmanuel jeta un coup d'œil vers son frère. Pierre se leva et alluma le magnétoscope. « Ok, papy, j'ai compris, » dit-il en souriant. « Nous allons au club biblique de vacances. Nous regarderons la fin de la course plus tard. » Alors, est-ce que vous avez compris? Et oui, rappelez-vous qu'au départ, les enfants devaient se rendre au club biblique, mais ils avaient trouvé la course plus intéressante. Et donc, le papy a utilisé cette histoire pour faire comprendre, eh bien, que parfois, il fallait tendre la main à quelqu'un qui nous la tendait et qui nous attendait. Eh bien, là, en l'occurrence, il s'agit de Jésus qui nous tend la main. Alors, les enfants, n'oubliez pas de prendre la main que Jésus vous tend. C'est très important. On part à nouveau en musique. Après cette belle morale et cette belle et surprenante histoire, on se retrouve tout à l'heure.

le liège. Rappelez-vous, la semaine dernière, dans la rubrique découverte, on a parlé du liège, de sa provenance, de son utilisation, et aussi on a parlé de l'arbre. Eh bien, aujourd'hui, on quitte la forêt et on va faire un petit tour à l'eau. Alors, prenez vos maillots de bain, les enfants. On part, pas loin, hein, rassurez-vous, nous allons tout près, on va à l'îlet du Gosier. Ah ouais, qu'est-ce qu'on va chercher là? Eh bien, figurez-vous, à l'îlet du Gosier, il y a maintenant un sentier sous-marin. Et oui, c'est tout nouveau. Et j'ai bien envie de vous faire découvrir de quoi s'agit-il. Dommage qu'on puisse pas le faire en réalité. Mais en tout cas, je pense que ça va vous donner envie, eh bien, de voir de quoi est-ce qu'il s'agit. C'est un sentier sous-marin d'exploration des herbiers et récifs. Alors, c'est quoi un herbier et c'est quoi un récif? L'herbier sous-marin, eh bien, c'est l'ensemble de toutes les algues et de toutes les plantes sous-marines que l'on trouve au bord, aux abords de l'îlet du Gosier. Et le récif, eh bien, c'est l'ensemble de ces animaux que l'on appelle les coraux et qui forment le récif corallien. Eh bien, à l'îlet du Gosier, maintenant, il y a un sentier sous l'eau qui permet de visiter ces plantes, ces différentes herbes qui bien sûr abritent des poissons et aussi les récifs. Alors c'est tout nouveau et ce sentier a vu le jour en juin dernier à l'occasion de la Journée mondiale de l'océan. Pourquoi une Journée mondiale de l'océan? Parce que l'océan, c'est un espace important. Je pense que les enfants le savent. Hein. C'est un espace important et c'est un espace dans lequel il y a aussi de la vie, puisqu'il y a des poissons, il y a des crustacés, il y a aussi des plantes, il y a des coraux. Et donc, c'est un espace important puisqu'il y a de la vie. Alors, à l'occasion de la Journée mondiale de l'océan, eh bien, ce sentier sous-marin a vu le jour. Ce projet, il a été construit pendant 3 ans. Et finalement, il a vu le jour. Il est balisé, le sentier, et il y a des panneaux. Alors déjà, il y a des panneaux sur l'îlet lui-même, il y a des panneaux qui expliquent un petit peu la vie sous-marine et la vie de l'herbier. Et aujourd'hui, ce sentier, eh bien, tout le monde peut l'emprunter. Il est gratuit et il accueille tous ceux qui savent nager. Et il y a même une monitrice au cas où on veut vraiment avoir plus de renseignements. Alors, qu'est-ce que c'est vraiment un sentier sous-marin, les enfants? Alors, c'est un chemin, on va dire. Et avant tout, il y a des panneaux d'information. C'est ce que je disais tout à l'heure. Donc, il y a des panneaux sur l'îlet qui vous expliquent ce que vous allez trouver dans la mer et comment ne pas abîmer ceux qui se trouvent dans la mer, les coraux par exemple. Ensuite, vous allez voir, donc si vous vous rendez sur les lieux, c'est-à-dire sur l'îlet du Gosier, vous allez voir qu'il y a 3 bouées métalliques roses qui vous attendent dans l'eau. Et oui, ce sont des bouées qui sont là en permanence, elles vous attendent dans l'eau, elles sont toujours là. Alors, vous pouvez aller dans cette zone en toute sécurité parce que les scooters de mer n'ont plus le droit d'y aller. Et bien sûr, il y a des patrouilles qui vérifient que les règles sont respectées. Alors, chaque bouée possède une poignée pour se reposer et pour pouvoir lire toutes les informations qui sont inscrites sur ces bouées. Alors, moi, j'ai la photo devant les yeux. Ce sont ça ressemble à de gros ronds, en fait, qui sont posés sur l'eau et sur lesquels il y a de très belles images et avec des explications. Et effectivement, tout en étant dans l'eau, eh bien, on s'instruit. C'est amusant, ça, quand même. Ouais, moi, je trouve ça pas mal. Alors, chaque bouée, on a dit, possède une poignée, ce qui permet de lire les informations. Et aussi, les poissons ont un nom et on peut facilement reconnaître les poissons que l'on vient de croiser et les coraux que l'on a pu admirer. Voilà, c'était la rubrique découverte d'aujourd'hui, le sentier sous-marin de l'îlet du Gosier. Alors, à vos masques, à vos tubas, à vos palmes, à vos maillots de bain, pour aller découvrir le sentier sous-marin de l'îlet du Gosier.

0: C'est séché, tout le monde est prêt. Alors, cette fois, vous allez déposer vos tubas et vous allez prendre vos crayons et vos gommes aussi, naturellement. De quoi est-ce qu'on va parler dans la rubrique orthographe d'aujourd'hui? Rappelez-vous, hein, l'objectif, les enfants, c'est de faire moins de fautes et pourquoi pas de fautes du tout. Alors, il y a un problème avec certains mots. Parce qu'on ne sait jamais s'il faut mettre deux P, s'il faut mettre deux L, s'il faut mettre un seul P ou s'il faut mettre un seul L. C'est le cas notamment du mot appelé. Ah, c'est bien énigmatique tout ça. Comment est-ce qu'on fait pour savoir comment écrire ces mots? Alors, écoutez, vous allez voir, ce n'est pas très compliqué. Ici, on parle des consonnes doubles. Si le E se prononce E, la consonne qui suit est généralement doublée. Si le E se prononce E, la consonne reste simple. Alors, c'est une question de son. Je reprends, si le E se prononce E, la consonne qui suit est généralement doublée. Je vous donne un exemple, vous allez comprendre tout de suite. Pelle. Alors, pelle, ça s'écrit P-E-2-L-E. Mais on ne dit pas peul. On dit bien pelle. Donc, ça s'écrit bien E et on entend le son E. Alors, quand on écrit un mot E, mais qu'on entend le son E, eh bien, il faut mettre deux L ou deux N aussi. Je vous donne un autre exemple. Benne, une benne ordure, par exemple. Eh bien, on écrit B-E, deux N-E, mais on dit bien benne. Donc, on écrit E. Mais on entend est, une benne. Alors, comme on entend est, on met deux N, E. D'accord? Alors, tout à l'heure, on a aussi dit que si le E se prononce E, par contre, la consonne, eh bien, elle reste simple. Je vous donne un autre exemple. Acheter. On ne dit pas acheter. On dit bien acheter. J'entends, j'écris E et j'entends E. Donc, on ne pourra pas mettre deux T. C'est pareil pour jeter. On ne dit pas jeter. J'entends bien jeter. J'écris E, j'entends E, donc jeter prend un seul T. Par contre, maintenant, si je dis je jette, jette s'écrit J-E, deux T-E, parce que j'écris E, mais j'entends E, donc je mets deux T. Et voici notre fameux verbe appeler qui nous pose souvent problème. Alors, si je dis appeler, j'écris E et j'entends E. Appeler. Là, j'écris E et j'entends E. Donc, appeler va s'écrire A, 2P, E-L-E-R. Est-ce que vous avez compris? Je reconnais que ce n'est pas forcément évident. Alors, je vous propose la prochaine fois de reprendre la même règle d'orthographe et d'avoir des exemples cette fois-ci.
1: Oh, dis-moi, Philippe.
2: Oui, Cookie.
1: Est-ce que tu crois que Jésus aime les petits-enfants?
2: Oh oui, Cookie, j'en suis sûr.
1: Ceux qui sont tout loin, tout loin.
2: Comme ceux qui sont tout près, tout près.
1: Oh, wow! C'est une bonne nouvelle, ça.
2: Bien sûr, Cookie. C'est la bonne nouvelle de l'Évangile.
1: Jésus aime les petits-enfants du Moyen-Orient.
2: Bien sûr.
1: Jésus aime les petits-enfants

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1: Alors, on se retrouve pour la grammaire cette fois-ci. Eh bien, on va voir les classes ou, si vous préférez, les groupes grammaticaux. On va pas tous les voir aujourd'hui, hein. On va en voir trois. On va d'abord voir les noms, les adjectifs et les déterminants. Ça, ce sont les classes grammaticales. Alors, un nom, ça c'est facile. Soit il y a des noms communs ou des noms propres. Un nom commun, ça va être la chaise, la table, l'armoire. Un nom propre, c'est facile. En général, les prénoms sont des noms propres. D'accord ? Je dis en général, les prénoms sont toujours des noms propres. Donc, vous avez les noms. D'accord ? Donc, le nom propre, c'est facile à reconnaître parce que c'est souvent c'est presque toujours le nom de quelqu'un, le prénom de quelqu'un. Un nom commun, c'est facile parce qu'il y a toujours la, le, des, devant. D'accord ? Si je dis des cartables, c'est un nom commun. Si je dis une table, c'est un nom commun. D'accord ? L'adjectif qualificatif maintenant, c'est un autre groupe grammatical. Eh bien, ce sont tous les mots qui permettent de décrire un objet, de qualifier un objet ou de décrire aussi quelqu'un. Parce que si je dis une personne haute, eh bien, je décris quelqu'un. Je dis que cette personne est très haute. Si je veux décrire une table, je vais dire une belle table, une table ronde et une table décorée, par exemple. Ici, ce sont des adjectifs qui expliquent comment est l'objet. Dernière classe ou dernier groupe grammatical pour ce matin, ce sont les déterminants. Article, défini, indéfini. Les adjectifs démonstratifs, possessifs, numéros aussi, interrogatifs et exclamatifs. Alors, je vous donne un exemple pour l'article défini, le, la. L'article possessif, l'adjectif possessif, leur, adjectif possessif, leur, leurs chaussures par exemple. Ça va ? Alors, on a vu, rappelez-vous, trois groupes grammaticaux. Les noms, les adjectifs qualificatifs et les déterminants. Voilà. Et la prochaine fois, nous verrons trois autres groupes grammaticaux. Je vous les donne déjà, les pronoms, les verbes et les prépositions. Ça, ce sera pour la semaine prochaine. Ça y est, vous avez tout retenu ? Allez, une petite révision, la dernière pour la route. Les noms, les adjectifs qualificatifs et les déterminants. On repart en musique avant de retrouver notre dernière rubrique de ce matin, les petits proverbes.
2: Répands ton cœur comme de l'eau en présence du Seigneur.
3: Oh, mais dis donc, qu'est-ce que ça veut dire ?
2: Cela veut dire que tu peux dire à Jésus tout ce que tu as sur ton cœur. Tu peux lui dire aussi...
3: Merci !
2: Parce qu'il est ton meilleur ami.

0: Dans beaucoup de pays,
1: il y a des enfants qui meurent de faim.
0: Le Seigneur compte sur toi.
1: Mais pourquoi faire?
0: Eh bien, pour que tu pries pour eux. Ne t'intéresse pas seulement à toi,
1: mais tourne-toi vers ceux et celles qui souffrent, vers ceux et celles qui sont abandonnés.
0: Et si toi-même tu es un enfant seul et abandonné,
1: il faut que tu saches que Jésus t'aime. Et lui aussi, il se tourne vers toi. Alors, dis-lui.

0: Prie pour eux, ainsi que pour toute ta famille.
1: Demande à Jésus de venir en secours
0: à ceux qui sont abandonnés et à ceux qui sont nus dans les pays étrangers.
1: Et ce soir, avant de te coucher,
0: pense à tout cela et fais de beaux rêves.
2: Ça y est, l'émission est terminée. Non, il reste une dernière chose, le proverbe du jour, bien sûr. Alors écoutez bien, je vous donne ce proverbe, il est en créole. Chien pas qu'à fait chatte. Je pense que vous avez déjà entendu les adultes dire ces choses. J'allais dire, parfois ce sont les personnes âgées qui le disent souvent. Chien pas qu'à fait chatte. Qu'est-ce que ça veut dire? Alors forcément, un chien ne va pas faire un chat, ça on a tous très bien compris, mais quel est le vrai sens de ce proverbe, de cette petite phrase que disent souvent les adultes, les enfants? Ça veut dire que, eh bien, la plupart du temps, on ressemble à la personne qui nous a fait. Pas seulement physiquement, mais aussi dans les attitudes, dans la façon de faire, dans la façon de parler. Ça veut dire que souvent, eh bien, je vais ressembler à mon papa, ou à ma maman, ou à un autre membre de la famille, pas seulement physiquement, mais aussi par ma façon de faire, parce que j'imite les personnes que je vois autour de moi. Alors, si vous entendez, par exemple, quelqu'un vous dire une fois « chien pas qu'à fait chatte », ça veut dire que vous ressemblez beaucoup à vos parents en général, par rapport à ce que vous êtes et par rapport à ce que vous faites. Ça va, tout le monde a retenu? Allez, on reprend une dernière fois. « Chien pas qu'à fait chatte ». Eh bien, sur ce, les enfants, je vous souhaite une bonne fin de mercredi. Et puis, nous, eh bien, on se retrouve mercredi prochain. Allez, bye bye. Salut, à bientôt. Ouais.

Salut à tous et bienvenue. J'espère que vous vous portez bien. Moi, je vais bien. Et aujourd'hui, comme je vous l'ai dit, nous allons parler des énergies renouvelables et du soleil comme héritage, le titre de l'épisode. Alors, pourquoi ai-je intitulé cet épisode « Le soleil comme héritage » ? Bien, je vais vous le dire tout de suite, parce que la Guadeloupe a reçu un cadeau extraordinaire de la nature, c'est-à-dire le soleil. Énormément de soleil. Du vent, de la chaleur de la terre, des rivières rapides, en d'autres termes, des sources d'énergie renouvelables extraordinaires. Et on commence seulement à les exploiter sérieusement. La Guadeloupe est un territoire d'outre-mer, donc son réseau électrique est isolé. On ne peut pas brancher une rallonge depuis Paris en cas de panne, ça oblige à penser autrement. Et ça a été pendant longtemps une faiblesse. Dépendance aux centrales thermiques, au pétrole importé, facture d'électricité parmi les plus élevées de France. Mais c'est aussi une opportunité, l'obligation d'innover. Le solaire d'abord. La Guadeloupe bénéficie d'un ensoleillement exceptionnel. Plus de 2800 heures de soleil par an. Vous vous rendez compte ? En comparaison, Paris en a environ 1600. Et le soleil photovoltaïque s'est développé rapidement ces dernières années. Des toits de maisons, des hangars agricoles, des parkings couverts de panneaux. La capacité installée a considérablement augmenté. Peut-être que vous-même, vous possédez des panneaux voltaïques sur votre toit. L'objectif régional est d'atteindre 100% d'énergie renouvelable dans la production électrique d'ici 2030. Un objectif ambitieux, mais pas impossible. Mais le solaire a un problème. La nuit et les nuages, parce que c'est là qu'entrent en jeu les systèmes de stockage, les batteries et surtout les autres sources d'énergie renouvelable complémentaires. La géothermie. Voilà quelque chose dont nous devrons être très fiers. La centrale géothermique de Bouillante sur Basse-Terre est la seule centrale géothermique de tout l'arc antillais. Elle exploite la chaleur naturelle de la Terre, donc liée à l'activité volcanique de la Soufrière, pour produire de l'électricité propre. Elle fournit actuellement environ 7 à 8% de la consommation électrique de Basse-Terre. C'est peu. Mais le potentiel est immense. Des études montrent que la géothermie guadeloupéenne pourrait être développée pour couvrir beaucoup plus. Alors pensons-y. La même force qui fait trembler la terre et cracher la soufrière. On la transforme en lumière dans les maisons. Il y a quelque chose d'incroyable là-dedans, non ? Utiliser la puissance du volcan pour vivre, pour faire de l'électricité. L'hydroélectricité aussi joue un rôle. Basse-Terre, avec ses nombreuses rivières en pente, abrite plusieurs petites centrales hydrauliques.

elles produisent de l'électricité en continu, nuit et jour, indépendamment du soleil. Et c'est une ressource précieuse pour la stabilité du réseau. L'éolien se développe aussi, notamment sur Grande Terre et dans les zones côtières ventées. Donc les éoliennes sont parfois décriées pour leur impact visuel. Certains les trouvent laides dans le paysage. C'est un débat réel, mais face à l'alternative, c'est-à-dire des centrales thermiques au fioul qui crache du CO2, le choix me semble assez clair. Et puis, il y a les innovations. Donc, la houle, l'énergie des vagues, est une piste explorée pour les îles. L'hydrogène vert, produit à partir d'électricité renouvelable, commence à être expérimenté. La biomasse avec les résidus de canne à sucre, la bagasse qui alimente déjà une centrale à Gardelle. L'autonomie énergétique, c'est aussi une question de souveraineté. Ne plus dépendre du pétrole importé dont le prix fluctue selon des crises mondiales qui ne nous concernent pas. Maîtriser notre propre énergie. Ici, avec nos ressources naturelles, c'est une ambition légitime et atteignable. La prochaine fois, c'est le grand final. Et oui, toute bonne chose a une fin. L'épisode 10. Après l'ouragan, on va parler de futur, d'espoir, en clair, de ce que la Guadeloupe peut être. Donc je vous prépare quelque chose de spécial. Soyez là. Prenez soin de vous. À très vite.

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1: La séparation. L'Éternel Dieu appela l'homme et lui dit : Où es-tu ? Genèse 3, verset 9. Au milieu d'un après-midi magnifique, une douleur transperça le cœur de Dieu. La flèche siffla, dépassant le cadre merveilleux, dépassant l'adoration de ceux qui l'adoraient sans cesse au cri de « Saint, Saint, Saint ». Elle pénétra profondément, déchirant ses vêtements avant de trouver sa cible, le centre de son cœur. Il se leva pour trouver d'où provenait l'intrusion. Il descendit de plus en plus bas, cherchant l'objet de toute son affection, celui auquel il avait tout donné, auquel il avait transmis son esprit, même en lui insufflant dans les narines le souffle de vie. Cet homme qu'il avait caressé avec amour en le modelant et le formant en sa propre image. Oui, Dieu avait donné à Adam tout ce qu'il était et tout ce qu'il avait. Ce fut un investissement incroyable de son âme et de son cœur omnipotent. Mais quelque chose n'allait pas. Quelque chose avait changé entre eux. Alors Dieu descendit pour constater face à face ce qu'il savait déjà. Le jardin était étrangement silencieux. La nature retenait son souffle, attendant pour voir comment ce drame allait se dérouler. Elle aussi se rendait compte que quelque chose avait changé. L'atmosphère était comme chargée de mauvais pressentiments. L'attitude de Dieu faisait supposer que, ce soir-là, il ne manifesterait pas la douce communion et l'amitié qu'il partageait habituellement avec l'homme et la femme. Et pourquoi donc Adam et Ève se cachaient-ils ? Normalement, Adam attendait la visite de l'Éternel avec impatience, comme on attend quelqu'un qu'on aime passionnément. Oui, en vérité, quelque chose n'allait pas. L'air se rafraîchit comme si le soleil lui-même retenait son souffle. Dieu parla, appelant doucement Adam. Et Adam s'avança avec l'air d'un homme infidèle pris sur le fait de sa trahison. Il s'efforçait de masquer sa culpabilité à celui qui avait toujours été fidèle. Dès l'instant où Adam avait choisi de pécher en mangeant du fruit que Dieu lui avait interdit, il avait choisi d'ôter son cœur des mains de Dieu et de se séparer ainsi de celui qu'il aimait le plus.

0: Rien ne blesse aussi profondément que de voir celui que vous aimez choisir quelqu'un d'autre et tourner le dos à l'amour que vous lui avez donné si abondamment. Oh, la douleur de découvrir que celui que vous aimez en préfère un autre. Vous aviez déversé votre cœur comme un liquide pour faire boire l'autre. Et à présent, vous voyez se répandre dans la poussière cette libation si précieuse. Vous lui aviez offert votre trésor le plus cher, sans imaginer qu'un jour vos diamants allaient être jetés au vent ou bien foulés aux pieds, vous laissant vous débattre seul pour en récupérer les morceaux et prier pour la restauration. La seule assurance qui nous reste est que Dieu connaît bien notre souffrance, car c'est lui qui, le premier, a connu ces blessures profondes, cette séparation déchirante. Il sait la profondeur d'une telle douleur et il est prêt à la toucher pour nous en guérir. Car si notre cœur saigne lorsque ceux que nous avons aimés se détournent de nous, ce fut cependant le cœur de Dieu qui, à l'origine, a saigné. Parce que son cœur a été brisé, le nôtre guérira. Au fur et à mesure que nous devenons sensibles à son toucher, que nous apprenons à lui faire confiance, nous réalisons que miraculeusement, nous sommes en train de guérir. Bien que nous ayons pensé que cela nous serait impossible, nous sommes à nouveau capables d'aimer. Père Céleste, aimer m'a tellement coûté que je me trouve comme en faillite, comme si j'avais trop donné, trop dépensé de moi-même. Celui que j'aimais s'est éloigné de moi, me laissant seul pour ramasser les morceaux brisés de mon cœur. Aide-moi à les retrouver dans la poussière. Et alors que mon esprit pleure sur le vide que je ressens, je t'en prie, recueille mes larmes et rafraîchis-moi avec elles. Je me sens nue et honteuse devant un tel rejet. Je t'en prie, habille-moi de ton amour et réchauffe-moi du froid de ma déception. Alors que je tremble par crainte de mon avenir, accorde-moi ton réconfort en me donnant l'assurance que c'est toi qui détiens l'accomplissement de mes lendemains. Aide-moi dans mon incrédulité et libère-moi du désespoir. Restaure mes espérances perdues et dirige mon regard vers toi. Que je puisse retourner au centre du lieu où demeure l'amour véritable, près de toi. Lorsque l'autre ne m'aime pas comme je l'avais espéré, aide-moi à me retourner vers toi. Pardonne-moi d'avoir préféré un autre, d'avoir consommé avidement un fruit qui pourtant n'est pas aussi doux que toi. Guéris-moi et unis-moi à toi, que je puisse de nouveau être entier, entière. Au nom de Jésus, amen.
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0: Vous avez un message.
1: SMS.
2: Parce que mon fils que voici était mort et il est revenu à la vie, il était perdu et il est retrouvé. Luc 15, le verset 24. Sans Dieu dans nos vies, nous sommes morts, nous sommes perdus. Avec Dieu, la vie est plus belle, malgré les problèmes, car l'espoir est là.

Si mon peuple, ceux qui aient invoqué mon nom, prie, s'humilie et cherche ma face, s'il se détourne de ses mauvaises voies, je l'exaucerai les cieux, je lui pardonnerai son péché et je guérirai son pays. Combien, oh combien nous avons besoin guérissant sa vie de la peine. Nous croyons Dieu ensemble pour ça. Alléluia. Confessez avec nos cognières.

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Bienvenue à tous. Le texte que nous vous proposons se trouve dans le livre de 1 Pierre 2, verset 5. Celui-ci déclare vous-même comme des pierres vivantes, édifiez-vous pour former une maison spirituelle, un saint sacerdoce, afin d'offrir des victimes spirituelles agréables à Dieu par Jésus-Christ. Dans l'Épître aux Éphésiens, l'Église de Dieu est comparée à un édifice, un temple, une maison spirituelle. Et à travers les siècles, le plan de Dieu pour la vie de tous ses rachetés est qu'il fasse partie de cette maison spirituelle. Si l'ennemi a réussi à empêcher la pleine réalisation de ce plan, nous connaissons néanmoins l'unité en Christ avec tous les vrais enfants de Dieu où qu'ils se trouvent. Avec eux, nous formons cet édifice spirituel où chaque pierre occupe sa place définie dans une harmonie complète parce que chaque vie connaît sa raison d'être là sans vouloir autre chose ou sans vouloir être ailleurs. Oui, chaque pierre est une pierre vivante, non seulement régénérée, mais façonnée pour remplir le poste qui lui est désigné. Son travail s'emboîte dans celui des autres, mais en dépend aussi. Chaque pierre vivante sait que tout ce qu'il a et tout ce qu'il fait est par grâce, que rien n'est dû à ses mérites, ses capacités ou encore son initiative privée. Elle reçoit son travail et la capacité de l'accomplir de Jésus-Christ lui-même, loin d'être un élément de discorde ou encore de plainte. Son activité s'harmonise entièrement avec ce qui est confié aux autres et complète la structure de l'édifice. Aucune de ces pierres vives ne convoite la place d'une autre pierre. L'entrée de chacune d'elles dans la structure de l'ensemble est un élément nécessaire à l'accomplissement de la vocation de la maison. L'état spirituel de chaque pierre a sa répercussion sur tout l'édifice, en souffrance ou en bénédiction. Ne l'oubliez jamais, personne ne vit pour lui-même, mais chacun vit pour les autres. Oui, que vous soyez dans votre atelier ou encore dans la rue, même en voiture ou ailleurs, vous ne vivez pas pour vous-même. Si vous le faites, attention, vous êtes peut-être sur la voie de l'égoïsme. Vous vivez pour les autres dans la mesure où votre témoignage est lu des autres, est vu des autres, et celui-ci peut sauver les autres. Vous ne vivez pas pour les autres. D'ailleurs, nous le savons tous, les mangues ne portent pas des mangues, des fruits pour lui-même, mais il le porte afin que vous et moi, nous prenions plaisir à les cueillir ou encore à les ramasser et à les déguster, n'est-ce pas? Alors, c'est pareil, nous ne vivons pas pour nous-mêmes, nous vivons pour notre Père, nous le reflétons pour pouvoir dire aux autres, regardez ma façon de faire, je vis uniquement pour mon Dieu. Lisez Dieu en moi, lisez Dieu dans ma vie. Dans la maison ou ailleurs, la discipline intime et mutuelle est une source de force, un élément de paix. Les membres de cette maison forment un sacerdoce spirituel. Ils s'unissent tous pour offrir des sacrifices agréables à Dieu par Jésus-Christ. Et ces sacrifices sont des vies livrées, des actes de renoncement, ou encore de dévouement des uns vers les autres. La prière, le témoignage rendu devant tout le monde, oui, constamment dans l'éloge divin, constamment dans le désir de représenter Christ. Telle devrait être l'Église de Christ. Sommes-nous vraiment une pierre vive dans cet édifice? Et si oui, nous vous encourageons à le rester. Sinon, qu'est-ce qui fait entrave?
Qu'est-ce qui vous dérange et pourquoi n'êtes-vous pas là présent en tant que pierre dans cet édifice? Dieu a besoin de vous. Et d'ailleurs, si vous ne faites pas partie de cet édifice, sachez-le, Dieu en est bien triste, car il vous aime et désire vraiment que vous fassiez partie de cette maison, de manière à ce que vous soyez une pierre vivante, criant par votre vie que vous faites partie de l'équipe des saints. Oh, que Dieu puisse vous aider à vous rapprocher de lui. Et si vous avez du mal à le faire, qu'il s'approche encore de vous. Mais vous, donnez-lui votre cœur tout entier et assurément, il saura agir d'une façon intégrale au sein de celui-ci. Je vous inviterai maintenant à relire le texte choisi qui se trouve dans 1 Pierre 2, verset 5 qui déclare « Vous-même, comme des pierres vivantes, édifiez-vous pour former une maison spirituelle, un saint sacerdoce, afin d'offrir des victimes spirituelles agréables à Dieu par Jésus-Christ. »

0: nous t'exaltons. Ton nom est dans nos bouches, car nous sommes réellement conscients que sans toi, nous ne sommes rien. Sans toi, nous sommes livrés à nous-mêmes. Nous sommes comme ces pierres qui n'ont aucune valeur. Oh, mais qu'il est bon de savoir qu'en toi, nous devenons des pierres précieuses. Qu'il est bon de savoir que quand tu prends le contrôle de nos vies, nous devenons vraiment des pierres de qualité recherchées. Oh Père, merci. Merci parce que jour après jour, tu cherches à nous forger. Tu cherches encore à nous nettoyer, à nous faire passer au creuset. Et nous sommes contents. Pourquoi? Parce que c'est vrai que ça peut être très douloureux, mais derrière toutes ces différentes étapes, tu as un objectif. Tu aimerais épurer notre caractère. Ô Père, épure-nous de manière à ce que nous soyons de vraies pierres précieuses, des pierres vivantes, criant par notre témoignage qu'il y a un être au-dessus de tout dans nos vies, criant par notre façon de faire que nous sommes vraiment un saint sacerdoce. Nous avons à cœur de te représenter ici-bas parce que c'est ça notre objectif, Papa. Nous ne sommes pas ici pour nous amuser. Donne-nous simplement de conscientiser que nous sommes en transit et que notre objectif principal, c'est de représenter le Père. Au Père, à toutes ces personnes qui sont à l'écoute, donne-leur cette conviction d'être des représentants. À toutes ces personnes qui sont loin de toi, daignes-tu les rapprocher, daignes-tu toi-même te diriger vers eux et les rapprocher. Oh, merci parce que tu désires qu'aucun de tes enfants ne périsse. Tu as un objectif, que tous soient sauvés. Mais malheureusement, nous faisons le choix de passer outre ta volonté. À cette heure, nous te crions de bien vouloir encore une fois intercéder en notre faveur. Donne-tu voir notre volonté. Donne-tu voir notre détermination. Et donne-nous de pouvoir, jour après jour, continuer à aller de l'avant, à nous efforcer à te ressembler. Ce qui est formidable, c'est de savoir que nous ne sommes pas seuls dans cette histoire. Tu es là, tout près de nous, et tu nous envoies ton Saint-Esprit. Nous sommes accompagnés journellement, à tout instant. Et tu nous dis simplement, comptez sur moi, chers enfants, comptez sur moi et demeurez en moi, de manière à ce que votre vie soit agréable à Dieu, de manière à ce que vos corps soient de vraies victimes spirituelles, des personnes qui ont réellement compris qu'on ne vit plus ici pour nous-mêmes, mais pour le Père et le Père seul, comme toi, comme Jésus-Christ a voulu le faire ici-bas. Donne-nous de pouvoir suivre cet exemple et donne-nous cette détermination de pouvoir rester branché, connecté à toi, envers et contre tout. Merci encore de nous donner de la détermination et merci encore pour toutes ces prières qui montent à l'instant. Merci de les exaucer comme bon te semble. Nous t'avons prié dans le nom de Jésus. Amen.
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1: Deutéronome 31, verset 8. L'Éternel marchera lui-même devant toi. Il sera lui-même avec toi. Il ne te délaissera point. Il ne t'abandonnera point. Ne crains point et ne t'effraie point. Une stricte obéissance aux exigences divines procure de richesses bénédictions, matérielles et spirituelles. Daniel fut fidèle à son Dieu et il ne perdit jamais la maîtrise de sa personne.
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0: Le gros dico des tout petits, c'est une chronique préparée et présentée par Claude Lamblin. Le gros dico des tout petits, c'est un moment privilégié sur notre antenne puisqu'il nous permet de découvrir ce qu'il y a dans ces petites têtes blondes des enfants, je le rappelle, de 5-6 ans, interrogés dans 200 maternelles de France et de Navarre. Claude, bonjour.
1: Bonjour, Dany.
0: Je vous vois plonger dans ce livre, Le gros dico des tout-petits, qui contient plus de 3000... Non, plus de 3000 mots,
1: oui,
0: voilà.
1: Plus de 3006, mots, exactement.
0: 3006, exactement. On en ressort quelques-uns,
1: voilà,
0: que vous choisissez.
1: Voilà, je ne donne pas les 3006, mais il y en a beaucoup que j'aime bien relever. Et je vous rappelle, nous en sommes à la lettre D. Ma première définition, mon premier mot aujourd'hui, c'est se dépêcher. Les enfants, souvent, leur disent, mais dépêchez-vous, dépêchez-vous. Donc 100% des enfants savent, des enfants qui ont entre 5 ou 6 ans, qui sont en maternelle. Alors pour le premier interrogé, se dépêcher, c'est aller vite, courir à toute vitesse, à fond la caisse. C'est une expression du moment. Un second enfant, c'est quand on est pressé parce qu'on va être en retard et que c'est l'heure de partir. Et un troisième précise, se dépêcher, on va vite avant que maman s'énerve. Et bon, tout le monde a connu ce genre d'atmosphère le matin quand tout le monde est en retard parce qu'on s'est levé trop tard. Le dernier, ça veut dire être derrière tout le monde, à la queue leu-leu, les autres sont devant nous. On peut être dernier en classe ou à la course. Et là, c'est encore une fois une définition très logique pour un dernier enfant qui nous dit... C'est celui après qui il n'y a personne. Désobéir. Là aussi, tous les enfants savent ce que c'est que désobéir. Un premier enfance. Désobéir, c'est quand on n'obéit pas. Un autre nous ajoute, on fait quelque chose de défendu, ou maman nous dit de faire quelque chose, et on ne le fait pas. Et un troisième se rend bien compte que désobéir, c'est vraiment pas bien, parce qu'il nous précise, désobéir, c'est faire des problèmes aux parents. Un dessin. Là aussi, ce sont vraiment des définitions qui ont toutes des pourcentages 100%. Parce que c'est vraiment des mots très courants pour ces enfants. Un dessin. On le fait sur une feuille de papier avec des feutres ou des crayons. On invente quelque chose et on le dessine. Ça peut être un bonhomme, une maison, une fleur ou un arbre. Mais un dessin, pour un enfant, c'est quelque chose que l'on fait pour quelqu'un. Et c'est vrai, tu vas faire un dessin pour ta grand-mère, c'est ça. Détester. Ça aussi, ils savent très bien ce que ça veut dire. Détester, ça veut dire qu'on n'aime pas ou qu'on n'aime plus du tout quelque chose ou quelqu'un. On déteste ses copains, la maîtresse, un chien, un chat ou des légumes. Donc ça englobe beaucoup de choses. Et cette dernière définition, qui est triste. C'est triste cette définition. Un petit enfant qui déteste sa maman n'aime personne. Et pour qu'un enfant sorte ça, c'est le comble de détester sa maman. Un petit enfant qui déteste sa maman n'aime personne. Deviner, on va prendre des choses plus gaies. Deviner, c'est réfléchir pour essayer, c'est réfléchir pour...

C'est horrible. Et un dernier enfant, il connaît bien la hiérarchie. Dieu est en haut et le diable est en bas. Et on va terminer par cette définition du diamant. Un diamant, c'est une pierre précieuse, très chère, qui brille comme de l'or. Un autre enfant, et j'aime beaucoup sa définition, elle fait de la couleur quand elle bouge. Et un dernier enfant interrogé nous dit, un diamant, eh bien on en met dans les bijoux.

0: Claude, merci beaucoup pour toutes ces petites définitions qui nous font réfléchir à la fois sur le ressenti de nos enfants et peut-être sur la façon de leur présenter les choses, parce qu'on se rend compte qu'à tous les niveaux, il y a des choses qui se passent dans ces petites têtes. Vous avez parlé de pourcentage aujourd'hui, donc que tous ces mots avaient 100% de réponse. C'est donc que lorsque les enseignants, les psychologues qui ont interrogé ces enfants, eh bien, ils faisaient un pourcentage. 100% d'enfants ont quelque chose à dire sur le diamant.
1: Ça, c'est ce que ça veut dire, j'ai pas précisé.
0: Et donc, il y a des mots qui sont plus difficiles, où il y a des enfants qui sont restés secs, si j'ose dire.
1: Voilà.
0: Claude, on se retrouve la semaine prochaine pour découvrir encore d'autres mots. Je rappelle que ces définitions sont extraites du Gros Dico des Tout-Petits, un ouvrage de Claude-Alain Duhamel et Carole Ballaz, paru aux éditions Lattès.

Souvent, le soir venu, Jésus se retirait sur la montagne pour prier. À ses disciples, il disait : Cherchez et vous trouverez. Frappez et l'on vous ouvrira. Demandez et vous recevrez en disant :

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1: Bonsoir ou peut-être bonjour, tout dépend de l'endroit du monde d'où vous nous écoutez. En tout cas, ici à Paris, il est pile 19h.
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1: Bienvenue dans la grande session d'information du soir avec des faits, des commentaires, des reportages et des analyses. Dans 10 minutes, après le journal, ce sera « Pourquoi RFI dit ça ?». Après, rendez-vous avec les dessous de l'Infox consacrés aux élections en France et la manière de se prémunir des manipulations de l'information sera à écouter l'expertise de Thibaut Brutin, directeur général de Reporters sans frontières. Autre sujet, Meta épinglé pour non-respect des sanctions européennes. Ce sont donc les pratiques de monétisation des grandes plateformes qui sont en cause. Et puis la cellule Info Vérif de RFI s'attachera aux images satellites dans le golfe arabo-persique. Aujourd'hui, le déni d'accès par les Américains à des images, ce qui entrave l'information. Afrique Soir s'intéressera entre autres à l'ex-patron des renseignements du Mali qui vient d'être condamné à 15 ans de prison pour complot contre le gouvernement. Et puis dans 2 heures sur RFI, le grand entretien, je recevrai Dominique Simoneau qui a longtemps été journaliste spécialiste des affaires judiciaires. 6 ans qu'elle est la contrôleuse générale des lieux de privation de liberté en France. Sa mission se termine à l'automne. Elle est effarée par l'état des prisons et ce qui se passe, qui relève parfois de la torture. Elle nous dira ce qu'elle a vu et nous expliquera pourquoi rien n'est vraiment fait pour remédier à la situation. 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Tout de suite, l'essentiel de l'actualité avec un journal. Et c'est avec vous, Adrien Delgrange. Les incendies en Europe, en Espagne, avec l'inquiétude qui grandit.
3: À l'ouest de Madrid, 3 feux ont fusionné pour ne faire plus qu'un seul brasier, ce qui sème la confusion et la terreur dans une région plutôt peuplée, entre plaines et montagnes. À une 40 km à l'ouest de Madrid, reportage RFI à Villamanta de François Musso.
4: Nous sommes dans une immense salle omnisports, celle de Villamanta, à l'intérieur des dizaines de personnes réfugiées qui avaient été sommées d'évacuer leur commune jeudi soir car les flammes menaçaient et continuent de menacer la bourgade. Des personnes âgées, des migrants, des jeunes, des familles entières, des volontaires pour donner à manger et à boire et aussi des militaires pour installer des lits de camp. Il règne beaucoup d'inquiétude, à l'instar de Yolanda.
5: On ne sait pas combien de temps tout cela peut durer. Nous ne savons pas quand nous reviendrons chez nous. Le plus important, c'est que mon père soit avec moi. Et puis il y a la peur que le vent souffle par ici, et alors tu ne sais pas ce qui peut arriver.
4: Yolanda tient un salon de coiffure à Aldea del Fresno, désormais un village fantôme. Il y a 3 ans, des inondations terribles avaient détruit des infrastructures, notamment cette même salle omnisport, depuis reconstruite. Ici, il y a aussi une centaine de pensionnaires d'un centre de soins psychiques. Certains ont des crises nerveuses. La directrice, Charo, est venue les rejoindre.
6: Je n'ai pas pu dormir. Impossible de penser à tous mes petits. Et même si je sais qu'il y a des gens et mes collègues pour prendre soin d'eux, en tant que responsable de l'établissement, je n'ai pas pu dormir et je suis venue les rejoindre.
4: Personne ne sait ici quand aura lieu le retour à la maison. La plus grande peur, c'est que malgré les pompiers et avec les vents violents, les flammes entrent dans leur village. À Villamanta, François Musso pour RFI.
3: Les forêts s'enflamment d'autant plus facilement que la végétation et les sols sont très secs. Une sécheresse accentuée par les canicules exceptionnelles de ces derniers jours. En France, près de 60 000 personnes ont été évacuées. C'est dire la violence des 2 incendies toujours en cours dans les départements de la Gironde et des Landes. Celui du nord du bassin d'Arcachon a déjà détruit plus de 12 000 hectares de forêt. Sophie Broca est la préfète de la Gironde. Elle décrit un incendie hors norme après ceux déjà impressionnants de 2022 dans le département.
7: C'est un incendie XXL parce qu'il est imprévisible, il fait des sauts d'un kilomètre. Et puis il est XXL parce qu'il est vorace, il a déjà détruit 10 000 hectares. C'était un des plus gros incendies de la saison, on se serait bien passé de cette médaille. C'est pas facile d'évacuer une presqu'île de 40 000 habitants quand il n'y a qu'une seule route. Nous avons décidé d'évacuer l'ensemble de la presqu'île du Cap Ferret. Alors on a procédé de manière ordonnée, c'est-à-dire on a envoyé des messages FR alert qui sonnent sur tous les portables. On l'a fait par secteur, par village pour que les routes ne soient pas totalement encombrées. Nous avons aussi proposé à celles et ceux qui n'avaient pas de moyens de déplacement de prendre des navettes maritimes. Voilà, donc il y a eu toute une noria qui a permis d'amener amener ces gens-là à Arcachon où ils sont accueillis par la police et pris en charge.
3: La préfète de Gironde et puis toujours en France, les sapeurs-pompiers du département du Var confrontés à plusieurs reprises de l'incendie de Pont-Évès. Au quatrième jour de leur opération contre ce feu a déjà parcouru près de 3000 hectares et n'est pas encore fixé. 19h05 à Paris, l'actualité au Proche-Orient avec ce lourd bilan en Cisjordanie en ce vendredi 24 juillet. Deux colons israéliens, quatre palestiniens ont été tués près du village de Tel et dans une colonie située dans le nord du territoire occupé. Tout est parti d'une altercation autour d'un groupe d'Israéliens entrés sans autorisation dans le secteur avant qu'un Palestinien ne s'empare d'une arme et n'ouvre le feu. Face à ce drame, la riposte militaire et politique s'organise déjà. À Jérusalem, Michel Paul.
8: Après l'attentat meurtrier de ce vendredi près de l'avant-poste de Havat Gilad en Cisjordanie, le premier ministre israélien Benjamin Netanyahou promet une réponse puissante. À l'issue d'une réunion d'urgence avec ses chefs militaires, le chef du gouvernement a martelé qu'il ne laisserait pas le terrorisme relever la tête, annonçant une batterie de sanctions, démolition de la maison de l'assaillant, retrait des permis de travail dans tout ce secteur et accélération de la légalisation de nouvelles colonies. Mais au sein de la droite dure, les exigences de représailles vont encore plus loin. Les ministres Ben-Gvir et Smotrich réclament ouvertement de traiter les localités palestiniennes comme la bande de Gaza, réclamant des frappes aériennes et le rasage des habitations bulldozer. Il demande un changement radical de doctrine sécuritaire en Cisjordanie et l'extension immédiate de la colonisation en réponse. Sur le terrain, l'armée déploie des renforts massifs et indique lancer une vaste opération qualifiée de contre-terrorisme. Michel Paul, Jérusalem, RFI.
3: À noter ces deux visites d'importance à Washington la semaine prochaine à l'agenda de Donald Trump à la Maison Blanche. Lundi, le président américain va recevoir le premier ministre israélien. Mardi, autre dossier, le président américain accueillera le président ukrainien. En Tunisie, le chef du parti islamiste Ennahda, Rached Ranouchi, dans un état critique. Selon ses avocats, l'opposant politique est en prison. Il est âgé de 85 ans. Ses avocats ont déclaré que son état de santé était critique car il s'est évanoui dans sa cellule et il se trouve dans un état d'épuisement. D'après ses avocats, Rached Ranouchi avait été condamné dans plusieurs affaires à la prison à perpétuité. Au Mali, les six personnalités jugées pour tentative de complot contre le gouvernement ont été déclarées coupables ce vendredi matin par les chambres criminelles de la cour d'appel de Bamako. L'ancien chef de la sécurité d'État, le colonel Kassoum Goïta, l'ancien secrétaire général de la présidence, Kalilou Doumbia, et leurs co-accusés sont liés à l'ancien président de la transition qui avait été nommé à ce poste par les militaires auteurs du coup d'État d'août 2020 avant d'être renversé en mai 2021 par ces mêmes militaires parce qu'ils voulaient écarter certains d'entre eux du gouvernement. David Baché, incarcéré depuis près de 5 ans et torturé, la cour les a condamnés à des peines allant de 7 à 15 ans de prison.
9: L'ancien chef de la sécurité d'État, le colonel Kassoum Goïta, l'agent de ces mêmes services Abdoulaye Balo, l'opérateur économique Sandy Ahmed Saloum et le féticheur Issa Samaké sont déclarés coupables d'association de malfaiteurs, de complot contre le gouvernement et condamnés à 15 années de réclusion criminelle. L'ancien secrétaire général de la présidence Kalilou Doumbia et le commissaire de police Mustapha Diakité sont quant à eux déclarés coupables de complicité d'association de malfaiteurs, de complot contre le gouvernement et condamnés à 7 années d'enfermement. Des peines très lourdes, qui ne tiennent compte ni des tortures atroces subies en détention, ni des enlèvements illégaux par les services maliens, ni des nombreuses irrégularités de la procédure pour lesquelles les avocats de la défense avaient réclamé la nullité des poursuites. Alors que leur unique accusateur n'avait même pas pu reconnaître au tribunal ni le visage ni la voix des personnes qu'il prétend dénoncer et qu'aucune preuve matérielle de complot n'a été présentée, la cour a donc estimé que les six hommes étaient coupables. C'est un déni de justice, s'indigne un proche des accusés. Quand la justice refuse de dire le droit, le citoyen n'a plus de refuge, s'emporte encore cette source entre colère et désarroi. Selon leur entourage, les avocats de la défense comptent se pourvoir en cassation et envisagent de saisir les juridictions internationales.
3: David Baché. À deux jours de l'arrivée finale à Paris, Tadej Pogačar, maillot jaune sur les épaules, a remporté aujourd'hui la 19e étape du Tour de France à vélo au sommet de l'Alpe d'Huez pour conforter ainsi un peu plus son avance au milieu d'une foule énorme. Le Slovène a réussi à effacer un retard de 3 minutes 30 au pied de cette montée finale et mythique. 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

0: Ne vous le noyez pas dans un verre d'eau.
1: Des suggestions pratiques de Richard Carlson, docteur en psychologie.
2: Ignorez la règle des 20%. On s'accorde pour dire que, dans la plupart des secteurs d'activité, 20% des salariés assurent 80% du travail. Lorsque je suis d'humeur cynique, il m'arrive même de croire que cette proportion est largement inférieure à la réalité. On constate que les plus productifs ou les plus travailleurs ne comprennent pas que leurs contemporains ne cherchent pas davantage à les imiter. Ils trouvent frustrant de collaborer avec des êtres qui, à leurs yeux, sont moins prolifiques qu'eux. Pour une raison ou pour une autre, ils s'en offusquent à titre personnel. J'ai noté que beaucoup de bourreaux du travail ne se rendent pas compte de la quantité de tâches qu'ils effectuent. Ils estiment au contraire fournir le minimum d'efforts nécessaires pour réussir ou pour boucler un dossier, et trouvent que ce sont les autres qui ne font pas leur travail. Si vous pensez aussi que la plupart des actifs ne mettent pas assez de cœur à l'ouvrage ou n'exploitent pas leur potentiel à sa pleine mesure, la vie vous réserve d'innombrables sources d'irritation. Vous êtes programmé pour remarquer les failles de vos proches ou de vos collègues et pour déceler tout ce qui ne tourne pas rond. Vous voyez l'univers en termes de déficience. Si votre carte du monde se borne à mesurer la productivité de vos semblables, prenez garde. Vous risquez fort d'oublier que les gens ne partagent pas les mêmes priorités, le même credo professionnel, les mêmes talents ou tempéraments que vous. La façon de travailler, ainsi que la vitesse d'exécution, varie d'un individu à l'autre. En outre, le rendement est également une donnée subjective que chacun évalue à sa manière. Cessez de vous polariser sur le nombre de choses que votre entourage ne fait pas. Concentrez-vous plutôt sur ce que vous apporte votre propre productivité. Reconnaissez que votre taux de rendement est un choix et que vous en recueillez les fruits. Avouez que cela vous confère une bonne opinion de vous-même. Peut-être les retombées financières sont-elles appréciables ou peut-être la motivation que vous retirez de tant de labeur agit-elle en stimulant votre organisme et vous donne-t-elle des ailes? Enfin, peut-être ce travail acharné vous permet-il de gérer une anxiété latente qui vous rongerait si vous étiez moins débordé. En clair, ce sont ces avantages potentiels qui vous galvanisent. Par conséquent, vous n'êtes en aucun cas victime de ceux et celles qui optent pour une attitude différente de la vôtre et qui vous paraissent moins travailleurs.
3: C'était « Ne vous noyez pas dans un verre d'eau au travail », un livre paru aux éditions J'ai lu.

Bonjour, Bergette de Saint-Jacob-Pierre avec vous pour un chapitre par jour pour lire toute la Bible. Au chef des chantres, psaume de David, psaume 20. Que l'Éternel t'exauce au jour de la détresse, que le nom du Dieu de Jacob te protège, que du sanctuaire il t'envoie du secours, que de Sion il te soutienne, qu'il se souvienne de toutes tes offrandes et qu'il agrée tes holocaustes, qu'il te donne ce que ton cœur désire et qu'il accomplisse tous tes desseins. Nous nous réjouirons de ton salut. Nous lèverons l'étendard au nom de notre Dieu. L'Éternel exaucera tous tes vœux. Je sais déjà que l'Éternel sauve son oint. Il l'exaucera des cieux de sa sainte demeure. Par le secours puissant de sa droite, ceux-ci s'appuient sur leurs chars, ceux-là sur leurs chevaux. Nous, nous invoquons le nom de l'Éternel, notre Dieu. Eux, ils plient et ils tombent. Nous, nous tenons ferme et restons debout. Éternel, sauve le roi, qu'il nous exauce quand nous l'invoquons. C'était psaume 20.

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1: La séparation. L'Éternel Dieu appela l'homme et lui dit : Où es-tu ? Genèse 3, verset 9. Au milieu d'un après-midi magnifique, une douleur transperça le cœur de Dieu. La flèche siffla, dépassant le cadre merveilleux, dépassant l'adoration de ceux qui l'adoraient sans cesse au cri de « Saint, Saint, Saint ». Elle pénétra profondément, déchirant ses vêtements avant de trouver sa cible, le centre de son cœur. Il se leva pour trouver d'où provenait l'intrusion. Il descendit de plus en plus bas, cherchant l'objet de toute son affection, celui auquel il avait tout donné, auquel il avait transmis son esprit, même en lui insufflant dans les narines le souffle de vie. Cet homme qu'il avait caressé avec amour en le modelant et le formant en sa propre image. Oui, Dieu avait donné à Adam tout ce qu'il était et tout ce qu'il avait. Ce fut un investissement incroyable de son âme et de son cœur omnipotent. Mais quelque chose n'allait pas. Quelque chose avait changé entre eux. Alors Dieu descendit pour constater face à face ce qu'il savait déjà. Le jardin était étrangement silencieux. La nature retenait son souffle, attendant pour voir comment ce drame allait se dérouler. Elle aussi se rendait compte que quelque chose avait changé. L'atmosphère était comme chargée de mauvais pressentiments. L'attitude de Dieu faisait supposer que, ce soir-là, il ne manifesterait pas la douce communion et l'amitié qu'il partageait habituellement avec l'homme et la femme. Et pourquoi donc Adam et Ève se cachaient-ils ? Normalement, Adam attendait la visite de l'Éternel avec impatience, comme on attend quelqu'un qu'on aime passionnément. Oui, en vérité, quelque chose n'allait pas. L'air se rafraîchit comme si le soleil lui-même retenait son souffle. Dieu parla, appelant doucement Adam. Et Adam s'avança avec l'air d'un homme infidèle pris sur le fait de sa trahison. Il s'efforçait de masquer sa culpabilité à celui qui avait toujours été fidèle. Dès l'instant où Adam avait choisi de pécher en mangeant du fruit que Dieu lui avait interdit, il avait choisi d'ôter son cœur des mains de Dieu et de se séparer ainsi de celui qu'il aimait le plus.

0: Rien ne blesse aussi profondément que de voir celui que vous aimez choisir quelqu'un d'autre et tourner le dos à l'amour que vous lui avez donné si abondamment. Oh, la douleur de découvrir que celui que vous aimez en préfère un autre. Vous aviez déversé votre cœur comme un liquide pour faire boire l'autre. Et à présent, vous voyez se répandre dans la poussière cette libation si précieuse. Vous lui aviez offert votre trésor le plus cher, sans imaginer qu'un jour vos diamants allaient être jetés au vent ou bien foulés aux pieds, vous laissant vous débattre seul pour en récupérer les morceaux et prier pour la restauration. La seule assurance qui nous reste est que Dieu connaît bien notre souffrance, car c'est lui qui, le premier, a connu ces blessures profondes, cette séparation déchirante. Il sait la profondeur d'une telle douleur et il est prêt à la toucher pour nous en guérir. Car si notre cœur saigne lorsque ceux que nous avons aimés se détournent de nous, ce fut cependant le cœur de Dieu qui, à l'origine, a saigné. Parce que son cœur a été brisé, le nôtre guérira. Au fur et à mesure que nous devenons sensibles à son toucher, que nous apprenons à lui faire confiance, nous réalisons que miraculeusement, nous sommes en train de guérir. Bien que nous ayons pensé que cela nous serait impossible, nous sommes à nouveau capables d'aimer. Père Céleste, aimer m'a tellement coûté que je me trouve comme en faillite, comme si j'avais trop donné, trop dépensé de moi-même. Celui que j'aimais s'est éloigné de moi, me laissant seul pour ramasser les morceaux brisés de mon cœur. Aide-moi à les retrouver dans la poussière. Et alors que mon esprit pleure sur le vide que je ressens, je t'en prie, recueille mes larmes et rafraîchis-moi avec elles. Je me sens nu et honteux, honteuse, devant un tel rejet. Je t'en prie, habille-moi de ton amour et réchauffe-moi du froid de ma déception. Alors que je tremble par crainte de mon avenir, accorde-moi ton réconfort en me donnant l'assurance que c'est toi qui détiens l'accomplissement de mes lendemains. Aide-moi dans mon incrédulité et libère-moi du désespoir. Restaure mes espérances perdues et dirige mon regard vers toi. Que je puisse retourner au centre du lieu où demeure l'amour véritable, près de toi. Lorsque l'autre ne m'aime pas comme je l'avais espéré, aide-moi à me retourner vers toi. Pardonne-moi d'avoir préféré un autre, d'avoir consommé avidement un fruit qui pourtant n'est pas aussi doux que toi. Guéris-moi et unis-moi à toi, que je puisse de nouveau être entier, entière. Au nom de Jésus, amen.
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Une minute pour prier. Aujourd'hui, nous allons donc prier pour que les parents prennent soin de leurs enfants. Et nous basons sur ce texte de 1 Timothée 5, verset 8. La Bible dit, si quelqu'un n'a pas soin des siens, et principalement de ceux de sa famille, il a renié la foi et il est pire qu'un infidèle. Dans un périodique, un journaliste rapportait le fait suivant. Hier matin, M. X est sorti se promener avec son tout jeune garçon de 5 ans. Ils se sont dirigés vers le petit bois tout proche du village. Après une longue marche, M. X s'est assis à l'ombre d'un arbre. Il surveillait son enfant qui allait et venait sans trop s'éloigner. Et chaque fois qu'il revenait vers son père, il lui ramenait quelques fleurs qu'il cueillait pour sa maman. Cet homme a raconté aux gendarmes ce qui s'est passé ensuite. Il témoigne qu'il s'est assoupi et quand il s'est réveillé, il a appelé son fils qui n'apercevait plus à ses côtés. Il s'est aussitôt mis à sa recherche et est arrivé au bord du précipice qui borde le chemin forestier. Et là, il a vu au fond du ravin son jeune enfant au milieu des ronces et des pierres. Il est descendu auprès de son fils, inanimé. Il a pris dans ses bras et est retourné en courant jusqu'au village chez le médecin. L'enfant a été conduit à l'hôpital. Il est entre la vie et la mort. Une enquête a été ouverte et le père, profondément secoué, s'accuse de sa négligence. Eh bien, ce fait divers m'a fait penser à ses parents qui négligent de prendre soin de leurs enfants. Il y a des négligences qui mettent en péril la vie des enfants. Prendre soin d'eux ne signifie pas les enfermer entre quatre murs pour les protéger. C'est être près d'eux et les accompagner avec amour dans leurs choix. C'est les prévenir des précipices qui bordent le chemin de la vie. Et le 22 juin 1934, le gangster John Dillinger, âgé de 31 ans, fut abattu par le FBI. Et dans les mois qui suivirent, un vieil homme rempli de remords venait chaque dimanche pleurer sous la tombe du gangster. C'était son père. Là, en pleurant, cet homme disait « Mon fils, pardonne-moi d'avoir négligé de m'occuper de toi quand j'aurais dû le faire. Tu ne serais pas là si j'avais pris soin de toi pour t'éduquer et te guider, comme le demande la Bible, que je viens de découvrir maintenant. » Alors, nous allons donc prier pour que les parents prennent soin de leurs enfants. Seigneur, nous te prions pour que tous les parents prennent soin de leurs enfants en leur apportant toute l'attention dont ils ont besoin, non seulement dans le domaine matériel, mais également dans leurs besoins émotionnels et spirituels. Qu'ils soient à leur côté en les entourant d'amour et de bons conseils pour les éviter de tomber dans des ravins qui pourraient détruire leur vie. Nous te recommandons ces parents et te demandons de leur accorder la force, la grâce nécessaire afin qu'ils prennent soin de leurs enfants, ces enfants que tu leur as confiés. Qu'ils soient bénis dans le précieux nom de Jésus. Amen.

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Séparé de la dynastie de David après la mort de Salomon, le royaume d'Israël mettra près d'un demi-siècle à trouver sa capitale. Citant François Boissier, voici ce que l'on peut dire. Capitale du royaume du Nord depuis sa fondation dans la première moitié du IXe siècle jusqu'à sa destruction par les Assyriens en 721, elle a joué, Samarie, un rôle essentiel dans la vie du peuple de la Bible. Une grande partie des livres des rois est consacrée à l'histoire du royaume d'Israël. Les prophètes Élie et Élisée sont attachés à Samarie, et les livres des rois s'étendent longuement sur leur ministère et leur démêlé avec la cour royale. Le prophète Amos, bien que venant du royaume de Juda, y a exercé la totalité de son ministère, à l'époque fastueuse de Jéroboam II, dénonçant avec vigueur le scandale de la richesse de la cour par rapport à la pauvreté des petites gens du pays. Une dizaine d'années plus tard, c'est le prophète Osée qui portera la parole de Dieu dans la période troublée qui suivit le règne de Jéroboam II. Les révolutions de palais se succédaient, les nouveaux rois étaient tous régicides. Osée dénoncera vigoureusement cette institution royale qui avait perdu tout crédit et mettait en péril le royaume d'Israël par sa politique de girouette entre l'Égypte et la Syrie. C'est en effet en 879 avant Jésus-Christ que Samarie entre dans l'histoire, sous la forme banale d'une transaction immobilière. La Bible déclare simplement « La 31e année d'Asa, roi de Juda, Omri régna sur Israël. Il régna 12 ans. Après avoir régné 6 ans à Tirsa, il acheta de Shemer la montagne de Samarie pour 2 talents d'argent. Il bâtit sur la montagne et il donna à la ville qu'il bâtit le nom de Samarie d'après le nom de Shemer, seigneur de la montagne. À la mort de Salomon, les rivalités tribales mettent fin à son royaume. Seules les tribus de Juda et de Benjamin restèrent fidèles à son fils Roboam. Les 10 autres se rallièrent avec enthousiasme à son rival Jéroboam, qui va faire de Sichem sa capitale, sans doute guidé dans ce choix par d'antiques souvenirs, passage des patriarches Abraham et Jacob, rassemblement des tribus par Josué, proximité des montagnes saintes, Ébal et Garizim. Sixième roi d'Israël, Omri doit d'abord éliminer son rival Tibni, qui avait de nombreux partisans. Militaire, il ne pouvait ignorer l'importance stratégique du site où bâtir sa capitale. Depuis plus de 30 ans, Tirsa était résidence royale, à 10 km de Sichem, sur la route qui relie la vallée du Jourdain au mont de Samarie, un peu à l'écart. 2 sources lui assurent de l'eau en permanence. Le site fut occupé depuis la plus haute antiquité. Il est aujourd'hui mis à jour, après avoir été fouillé soigneusement, par le père Devaux entre 1946 et 1960. Un peu à l'écart de la route principale, le tel exige un détour. Au cours d'un voyage dans la région, nous y avons rencontré, avec un ami, le gardien du chantier de fouille du père Devaux. Ce gardien nous a montré avec fierté le document signé de l'archéologue qui l'accréditait pour cette tâche de gardien. Cet homme affable habite aujourd'hui avec sa famille la maison de la mission archéologique française où il nous a invités à partager le thé traditionnel. Sur le site, il est aisé de retrouver les premières constructions qui remontent à 2800 ans avant Jésus-Christ. Ce sont des restes de murailles renforcées par des tours en briques creuses et crues. Les constructions de l'époque d'Omri sont en pierre,
Les habitations ont en général quatre pièces de dimensions à peu près identiques. Le palais d'Omri, beaucoup plus vaste que les autres habitations du site, est parfaitement visible à Tirzah. Ce gardien, Hafez, fut très heureux de nous faire visiter son chantier et de nous en expliquer avec précision toutes les particularités. Depuis, chaque visite à Tirzah a été pour nous la rencontre d'un ami. La montagne de Samarie, qui domine d'environ 100 mètres la plaine fertile d'Éphraïm, est l'un des plus magnifiques observatoires de la région. Elle occupe une position stratégique unique qui donne accès vers l'ouest à la plaine côtière et vers l'est à Naplouse, à Jérusalem, à la vallée du Jourdain, vers le nord à Megiddo et à la plaine de Jisréel. Omri bâtit sur cet emplacement une ville et un palais, à la hâte, semble-t-il, comme le note le Livre des Rois. Il n'eut en effet que 6 ans pour faire de Samarie sa capitale. La Bible est avare de détails. Elle nous renvoie au Livre des Chroniques des Rois d'Israël, un recueil perdu. Par la selle de Méja, roi de Moab, dont nous avons parlé dans l'émission consacrée au musée du Louvre, nous savons cependant qu'Omri contrôla la rive gauche du Jourdain et occupa le pays de Moab, au sud-est de la mer Morte. En août, note l'archéologue André Parot, je cite, « Il est particulièrement frappant que les Assyriens, à travers toute leur histoire, ne connurent le pays d'Israël que sous le nom de Bit Umri ou Bit Umriya, maison d'Omri, et qu'ils considéraient ses rois comme Mar Umri, fils d'Omri, au même titre que la dynastie initiale, même lorsqu'elle eut plus ou moins disparu depuis longtemps. » Akab, fils et successeur d'Omri, nous est mieux connu par le texte sacré. Il reste 20 ans sur le trône d'Israël et se rend tristement célèbre en s'associant au culte idolâtre de son épouse Jézabel et en sacrifiant à son idole Baal dans un temple qu'il construisit à Samarie, précise le Livre des Rois. Grand bâtisseur, il orne son palais de pièces d'ivoire si nombreuses que le texte biblique n'hésite pas à parler de la maison d'ivoire qu'il construisit. Ces plaquettes d'ivoire ont été exécutées suivant diverses techniques. Gravure au trait, sculpture en champ levé, découpage ajouré. L'inspiration égyptienne en est manifeste, puisque l'on trouve dans ces documents près de 200 plaquettes découvertes par la mission archéologique Crawford, l'enfant Horus, les déesses égyptiennes Isis et Nephthys, un sphinx ailé androcéphale, entre autres. Ce mobilier luxueux en dit long sur la prospérité d'Israël au temps d'Akab. Mais il explique aussi les invectives sévères des prophètes Élie et Amos, car l'opulence des grands constituait un scandale face à la misère des gens du peuple. Amos ne ménage pas les puissants. Ils reposent sur des lits d'ivoire, ils sont mollement étendus sur leurs couches, ils mangent les agneaux du troupeau. Ils ne savent pas agir avec droiture. Ils entassent dans leur palais les produits de la violence et de la rapine. Avec Jéhu, successeur d'Akab, une page de l'histoire de Samarie se tourne. Mais la ville demeure néanmoins une menace pour la puissante Assyrie qui lui donnera assaut en 722 avant Jésus-Christ.

La chute de Samarie, en 722 avant Jésus-Christ, est une étape importante de l'histoire d'Israël. C'est aussi, pour le croyant, un jalon qui lui permet de suivre l'ordre de Dieu dans le monde. Cité observatoire, Samarie survécut en effet à la mort du roi Achab comme à la victoire assyrienne. Son importance stratégique explique probablement ce fait. Officier d'Israël inconnu, Jéhu monte sur le trône de Samarie en 842 avant Jésus-Christ. Il a été oint comme roi par un serviteur du prophète Élisée. Les Assyriens deviennent menaçants. Les Syriens grignotent le territoire d'Israël. Et Racine a mis dans la bouche d'Athalie, reine contemporaine de Juda, des paroles dont la résonance historique est claire. Jéhu, le fier Jéhu, tremble dans Samarie, de toutes parts pressé par un puissant voisin que j'ai su soulever contre cet assassin. Il me laisse en ces lieux souveraine maîtresse. Le voisin est facile à identifier. C'est Hazaël, roi de Damas, dont l'écriture confirme l'intervention victorieuse. Dans ce temps-là, l'Éternel commença à entamer le territoire d'Israël, et Hazaël les bâtit sur toute la frontière d'Israël. Jéhu ne peut que s'incliner. Son règne de 28 ans, de 842 à 815 avant Jésus-Christ, celui de 16 ans de son fils Joachaz, 815 à 801 avant Jésus-Christ, marque un recul de la puissance d'Israël. Le long règne de Jéroboam II, 41 ans, 786-746 avant Jésus-Christ, procure bien à son pays une nouvelle prospérité. Mais les 25 ans qui suivent effacent ce redressement. Le double jeu politique du dernier roi de Samarie, Osée, entraîne l'intervention assyrienne de Salmanasar V et le siège de Samarie. La ville résiste 3 ans, ce qui souligne ses ressources, puis finit par tomber sous les coups du successeur de Salmanasar, Sargon II. Un prisme de Sargon trouvé à Nimroud en 1952 raconte ainsi l'événement. L'homme de Samarie, qui, avec un roi qui m'était hostile, s'était uni pour ne pas me

marcha sur Samarie, en fit le siège pendant 3 ans. La 9e année d'Osée, le roi d'Assyrie s'empara de Samarie et déporta les Israélites en Assyrie. C'est le 2e livre des Rois, au chapitre 17, qui nous donne ces détails. 2 siècles après sa fondation, le royaume d'Israël était ainsi rayé de la carte. 2 campagnes de fouilles archéologiques ont eu lieu à Samarie. La première, de 1908 à 1910, sous les auspices de l'université américaine de Harvard. La deuxième, dirigée par John Crowfoot, de 1931 à 1935. Elles ont révélé l'ampleur des travaux effectués à Samarie par les occupants successifs du site. Omri, qui était soldat, a songé à un palais, mais aussi à des fortifications. Une double enceinte entourait Samarie, avec un mur intérieur épais de 1,50 m en moyenne, et un mur extérieur casematé, large de 10 mètres, flanqué de tours et de bastions. Le rempart ne comportait qu'une seule porte, à l'orient. Les palais, à l'intérieur de la muraille, portent la marque d'Omri, d'Akab, de Jéroboam II. C'est là qu'ont été découverts les ivoires dont nous avons parlé, et 65 ostracas, rappelons qu'on appelle ainsi des morceaux de céramique provenant de vases cassés, et sur lesquels on a tracé à l'encre ou gravé au poinçon quelques lignes d'écriture. C'est l'explication et la définition qu'en donne l'archéologue André Parot. Les ostracas découverts à Samarie sont des bulletins d'expédition accompagnant des redevances en nature destinées aux magasins royaux. Par exemple, sur l'ostracon 13, en l'an 10, envoie de la ville d'Abiezer à Shemaria, jarre de vin vieux. Sur l'ostracon 17, en l'an 10, envoie de la ville de Haza à Gadio, jarre d'huile fine. Le reproche du prophète Amos aux gens de Samarie est ainsi fondé. Ils boivent le vin dans de larges coupes, ils soignent de la meilleure huile. Amos déclare cela dans le chapitre 6 de son livre. Vin et huile abondaient à Samarie. Mais la disparition du royaume d'Israël n'entraîna pas celle de la ville de Samarie. Sargon le proclame. Je rebâtis la ville de Samarie plus grande que ne l'avait été auparavant. J'installai une population de contrées que moi-même j'avais conquises. C'est le repeuplement par la déportation, spécialité assyrienne. Mais c'est aussi l'origine des Samaritains. Les fautes du peuple avaient entraîné son châtiment. La 9e année d'Osée, le roi d'Assyrie prit Samarie et emmena captifs en Assyrie les populations. Spécialiste absolu de la déportation, les Assyriens ne veulent pas cependant laisser le pays désert. Ils craignent la prolifération des bêtes sauvages dans un territoire dépeuplé. Ils y envoient des populations d'Assyrie. Le roi d'Assyrie fit venir des gens de Samarie, de Kouta, d'Ava, de Hamat, les établit dans les villes de Samarie à la place des enfants d'Israël. Bien que la Samarie ait été vidée de sa substance, le menu peuple du pays y était demeuré. Le mélange avec les populations étrangères, implantées de force, donna naissance à un peuple nouveau, les Samaritains. Leur religion était un syncrétisme de la foi juive et des traditions religieuses de leur origine assyrienne. Le langage biblique en témoigne. Ils craignaient l'Éternel et ils servaient en même temps leur Dieu, d'après les coutumes des nations d'où on les avait transportés. D'où le mépris dans lequel les tenaient les habitants de Jérusalem et l'absence de contact entre eux. Après le retour d'exil des Judéens, autorisé par Cyrus de Perse, une délégation de Samaritains vint offrir leur participation à la reconstruction du temple de Jérusalem et les refuser avec dédain par les chefs de Juda. L'anglaconisme va continuer.

On le retrouve à l'époque du Christ, toujours au pied du mont Garizim. On le retrouve au pied du mont Garizim, au bord du puits de Jacob, où le Christ s'assied. Il demande à boire à une Samaritaine qui vient puiser de l'eau et qui s'étonne. « Comment, toi qui es juif, me demandes-tu à boire, à moi qui suis une femme samaritaine ?» Les Samaritains se disent descendants directs d'Aaron, frère de Moïse. Leur grand prêtre actuel, Amram Ishak, affirme « Nous sommes les Shamirim », ce qui signifie « fidèles à la loi de la Torah ». Nous sommes les seuls vrais légataires de la loi de Moïse et nous honorons l'Éternel, le Dieu d'Abraham, sur la montagne sainte, le mont Garizim. Moi, leur 146e grand prêtre, je descends d'Aaron. Les Samaritains n'admettent comme livre saint que les 5 livres de Moïse et celui de Josué. Ils rejettent tous les autres écrits bibliques ainsi que le Talmud. Sur le mont Garizim s'élevait, disent-ils, le vrai temple, la maison de Dieu, avant que l'idolâtre Salomon ait érigé un faux temple à Jérusalem. Mais le temple samaritain a été détruit en 128 avant Jésus-Christ par le souverain arasmonéen Jean Hyrcan. La célébration du culte a continué cependant sur le Garizim, comme le rappelle la question de la Samaritaine à Jésus quelques 150 ans plus tard. Nos pères ont adoré sur cette montagne, et vous dites-vous que le lieu où il faut adorer est à Jérusalem. Toujours d'après le grand prêtre actuel, le Garizim est la montagne de Dieu. Éléazar, le fils d'Aaron, y installa l'arche d'alliance. La 13e année de la mort de Moïse, l'un des grands prêtres, Abishua, composa le Pentateuque dont que les Samaritains conservent, et il est pour eux le seul authentique exemplaire. Il est enfermé dans un étui de métal, dans leur synagogue, plutôt de Naplouse, et protégé par une étoffe de soie. Il l'estime le plus ancien livre du monde et le considère comme vieux de 3607 ans. Au nombre de 500 environ, aujourd'hui, les Samaritains se répartissent en 2 colonies, l'une à Naplouse, l'autre près de Tel Aviv. Chaque année, sur le mont Garizim, ils célèbrent la fête de Pâques selon le rituel prescrit par Dieu avant la sortie d'Égypte. La conquête de la Palestine par Alexandre le Grand en 332 avant Jésus-Christ a laissé des traces archéologiques à Samarie, une magnifique tour ronde qui constitue le plus soigné des monuments hellénistiques connus en Palestine. Quelques 30 ans après l'annexion de la région à la province romaine de Syrie, en 63 avant Jésus-Christ, Hérode le Grand entreprend à Samarie des travaux importants. Sanctuaire, théâtre, forum, rue à colonnes, stade. C'est désormais une ville romaine qui déborde largement des limites de la cité israélite et couvre environ 80 hectares. La seule porte, à l'ouest, est flanquée de 2 tours circulaires remarquables. Hérode dédia la ville à l'empereur Auguste et lui donna le nom de Sébaste. Au cœur de la cité se dressait le temple construit par Hérode et dédié à Auguste. Il en subsiste un superbe escalier d'accès large de 25 mètres. Après la mort du Christ, c'est à Samarie que va débuter la mission chrétienne à la suite de la persécution subie par l'église de Jérusalem. Le diacre Philippe, un helléniste, l'inaugure, dit le livre des Actes. Philippe, étant descendu dans une ville de la Samarie, y prêcha le Christ. Après la conversion de l'empereur Constantin, en 312 après Jésus-Christ, le christianisme devient religion officielle à Samarie. La ville porte à Jean-Baptiste un attachement spécial et vénère sur son sol le sépulcre du précurseur. 2 églises lui ont été consacrées.
parcourir aujourd'hui, Bible en main, le site de Samarie fait revivre des pages d'histoire dramatiques et glorieuses. Et chaque pas est une découverte où la foi s'affermit. Laissons la parole à André Parot pour résumer ses impressions. Je cite, « Sans doute possible, avec tous les événements dont elle fut le théâtre, grâce à tous les souvenirs qu'elle évoque, Samarie est, après Jérusalem, la ville la plus impressionnante de Palestine. »

Voilà, c'était ma surprise. C'est Lavelle. Alors, nous allons entendre aujourd'hui beaucoup de solistes qui se sont réunis pour former un groupe. Ce groupe s'appelle Psaume, tout simplement. Et ce sont de très, très grands solistes. Vous venez, comme je viens de le dire, d'entendre Lavelle. Nous entendrons Lise Macomb, Williams Greg Hunter et Jerome Van Jones. Alors, je vais dire quelques mots, bien sûr, sur chacun d'entre eux, pour ceux qui ne les connaissent pas. Et alors, ils chantent en solo, ils chantent en groupe. Et c'est un disque de studio, c'est un disque de musiciens. Vous savez que tous les musiciens noirs, qu'ils chantent du gospel, ou qu'ils chantent du jazz, ou qu'ils chantent les deux, sont très attachés à ces gospels. Et tous les musiciens, beaucoup de musiciens de jazz ont été inspirés par le gospel, ou étaient enfants de pasteurs baptistes comme Milt Jackson par exemple, et bien d'autres bien sûr. Beaucoup de musiciens ont enregistré des disques de gospel. C'est le cas d'Armstrong. C'est le cas aussi, je l'ai appris il y a peu de temps, de Tina et Ike Turner. Vous savez, Tina Turner qui vient de faire tour du monde maintenant, qui va arrêter de chanter après de 50 ans, qui a fait un succès mondial et qui avait enregistré un très très beau disque de gospel, m'a-t-on dit, et je ne l'ai jamais trouvé. Et si quelqu'un pouvait entendre mon appel et me prendre contact avec moi par, bien sûr, le canal de la radio, m'en faire une copie, enfin on pourrait se mettre d'accord, mais qu'on me le dise, j'aimerais beaucoup retrouver ce disque de Tina et Ike Turner. Alors, je disais donc que Lavelle est une enfant de la balle. Sa mère dansait et chantait dans les revues du fameux Cotton Club de New York. Son père était un bon guitariste. Il jouait dans le trio de Nat King Cole, c'est tout vous dire. Hein. Lavelle commençait à chanter alors qu'elle était toute jeune dans le groupe de gospel de Golden Harps, que vous connaissez bien. Nous allons entendre d'ailleurs, je crois, dans 3 ou 4 émissions, j'ai programmé tous ces quartets féminins des grandes années. Et voilà, donc elle chantait dans les Golden Harps, qui est un des grands quartets féminins que nous ayons entendu. Plus tard, elle entreprit de sérieuses études musicales à l'American Conservatory of Music, à Chicago, puis à la Music School of Eastern Illinois, et enfin à la Juilliard School of Music à New York. Donc ce n'est pas une débutante, ce n'est pas Flora Moulton, elle n'a pas appris son métier donc dans la rue. C'est tout à fait une autre école, une autre voie, et vous l'entendez, ce sont des musiciens de studio et de concert, ce sont des professionnels. Alors, elle a obtenu ses diplômes en musique. Et puis, elle a entrepris donc parallèlement une carrière de chanteuse lyrique et de chanteuse d'opéra. Elle fut la soliste soprano dans Le Messie de Handel et remarquée donc au Chicago Orchestra Hall. Elle interpréta le premier rôle de Madame Butterfly avec l'Apollo Opera Club. Elle fut encore l'interprète dans la Tosca, la Scala de Milan, avec la Metropolitan Touring Group. C'est une très très grande chanteuse et elle est fixée maintenant en France. Elle a une grande activité donc à Paris, en province, et elle tourne beaucoup comme chanteuse et pianiste de gospel, de blues et de jazz. C'est une femme très complète. Nous allons l'entendre lors de cette émission et lors de notre prochaine émission. Donc grande, grande chanteuse, un grand prestige aux États-Unis et en Europe et en France notamment. Nous allons entendre aussi Lise Macomb. Alors, elle est née à Cleveland, dans l'Ohio. Lise Macomb commença très jeune à chanter du piano et à jouer de l'orgue. À jouer du piano, oui, à chanter et à jouer de l'orgue. Elle fut une des stars de Gene Houston Singers, dont j'ai aussi également beaucoup parlé. Elle participa à Londres au fameux spectacle de blues et de gospel, The Roots of Rock and Roll. Et en 1981, on peut entendre Lise Macomb au Festival International de Jazz de Montreux, en même temps que Bessie Griffin, Taj Mahal, The Mighty Clouds of Joy, à qui je crois nous avons consacré 2 émissions, hein, si j'ai bonne mémoire. Un an plus tard, au cours de ce même festival, se produit au cours des concerts de blues qui réunissaient John Hammond Jr., Luther Johnson et Coco Taylor, que de grands noms. En 83, elle se produisait toujours à Montreux en même temps que The Barrett Sisters, The Stars of Faith, The Sensational Nightingales, ensuite avec Liz Macomb. Et nous, un peu plus tard, Liz Macomb participa au festival de Negro Spiritual de Gospel, Gospel Songs à Monte Carlo. Et puis, l'année suivante, elle fut remarquée au cours du spectacle de James Brown et elle chante aux États-Unis et en Europe. Alors tout de suite, un autre titre, une composition de Liz Macomb, dans un arrangement de Williams Greg Hunter que nous entendrons plus tard et dont je vous dirai quelques mots. C'est Rock Me Like a Baby, c'est Berce-moi comme un enfant.

nous venons d'entendre donc Rock Me Like a Baby, berce-moi comme un enfant, dans un arrangement de Williams Greg Hunter. Et puis maintenant, je vous propose deux morceaux. Le premier, Old Ship of Zion, vous connaissez bien ce titre traditionnel, dans un arrangement de Jerome Van Jones. Et le deuxième titre sera I Just Want to Know Him, je voudrais simplement le connaître. C'est une composition pour les paroles de Jerome Van Jones, pour la musique de Jerome Van Jones. Et comme l'on n'est jamais si bien servi que par soi-même, eh bien le soliste en sera Jerome Van Jones. Alors quelques mots bien sûr sur ce monsieur. Alors vous l'avez rencontré, il a travaillé, il travaille tout le temps d'abord, et puis il a été l'accompagnateur, et il chante aussi, l'accompagnateur des Barrett Sisters. Il a travaillé avec le Stars of Faith, il a travaillé avec Bessie Griffin Groups, et vous l'avez entendu peut-être avec les Mighty Clouds of Joy. Jérôme est un des plus expérimentés, des plus cultivés, des plus inspirés des vedettes de la gospel music actuellement au monde. C'est un des grands protégés de C.L. Franklin, vous savez, le papa de Aretha et puis une des deux autres sœurs, Caroline et Irma, que nous connaissons bien. Et puis c'est aussi un grand protégé de James Cleveland, il fait partie de cette famille-là. Je lui donne 35-37 ans, je pense que peut-être 2 ans de plus, 2 ans de moins, je ne sais pas. Je n'ai pas son âge. Et Cleveland, vous le connaissez aussi bien, puisque nous avons eu l'occasion de consacrer très récemment 2 émissions à ce grand monsieur. Alors, et bien tout de suite, à notre plaisir. Oui, c'est un grand musicien aussi, puisque dès son jeune âge, il s'est mis à jouer du piano et de l'orgue à Mont, et puis ensuite de l'orgue pneumatique. Il fait tout, il chante, donc il écrit, il arrange toutes ces musiques-là. Alors tout de suite, un autre plaisir, Old Ship of Zion et I Just Want to Know Him.

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Nous allons entendre maintenant, après ce I Just Want to Know Him, rythmé, moderne, actuel pourrait-on dire, sans excès par rapport peut-être à certains chanteurs comme Al Green, mais c'est une affaire de goût, de jugement, je ne porte aucun jugement. Ce sont tous des artistes qui ont d'excellentes voix et qui sont dédiés à leur travail et à leur foi. Sans aucun doute, ils ne le feraient pas autrement. Et je vous propose maintenant un merveilleux titre que vous connaissez bien sûr. Et vous l'avez certainement entendu par l'une des plus grandes chanteuses de gospel, j'ai nommé Mahalia Jackson. Eh bien, puisque nous sommes aujourd'hui avec Lavelle, eh bien Lavelle en sera l'interprète. C'est un arrangement de Jerome Van Jones, dont nous venons de parler, que vous venez d'entendre. Et ce titre, c'est « In the Upper Room », dans la chambre haute. Et ce titre, vous le reconnaîtrez tout de suite. Cet arrangement de Jerome Van Jones et cette voix de Lavelle, je vous les offre.

Voilà, ils ne sont que quatre, mais ils ont du rythme, de la joie et du dynamisme. Je vous propose tout simplement, on ne va pas tarder plus, puisque Marie me dit qu'on risque de dépasser si je m'étends trop longuement. On va retrouver ce groupe et en soliste, bien sûr, aussi Williams Greg Hunter lors de notre prochaine émission. Donc le groupe Psaume avec nous. Soyez à l'écoute, vous aussi. Merci de nous écouter. À bientôt.

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4: Deutéronome 31, verset 8. L'Éternel marchera lui-même devant toi. Il sera lui-même avec toi. Il ne te délaissera point. Il ne t'abandonnera point. Ne crains point et ne t'effraie point. Une stricte obéissance aux exigences divines procure de richesses bénédictions, matérielles et spirituelles. Daniel fut fidèle à son Dieu et il ne perdit jamais la maîtrise de sa personne.
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1: 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Let's celebrate!
2: Why?
0: Serait-ce parce que Miss France est Miss Guadeloupéenne?
2: Eh ben, tu t'intéresses à cela, Roger, maintenant? Oh là là!
0: Pas spécialement, mais bon, on est bien immergé dans la société, on entend des choses et voilà, hein. C'est tout. Qu'est-ce que vous allez bien, les gens inventés, vous les femmes, hein? Wow.
1: I find you defensive, my dear.
2: Oui, je le sens un peu tendu sur ce sujet.
1: Yes, she just asked you if you're interested in the coronation of Miss Guadeloupe, who became Miss France and now the first runner-up of Miss World. By the way, she's intelligent, your Miss Guadeloupe.
2: Qu'as-tu dit au sujet de la première dauphine de Miss Monde?
1: She is very intelligent. Elle a obtenu une note de
0: 17 sur
1: 20.
0: Sur 20?
1: Yes, 17 over 20. Pour sa culture générale.
2: Comme quoi, il ne suffit pas d'être belle.
0: Et bon, allez, pour clore le débat, parce que l'on est là pour l'anglais autrement. Je vais rajouter que la beauté est vaine, la grâce est trompeuse, mais la femme qui craint l'Éternel, c'est elle qui sera louée. Alors, craignez-vous l'Éternel, mesdames?
2: Yes.
1: Of course, we fear the Lord.
0: Then...
1: Now, can I please read our Bible text?
0: Oui. C'est là bien ce que nos auditeurs attendent depuis longtemps. Ils sont là, ils sont venus pour faire de l'anglais. Je suppose que vous avez déjà votre bouteille d'eau, de quoi écrire, et bien sûr que vous êtes confortablement assis alors que EFATA vous conduit sur les sentiers de la langue anglaise. Let's go, Vic.
1: Mathieu, can you please repeat after me?
2: Yes.
1: Our Bible text is found in the book of Ezekiel, chapter 3, verses 5 and 6.
2: Ezekiel, chapter 3, verse 5 and 6.
1: For you are not sent. To a people. Of a strange speech. And of a hard language. But. To the house of Israel. Not to many people. Of a strange speech. And of a hard language. Whose words. You cannot understand. Surely. If I sent you to them. They would listen to you. Thank you, Mathilde. Roger, you're going to translate the text next week.
0: Okay, I'll do that. Mathilde, can you please pray for us now?
2: Yes. Our Father, I thank you for the English lesson that you alone asked to do today, in the name of Jesus.
1: Amen. Thank you, Mathilde.
0: Thank you. Et nous sommes arrivés au moment des révisions, parce que c'est très important dans l'apprentissage. Il faut toujours revoir ce qui a été fait Et en particulier, nous allons refaire ce qui a été fait la semaine dernière. Après le vocabulaire relatif au corps, en général, nous nous étions focalisés sur le visage. D'accord, tu t'en souviens, Mathilde?
2: Yes.
0: Et tu es prête?
2: I'm ready.
0: Ok. Oh. Ever ready?
2: Sure.
0: Oh. On y va. Hair.
2: Cheveux.
0: Forehead.
2: Front.
0: Eyes.
2: Yeux.
0: Mouth.
2: Bouche.
0: Lip.
2: Lèvres.
0: Ear.
2: Oreille.
0: Chin.
2: Menton.
0: Cheek.
2: Joue.
0: Eyelash.
2: Cils.
0: Eyebrow.
2: Sourcil.
0: Nose.
2: Nez.
0: Parfait. Si ceci est maîtrisé, nous allons pouvoir avancer sur une nouvelle série. Et nous allons parler du vocabulaire. Nous allons considérer, travailler le vocabulaire relatif au milieu hospitalier. Cela me semble encore dans le prolongement de ce que nous avions déjà fait après le corps humain, le visage et maintenant le milieu hospitalier. Oui, ben parce qu'il faut toujours réparer tout cela. Hein?
2: Tu n'es pas allé loin, Roger.
0: Bon, oui, j'avoue que non. Bon, cela me paraissait simplement logique. Ben, Vic, allez, tu peux commencer et s'il te plaît, comme d'habitude, tu liras la définition et Mathilde dira le mot auquel cette définition se rapporte. Tu y vas, Vic, tu sautes à deux pieds.
1: Yes, a building with doctors, nurses or other medical professionals and also patients who are being treated with medicines. Let me read that a second time. It's a building with doctors, nurses, other medical professionals, and also patients who are being treated with medicines.
2: Hospital.
0: Très bien. Cela correspond à un hôpital.
1: A room in the hospital. A room in the hospital.
2: What?
0: Voilà, c'est une chambre d'hôpital.
1: Okay, ward. Okay? Ward. Part of the physical condition of a person, it can be affected by microbes and viruses or any traumatism. It is a part of the physical condition of a person. It can be affected by microbes and viruses or any traumatism.
2: Health.
0: Très bien. C'est la santé, health.
1: A health problem. A health problem.
2: Illness.
1: A person experiencing a health problem. A person experiencing a health problem.
2: Patient.
1: Patient.
2: Patient.
1: Or
2: sick person.
1: Very good.
0: C'est un patient ou une personne malade.
1: Medical assistance given to a patient for an illness or a trauma. A medical assistance, given to a patient for an illness or a trauma.
2: Treatment.
1: Treatment.
2: Treatment.
1: Okay.
0: Un traitement.
1: They act to restore health through treatments. They act to restore health through treatments.
2: Doctors.
1: Very good.
0: Donc, ce sont les docteurs.
1: A medical professional who helps the doctors and take care of patients. A medical professional who helps the doctors and take care of patients.
2: Nurse.
1: Okay, a nurse.
0: Au pluriel, cela va donner...
1: Nurses.
2: Nurses.
0: Ce sont les infirmiers ou infirmières.
1: It is a suffering. It is a suffering.
2: Pain.
1: Pain, very good.
0: C'est une douleur.
1: It consists in penetrating the body using a scalpel, a laser, or another technique. Consists in penetrating the body using a scalpel, a laser, or another technique.
2: Operation.
1: Okay.
0: C'est une opération.
1: Last, it is a test to know your condition. It is a test to know your condition.
2: Oh, exams.
1: What exam?
2: Medical.
1: Medical exam.
2: Medical exam.
0: Voilà, donc ce sont des examens médicaux. Alors, tu veux reprendre, s'il te plaît, rapidement la liste des mots que nous avons considérés, Vix?
1: Okay, we have hospital, ward, health, illness, patient or sick person, treatment, doctors, nurse, pain, operation, medical exam.
0: Très bon boulot, merci beaucoup.
1: It's game time!
0: Oui! C'est la bonne humeur chez nous et nous espérons que chez vous, avec Ifata, il y a aussi de la bonne humeur alors que vous apprenez l'anglais autrement. 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Nous sommes là pour vous aider à préparer un examen, un voyage ou quelle que soit la chose tournant autour de l'anglais.
1: Mm-hmm. Ok, since Mathilde is alone.
0: Elle est toute seule.
1: So, this is how we are going to do it.
0: Voilà comment nous allons procéder pour le jeu.
1: I will give the definition.
0: Tu donneras la définition.
1: And Mathilde, you have 3 seconds. Yes. You have 3 seconds to answer.
2: Yes.
1: If you can answer before 3 seconds, you have the point. If not, Roger will have the point.
2: Oh.
1: Okay?
0: Alors, tu n'as que 3 minutes pour répondre. 3 secondes, pardon. pour répondre, elle va donner la définition. Tu n'auras que 3 secondes pour trouver le mot auquel cela correspond.
2: Sure.
0: Sinon, tu n'auras pas le point. C'est moi qui l'aurai et j'engrange tous les points. Allez.
1: Ok, ready?
2: I'm ready.
1: A health problem.
2: Illness, maladie.
1: Ok, you have the point.
0: D'accord, ça fait 1 point pour toi, 0 point pour moi.
1: A room in the hospital.
2: Words, chambre.
1: Ok. Ward, you have the point.
2: Yes.
1: Test to know your condition.
2: Examine médical.
1: In English?
2: Examine médical.
1: In English?
2: Examine.
0: Ah, ça c'est 1 point pour moi, ça.
2: Examine medical.
1: No. You switch the words.
2: Medical exam.
1: Medical exam. Okay, 1 point for Roger.
0: Ah oui, ça.
2: Il a fait esprit.
1: Okay. Is a suffering.
2: If pain. Douleur.
1: Pain. The pronunciation.
2: Pain.
1: Very good. Okay, I will give you the point. Okay, you have 3 points.
2: Yes.
1: And Roger has 1. Next. It consists in penetrating the body using a scalpel, a laser, or another technique.
2: Opération.
1: Very good. Another point.
0: Il n'y a rien de plus compliqué là.
1: Next. A medical professional who helps the doctors and takes care of patients.
2: Hospital.
1: 3. Ah! A medical professional.
2: Treatment.
1: No.
2: Yes.
1: A medical professional who helps the doctors.
2: Doctors.
1: And takes care of patients. A nurse.
2: Patient.
1: A nurse. The answer is a nurse.
2: No.
1: Okay, Roger has the point.
2: The doctor and take up. No. I know that.
1: Okay. Next. A person experiencing a health problem.
2: Patient.
1: Very
2: sick
1: good.
2: Sick person.
1: Good job.
2: Malad.
1: So another point for you. A building with doctors and patients.
2: Hospital.
1: Okay. Part of the physical condition of a person. It can be affected by microbes, viruses, or any traumatism. 1.
2: Health.
1: 2. They act to restore through treatments. One.
2: Treatment.
1: Two.
2: Treatment.
1: Three. Roger has the point. They act to restore health treatments.
2: They act. Where is a doctor?
1: Okay, so Roger has the point. Medical assistance given to a patient for an illness.
2: Treatment.
1: Very good. Okay, you won.
2: Yes, I 10 points.
1: No, not 10. You have 8, I think 8
2: nine,
1: points.
2: 9. 8 points.
1: You have 8 points. Roger has
2: 2 points.
1: 3 points.
2: Oh, 3.
0: Je me suis laissé faire.
1: Ok, go.
0: Alors, maintenant, nous allons passer à la deuxième partie. Et comme d'habitude, nous allons chercher à faire des phrases à partir du vocabulaire qui a été découvert à l'instant. Nous parlons du vocabulaire relatif au milieu hospitalier. Il s'agira pour nous de faire des phrases à partir des verbes que nous avions proposés la semaine prochaine. Alors, je les rappelle. Le verbe to see.
1: Voir.
0: Alors, tu veux bien nous rappeler ces verbes-là, des verbes simples, s'il te plaît, Vic?
1: Sure.
0: Alors, tu vas commencer par celui-là.
1: Ok. Have.
0: Avoir.
1: Go.
0: Aller.
1: Come.
0: Venir.
1: Do.
0: Faire.
1: Speak.
0: Parler.
1: Eat.
0: Manger.
1: Pray.
0: Prier.
1: Help.
0: Aider.
1: Give.
0: Donner.
1: Like.
0: Like. Aimer.
1: Again.
0: Avant de recommencer, quel verbe aimes-tu le plus dans la liste? Mathilde, oui.
2: Pray.
1: Wow.
0: Amen. Amen.
1: Wow.
0: Moi, j'ai failli dire it.
2: Me too.
0: Mais tu as préféré la nourriture pray. Spirituelle. Amen.
1: Ok.
0: Alors,
1: once more.
0: Une fois de plus, d'accord. Tu commences, s'il te plaît.
1: See.
0: Voir.
1: Have.
0: Avoir.
1: Go.
0: Aller.
1: Come.
0: Venir.
1: Do.
0: Faire.
1: Speak.
0: Parler.
1: Eat.
0: Manger.
1: Pray.
0: Prier.
1: Help.
0: Aider.
1: Give.
0: Donner.
1: Like.
0: Aimer. Voilà, alors, on n'oublie pas, quand il s'agit de faire des phrases au présent simple, la séquence pour la phrase affirmative ou la syntaxe, c'est le sujet suivi du verbe. C'est simple comme cela. Ne pas oublier qu'à la troisième personne du singulier, il y a un S qui apparaît. Il faut savoir placer le S et savoir qu'il y a, selon que le verbe se termine par un Y, le Y se transforme en IES. Et certains verbes ont une petite adaptation un petit peu plus complexe. Mais en règle générale, il suffit de mettre un S à la troisième personne. Donc à la forme affirmative, sujet suivi du verbe. À la forme interrogative, la syntaxe est la suivante. Auxiliaire, do or does à la troisième personne du singulier, suivi du sujet et suivi du verbe. Par exemple, le verbe eat, do you eat? La troisième personne, does he eat or does she eat? À la forme négative, la syntaxe est la suivante, le sujet suivi de l'auxiliaire, do, suivi de la négation, not, et enfin, du verbe. I do not eat. He does not play. C'est bien maîtrisé. On est prêt à faire des phrases, Mathilde? Tu es prête à faire cela? Donc, tu devrais utiliser à la fois un des verbes que nous avons redécouvert, d'accord? Et un mot du vocabulaire relatif au milieu hospitalier, d'accord? Très bien. Cela peut être une phrase affirmative, négative ou interrogative. Tes phrases sont prêtes? Ah, bien sûr, il faut que les phrases aient un sens. Alors, ne me faites pas des phrases qui sont peut-être grammaticalement correctes, mais qui n'ont pas de sens dans la réalité, par exemple, ou qui ont un sens vraiment imagé et profond, qu'il va falloir détecter. Alors, faites-moi des phrases au sens évident, pas du style « La voiture se baigne dans la mer ».
2: « You see the new hospital ».
0: Alors, tu veux reprendre, quoi, s'il te plaît ?«
2: You see the new... »«
1: You see the new hospital ».
0: Tu vois le nouvel hôpital.
1: Ok, good job. Next sentence.
0: Est-ce qu'elle a une autre phrase, Mathilde?
2: Yes.
0: Oui, elle est toute seule, donc c'est elle qui fait tout le travail. Les neurones tournent.
2: I have it.
0: Alors, elle
1: you
0: est...
1: Have, you have what?
2: I have problem for it.
0: Alors, I have problems... Alors, to eat, d'accord, parce que...
2: To eat.
0: Oui.
2: Yes,
0: le,
2: I
0: en
2: have
0: passe.
2: Problem to eat.
0: Alors, si tu n'as pas mis d'article, I have a problem to eat,
2: problem,
0: d'accord.
2: Yes.
0: Ou I have problems, au pluriel, problems to eat.
2: Yes.
0: Donc, au singulier, j'ai un problème... Right. Pour manger, ou j'ai des problèmes pour manger.
2: Mm-hmm.
0: D'accord? Alors, à noter que pour devant un verbe ne se traduit pas par for, mais par
1: to.
2: To.
0: D'accord? So, I have
2: two problems.
0: Non, veux-tu reprendre, s'il te plaît?
2: I have problems to eat.
1: Very good.
0: C'est une très belle phrase.
1: But, Mathilde, you should go to the doctor. You should visit the doctor.
2: Okay, I go.
1: Okay.
2: To doctor.
1: Oh, you went to the doctor already?
0: Oh, donc la fois suivante c'est.
2: I go to doctor.
0: Okay.
1: Oh yeah, so you.
0: Elle te dit, I go to the doctor. I go to the doctor. Je vais au docteur. Alors c'est très bien. C'était une très belle phrase. Tu veux au nous dire une autre phrase, s'il te plaît?
2: Do I have two doctors?
1: Do I have two doctors? Est-ce que tu as deux médecins?
0: Elle a dit do I. Donc, est-ce que j'ai deux médecins? Waouh, tu es chanceuse, hein?
2: Yes.
0: Oh là là. Eh bien, je vais répondre. Yes, you have two doctors.
2: Yes.
0: One for your stomach and one for your...
1: Heart.
0: Okay. Oh, do you have heart problems, Mathilde? On en apprend des choses. Elle a dit qu'elle a, I have problems to eat. Elle a des problèmes pour manger. Et maintenant, là, ah, she has heart problems. Ah, ce sont des problèmes sentimentaux, ça. Ben, on en apprend des choses à la radio pendant les cours d'anglais. Bien, allez, tu as encore une dernière phrase à nous proposer, Mathilde, s'il te plaît. Oui, c'est qu'on s'amuse ici. Alors, j'espère aussi que vous faites des phrases à la maison. C'est comme cela l'anglais. Autrement, on s'amuse tout en apprenant. Alors, une dernière phrase et on termine l'émission. Parce qu'il va falloir dire bye-bye.
2: We don't know pray.
1: We don't know how to pray.
2: How to pray.
1: Yes.
2: You don't know how to pray.
0: Very ok, good. Excellent sentence. Ok.
1: Translate that one.
0: Nous ne savons pas comment prier. Nous ne savons pas comment prier. Voilà, super. Alors, on peut l'applaudir. On a commencé dans la joie, on finit dans la joie. Merci beaucoup d'avoir été avec nous. Nous espérons que vous avez appris ce vocabulaire, que vous savez maintenant faire des phrases au présent simple, des phrases interrogatives, négatives et affirmatives. Voilà. Il ne nous reste plus qu'à prendre congé de vous et à... vous retrouver avec le même entrain et la même envie d'apprendre. Allez, goodbye.
1: Goodbye.
2: Goodbye.
1: C'était l'anglais autrement.

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1: Aujourd'hui, nous parlerons du cancer du sein. Cancer du sein, sujet sûrement très grave, puisqu'il s'agit du cancer le plus fréquent chez la femme, qui peut avoir des conséquences dramatiques, puisque si le diagnostic est fait tardivement, un cancer du sein sur deux peut mourir. Mais depuis quelques années, le nombre de cancers des seins ne diminue pas, mais leur diagnostic est fait beaucoup plus précocement et par conséquent, on a un taux de guérison qui va augmenter de plus en plus. Et donc, il est intéressant de parler de ce cancer puisqu'il est possible de le guérir, encore une fois, lorsque le diagnostic est fait précocement. Et si on met un peu sous surveillance un certain nombre de personnes où le risque d'avoir un cancer du sein est plus important. En effet, on sait depuis très longtemps, sans dire que ce soit une maladie transmissible ni génétique, mais on sait qu'il y a des familles à cancer où les femmes ont plus souvent des cancers que dans d'autres familles. Et donc, ces personnes-là devront être soumises à une surveillance plus importante que lorsqu'il n'y en a pas, évidemment. Il y a également certains âges qui sont plus propices au développement de ces cancers. Et bien entendu, la période de la ménopause est une de ces périodes, mais ce n'est pas la seule. Le cancer du sein peut survenir chez des personnes jeunes, bien entendu. Alors, quel est le tableau clinique? Eh bien, le cancer du sein va se révéler par un nodule que l'on pourra découvrir de plusieurs façons. Une des façons de découvrir ces nodules, c'est l'auto-examen du sein par la femme elle-même. Et les gynécologues vont apprendre, et les médecins généralistes, les médecins de famille vont apprendre aux femmes à examiner périodiquement leur sein pour essayer de déterminer s'il y a ou non des nodules. Découvrir un nodule dans un sein ne veut pas dire qu'il y a un cancer, bien entendu, mais ça veut dire qu'il faut aller le faire expertiser par le médecin compétent dans ce domaine-là. Une autre façon de découvrir le cancer du sein, évidemment, est de faire un examen systématique qu'on appelle de nos jours mammographie. Et cette mammographie, donc, est un examen radiologique que l'on doit faire pratiquer périodiquement. La périodicité dépend évidemment de l'âge, dépend du facteur familial, héréditaire, dépend de beaucoup de facteurs, et il faudra en discuter avec votre médecin, mais toute femme doit être soumise à des mammographies périodiques. Actuellement, le consensus est de dire tous les 3 ans, mais cela varie selon les études qui ont été faites. Et encore une fois, c'est à votre médecin de décider de la périodicité de ces mammographies. Bien entendu, on ne saurait dire assez que le cancer du sein doit être découvert précocement si on veut avoir une chance raisonnable de pouvoir le guérir définitivement. Les traitements, nous n'en parlons pas d'une façon très extensive, ce n'est pas le but de ces émissions, mais ça peut aller de l'exérèse chirurgicale relativement limitée à une exérèse large. Ça peut être accompagné d'une chimiothérapie, accompagné d'une radiothérapie. Là encore, les spécialistes savent exactement, selon le cas, ce qu'ils doivent faire et vont donner le plus de chances possible à la malade pour s'en sortir. D'énormes progrès thérapeutiques ont été accomplis dans ces dernières décades. Et encore une fois, il faut redire, il faut insister sur le fait que le diagnostic doit être fait précocement. Donc, auto-examen par la femme elle-même, examine ses seins. Chaque nodule doit être expertisé et des examens systématiques type mammographie doivent être faits par toutes les femmes pour que cette prévention puisse être faite et qu'il y ait le plus de chances de votre côté. Je répète, lorsque le cancer est découvert tardivement, une chance sur deux seulement de s'en sortir. Si c'est fait très précocement, actuellement jusqu'à 95% des cancers, si le nodule est tout petit, 95% des cancers du sein peuvent être guéris définitivement.

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1: RFI 21h en temps universel, 22h à Libreville et déjà 23h ici à Paris. C'est l'heure de retrouver Diane Berger pour votre journal. Bonsoir Diane.
2: Bonsoir Hervé, bonsoir à toutes et tous. Nouvelle nuit de combat contre les flammes dans le sud-ouest de la France et dans les alentours de Madrid, en Espagne. Des incendies, pour l'instant, inarrêtables. Ils provoquent l'évacuation de plus de 160 000 habitants et touristes dans les deux pays. La jeunesse indienne se mobilise dans la rue contre le gouvernement Modi. Mais pas seulement, les réseaux sociaux sont aussi le terrain de jeu du mouvement des cafards. L'extrême droite israélienne demande des représailles violentes après des affrontements entre Palestiniens de Cisjordanie occupée et colons israéliens. Les violences aujourd'hui ont fait déjà 6 morts. Et puis les conséquences économiques de la guerre au Moyen-Orient pèsent aujourd'hui sur le tourisme des pays du Golfe. Alors pour rebondir, Dubaï expérimente un système de primes pour les habitants qui feront venir des voyageurs. Cellule de crise à Matignon face aux incendies gigantesques qui ravagent le sud-ouest de la France. Sébastien Lecornu, le Premier ministre, réunit depuis une heure environ les ministres de l'Intérieur, des Armées, de la Santé, des Transports et de l'Environnement. Plus de 140 000 personnes ont dû être évacuées en Gironde et dans les Landes. Les flammes y ont parcouru en 3 jours 22 000 hectares. C'est 2 fois la surface de Paris. Sophie Brocas, la préfète du département, décrit un incendie hors normes.
3: La dimension de l'incendie a changé en fin d'après-midi. En effet, cet incendie avec lequel nous vivons, contre lequel nous luttons ici en Gironde depuis 3 jours, a pris une ampleur inédite. Actuellement, cet incendie est poussé par un vent d'ouest soutenu et il se dirige vers l'est du département et vers la métropole bordelaise. Pour le traiter, pour le combattre, nous allons bénéficier de renforts nationaux extrêmement importants. Des renforts en sapeurs-pompiers, bien sûr. Des renforts en militaires. Des renforts en soignants. Des renforts en experts. Voilà, nous allons former une équipe beaucoup plus étoffée pour faire face à cet incendie hors norme.
2: Sophie Brocas, la préfète de Gironde, qui évoquait le mouvement des flammes vers l'est. Les autorités avertissent plusieurs villes proches de Bordeaux. Des évacuations vont avoir lieu dans les heures qui viennent. Des feux hors de contrôle également en Espagne. Au total, 63 000 personnes ont dû évacuer ou se confiner chez eux dans la région de Madrid, car plusieurs foyers d'incendie ont fusionné pour en former un gigantesque, le pire jamais connu dans les environs de la capitale espagnole, selon la présidente de la région. Rien n'apaise la colère du mouvement des cafards pour l'instant. 6e jour de contestation consécutive en Inde et toujours aucun accord n'a été trouvé entre le gouvernement et les représentants des étudiants mobilisés. Ils réclament la démission du ministre de l'Éducation. Le soutien de la jeunesse se lit dans les rues des grandes villes comme sur les réseaux sociaux où les jeunes militants se moquent de la police des générations plus anciennes mais aussi Nicolas Roca du Premier ministre.
4: Narendra Modi, un singe avec un torse d'un mètre 40. Ce slogan des manifestants fait des millions de vues sur Instagram afin de moquer le Premier ministre indien qui assurait que le pays avait besoin d'un leader fort et courageux avec un torse d'un mètre 40. Les tentatives de M. Modi de s'exprimer face caméra reprenant les codes de la génération Z sont aussi tournées en dérision. Des images de panneaux de manifestants partagées en ligne montrent une photo du Premier ministre accompagné de la mention « Suis-je introverti ou simplement illettré ?». On le retrouve aussi en maillot de bain ou bien embrassant le ministre de l'Éducation dont les manifestants réclament le départ. Des critiques ouvertes envers la figure centrale de l'autorité de l'État qui était difficilement imaginable jusqu'à présent. Les réseaux sociaux au cœur de l'émergence du mouvement et du Parti populaire des cafards, fort de 26 millions d'abonnés sur Instagram, permettent aussi à la jeunesse de contourner les médias traditionnels considérés comme proches du pouvoir. Une chaîne Instagram, PIC TV, documentant les manifestations, a recueilli plus de 200 millions de vues. Les nombreuses vidéos en direct permettent aussi de recenser les violences de la police. et le calme apparent des rassemblements d'après les manifestants. À l'image de cette mobilisation pacifique dans l'état du Mizoram, reprenant une chanson issue d'un film de Bollywood.
2: Nicolas Rocca, l'avocat de Karim Khan, annonce qu'il va contester son éviction. Le procureur de la CPI, la Cour pénale internationale, il a été relevé de ses fonctions tout à l'heure lors d'une réunion exceptionnelle des 125 pays membres de la Cour à New York, car il est visé par des allégations d'agression sexuelle. Il est maintenant 5:00 à Tel Aviv et à Ramallah. La présidence de l'autorité palestinienne dénonce le terrorisme, je cite, des colons israéliens. Après des violences dans le nord de la Cisjordanie occupée. Deux colons israéliens et quatre palestiniens ont été tués aujourd'hui. Tout est parti d'une altercation autour d'un groupe d'israéliens entrés sans autorisation dans les environs du village de Tel. Côté israélien, la riposte militaire et politique s'organise. À Jérusalem, Michel Paul.
5: Après l'attentat meurtrier de ce vendredi près de l'avant-poste de Havat Gilad en Cisjordanie, le premier ministre israélien Benjamin Netanyahou promet une réponse puissante. À l'issue d'une réunion d'urgence avec ses chefs militaires, le chef du gouvernement a martelé qu'il ne laisserait pas le terrorisme relever la tête, annonçant une batterie de sanctions, démolition de la maison de l'assaillant, retrait des permis de travail dans tout ce secteur et accélération de la légalisation de nouvelles colonies. Mais au sein de la droite dure, les exigences de représailles vont encore plus loin. Les ministres Ben-Gvir et Smotrich réclament ouvertement de traiter les localités palestiniennes comme la bande de Gaza, réclamant des frappes aériennes et le rasage des habitations bulldozer. Il demande un changement radical de doctrine sécuritaire en Cisjordanie et l'extension immédiate de la colonisation en réponse. Sur le terrain, l'armée déploie des renforts massifs et indique lancer une vaste opération qualifiée de contre-terrorisme. Michel Paul, Jérusalem, RFI.
2: Le Premier ministre israélien qui sera reçu mardi à la Maison-Blanche, un rendez-vous alors que les relations entre Donald Trump, le président américain, et Benjamin Netanyahou se sont dégradées ces derniers mois. Leur dernier entretien remonte au 11 février dernier, quelques semaines avant le début de l'offensive israélo-américaine contre l'Iran qui a fait basculer tout le Moyen-Orient dans la guerre. Cette guerre qui continue à faire des ravages, Riyad annonce qu'un navire saoudien a été attaqué ce soir en mer Rouge, quelques jours après d'autres frappes des rebelles houthis contre des pétroliers près du détroit de Bab el-Mandeb. Et des médias de ces rebelles houthis alliés de l'Iran annoncent dans le même temps que la ville d'Odeida, sur la côte ouest du Yémen, a été bombardée ce soir par l'armée saoudienne. De quoi raviver les craintes de pénurie de pétrole, le cours du baril de Brent aussi au rythme des menaces et des attaques de ces rebelles houthis. Le conflit au Moyen-Orient qui pèse aussi sur un autre volet de l'économie, c'est le tourisme. Il est en chute libre dans les pays du Golfe. Pour inverser la tendance, la ville de Dubaï lance un programme de récompense pour ses résidents. Ils vont recevoir de l'argent s'ils convainquent leurs proches de venir pour les vacances. Anishka Kumor.
6: L'initiative vient du département de l'économie et du tourisme de la ville. Selon les règles de son programme Dubai Invite, une récompense d'un peu plus de 700 euros sous forme de nombreux avantages attend ceux qui feront venir leurs amis ou proches pour visiter la ville. Cette initiative n'a rien d'anecdotique. Elle intervient au moment où le secteur touristique des Émirats Arabes Unis connaît un net ralentissement. En 2025, près de 20 millions de personnes sont venues visiter Dubaï, mais depuis le début de la guerre contre l'Iran, le nombre de compagnies aériennes opérant dans les aéroports de la ville a été divisé par deux. Les visiteurs internationaux se font rares. Quand les missiles iraniens ont touché le célèbre hôtel 5 étoiles Fairmont, l'image de la ville des influenceurs et des ultra-riches vivant à l'abri de l'instabilité de la région a été brisée. Actuellement, les hôtels de Dubaï restent à moitié vides. Certains d'entre eux ont dû fermer leurs portes définitivement.
2: Enfin, le président américain ne cache pas sa colère contre l'Union européenne. Je cite Donald Trump. Les États-Unis ne sont pas une vache à lait pour l'Europe. Après cette amende record infligée par Bruxelles hier au géant de la tech Google, 900 millions d'euros pour non-respect de la réglementation européenne sur la concurrence. La Maison-Blanche évoque en représailles de possibles taxes douanières supplémentaires. C'est la fin de ce journal. Dans quelques instants, ici l'Europe sur RFI, suivi du goût du monde. 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
1: Deutéronome 31, verset 8. L'Éternel marchera lui-même devant toi. Il sera lui-même avec toi. Il ne te délaissera point. Il ne t'abandonnera point. Ne crains point et ne t'effraie point. Une stricte obéissance aux exigences divines procure de richesses bénédictions, matérielles et spirituelles. Daniel fut fidèle à son Dieu et il ne perdit jamais la maîtrise de sa personne.
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Éternel, tu me sondes et tu me connais. Tu sais quand je m'assieds et quand je me lève. Tu comprends de loin ma pensée. Tu sais quand je marche et quand je me couche, et tu pénètres toutes mes voies. Car la parole n'est pas sur ma langue, que déjà, Éternel, tu la connais entièrement. Tu m'entoures par derrière et par devant, et tu mets ta main sur moi. Une telle science est trop merveilleuse pour moi, trop élevée pour que je puisse la saisir. Où irais-je loin de ton esprit? Et où fuirais-je loin de ta face? Si je monte aux cieux, tu y es. Si je me couche au séjour des morts, t'y voilà. Si je prends les ailes de l'aurore et que j'aille demeurer au-delà de la mer, là aussi ta main me conduira et ta droite me saisira. Si je dis, au moins les ténèbres me submergeront, la nuit devient lumière autour de moi. Même les ténèbres ne sont pas ténébreuses pour toi. La nuit s'illumine comme le jour, et les ténèbres comme la lumière. C'est toi qui as formé mes reins, qui m'a tenu caché dans le sein de ma mère. Je te célèbre car je suis une créature merveilleuse. Tes œuvres sont des merveilles et mon âme le reconnaît bien. Mon corps n'était pas caché devant toi lorsque j'ai été fait en secret, tissé dans les profondeurs de la terre. Quand je n'étais qu'une masse informe, tes yeux me voyaient. Et sur ton livre étaient inscrits les jours qui étaient fixés avant qu'aucun d'eux n'existe. Que tes pensées, ô Dieu, me semblent impénétrables, que la somme en est grande. Si je les compte, elles sont plus nombreuses que les grains de sable. Je m'éveille et je suis encore avec toi. Sonde-moi, ô Dieu, et connais mon cœur. Éprouve-moi et connais mes préoccupations. Regarde si je suis sur une mauvaise voie et conduis-moi sur la voie de l'éternité.

Jésus répondit, je te le dis en vérité, dès aujourd'hui, tu seras avec moi. Oui, je te le dis, dès aujourd'hui, tu seras avec moi.

Ceux qui se confient en l'Éternel sont comme la montagne de Sion qui ne chancelle pas. Elle subsiste à toujours. Jérusalem est entourée de montagnes. Ainsi l'Éternel entoure son peuple dès maintenant et à toujours. Car le sceptre de la méchanceté ne reposera pas sur le lot des justes, afin que les justes ne tendent pas les mains vers la fraude. Éternel, sois bienfaisant pour les gens de bien et pour ceux dont le cœur est droit. Mais ceux qui s'engagent dans des voies tortueuses, que l'Éternel les emmène avec ceux qui commettent l'injustice. Que la paix soit sur Israël. »

Psaume 143. Éternel, écoute ma prière. Prête l'oreille à mes supplications. Réponds-moi dans ta fidélité, dans ta justice. N'entre pas en jugement avec ton serviteur. Car aucun vivant n'est juste devant toi. L'ennemi poursuit mon âme. Il écrase à terre ma vie. Il me fait habiter dans les ténèbres, comme ceux qui sont morts depuis longtemps. Mon esprit est abattu au-dedans de moi. Mon cœur est frappé de stupeur dans mon sein. Je me souviens des jours d'autrefois. Je médite sur toutes tes actions. Je réfléchis à l'œuvre de tes mains. J'étends mes mains vers toi. Mon âme est devant toi comme une terre épuisée. Hâte-toi de me répondre, Éternel. Mon esprit est à bout. Ne me cache pas ta face. Je serai semblable à ceux qui descendent dans la fosse. Fais-moi entendre dès le matin ta bienveillance, car je me

confie en toi. Fais-moi connaître le chemin où je dois marcher, car j'élève à toi mon âme. Délivre-moi de mes ennemis, ô Éternel. Je me cache auprès de toi. Enseigne-moi à faire ta volonté, car c'est toi mon Dieu. Que ton bon esprit me conduise sur une terre aplanie. À cause de ton nom, Éternel, fais-moi vivre. Dans ta justice, retire mon âme dans la détresse. De ta bienveillance, tu réduiras au silence mes ennemis, et tu feras périr tous les adversaires de mon âme, car je suis ton serviteur. »

Chers amis, bienvenue dans ce nouveau Sabbat Délices sur Espérance TV. Le début d'une nouvelle année est souvent un moment chargé d'émotions. Certains l'abordent avec enthousiasme, d'autres avec appréhension. On se souvient de l'année passée, de ses réussites, mais aussi de ses épreuves, de ses regrets et parfois de ses blessures encore ouvertes. Mais aujourd'hui, Dieu nous rappelle une vérité pleine d'espérance. Avec lui, chaque nouvelle année peut devenir un nouveau départ. Prenons un instant pour nous recueillir et confier ce moment au Seigneur. Père éternel, merci. Merci pour la semaine que tu nous as permis de passer avec ses hauts, ses bas, ses défis, ses challenges. Aide-nous, Seigneur, à garder les yeux fixés sur toi et ouvre notre intelligence à tout ce que tu auras à nous dire en ce sabbat délices, au nom de Jésus et pour ta gloire éternelle. Amen.

Un homme disait un jour « Je pensais que mon passé avait le dernier mot sur ma vie, jusqu'au jour où j'ai compris que Dieu pouvait écrire un nouveau chapitre. » Il est facile de commencer une nouvelle année en portant encore le poids de l'ancienne. Les erreurs non réparées, les occasions manquées, les paroles qu'on aurait voulu reprendre. Pourtant, Dieu ne nous invite pas à vivre tourné vers hier, mais à regarder vers l'avenir avec confiance. La parole de Dieu nous rassure dans Ésaïe 43, au verset 18 et 19. « Ne pensez plus aux événements passés. Voici, je vais faire une chose nouvelle. » Un nouveau départ ne signifie pas que le passé est effacé, mais qu'il ne nous définit plus. Dieu se sert même de ce que nous avons vécu pour nous transformer, nous instruire et nous préparer à ce qui vient. Il nous appelle à déposer nos fardeaux à ses pieds afin d'avancer plus libre, plus confiant et plus proche de lui.

Le début d'une nouvelle année est aussi une invitation claire à remettre Dieu au centre de nos projets, de nos décisions et de notre quotidien. Souvent, nous faisons des plans, nous fixons des objectifs, mais nous oublions parfois de demander à Dieu de les diriger. Pourtant, c'est lui qui connaît le chemin, même quand l'avenir nous semble flou. Lamentations 3, versets 22 et 23 nous rappellent cette promesse. Les bontés de l'Éternel ne sont pas épuisées. Elles se renouvellent chaque matin. Chaque matin est une preuve que Dieu nous offre une nouvelle chance de lui faire confiance, de recommencer différemment et de marcher avec lui. Un nouveau départ commence lorsque nous acceptons de lui remettre nos peurs, nos projets et notre avenir, convaincus qu'il agit toujours pour notre bien.

Chers amis, bienvenue. Psaume 18, le verset 3. Éternel, mon roc, ma forteresse, mon libérateur, mon Dieu, mon rocher où je me réfugie, mon bouclier, la force qui me sauve, ma haute retraite. À quoi pensez-vous quand vous entendez le mot forteresse? Selon le dictionnaire Larousse, la forteresse est un lieu sûr, fortifié, organisé pour la défense d'une ville, d'une région. Loin d'être luxueux, ces bâtiments étaient construits sur des hauteurs afin de protéger la famille royale des attaques ennemies. Si nous posions la question à une petite fille, elle répondrait peut-être aux princes et aux princesses. Et bien qu'elle fasse référence aux personnages principaux des dessins animés, ce n'est pas si loin de la vérité. Vous et moi, nous sommes des princes et princesses du roi souverain et nous pouvons être protégés par lui. C'est pourquoi le psalmiste David compare la protection de Dieu à une forteresse. Plusieurs versets en découlent, tel le premier verset que nous avons lu. Nous le reprenons. Psaume 18, le verset 3. L'Éternel, mon roc, ma forteresse, mon libérateur, mon Dieu, mon rocher où je me réfugie, mon bouclier, la force qui me sauve, ma haute retraite. Quand nous regardons ce verset, il multiplie les métaphores militaires pour le guerrier divin. Non seulement Dieu est une défense comme le bouclier, mais il est aussi une personne active qui agit pour sauver le libérateur. Le Seigneur était tout ce dont David avait besoin pour faire face aux batailles difficiles de la vie, autant pour attaquer que pour se défendre. D'ailleurs, David dit aussi de Dieu: tu es mon roc. Rien ne pourra donc renverser une foi établie sur un tel fondement, comme précisé dans le livre de Matthieu 7, verset 25. La pluie est tombée, les torrents sont venus, les vents ont soufflé et se sont jetés contre cette maison. Elle n'est point tombée parce qu'elle est fondée sur le roc. Et c'est sur ce même roc que nous devrions construire notre foi, notre vie. Dans le psaume 91, le verset 2, « Je dis à l'Éternel mon refuge et ma forteresse, mon Dieu en qui je me confie. » Le psalmiste désigne également le Seigneur à la fois comme un refuge et une forteresse. Les deux thèmes pourraient être similaires, mais un refuge est un lieu sûr où l'on peut se réfugier dans les moments difficiles ou face au danger. Au sens figuré et comme propre du terme, Dieu est donc notre espérance face à l'adversité de la vie. Dieu est à la fois la forteresse et le roc sur laquelle elle est bâtie, la plus intime des protections. David dit encore dans le psaume 144, le verset 2, « Mon bienfaiteur et ma forteresse, ma haute retraite et mon libérateur, mon bouclier auprès de qui je me réfugie, qui me soumet mon peuple. » Après avoir protégé et libéré, Dieu est ainsi celui qui soutient le bienfaiteur, celui qui fait grâce, car pitié de tous d'entre nous, envers nous, chacun d'entre nous. Il est impossible de décrire pleinement toutes les facettes de Dieu. Mais au travers de ces textes, nous pouvons en dégager au moins 6 qui le caractérisent: une source de bienfaits, une forteresse, une haute retraite, la délivrance, la protection et un refuge. Quelle joie de savoir qu'auprès de Dieu, nous pouvons trouver du repos. Il est toujours présent, toujours à l'écoute et nous ouvre les bras quand nous courons vers lui. Dieu est l'imprenable bastion de laquelle nous, ses princes et princesses, sommes en sécurité. Nous pouvons nous confier en lui car il est le Tout-Puissant. Il nous défend avec force. Il est à la fois capable de protéger, de défendre, de secourir, de bénir son peuple. Chers amis, à la lumière de ces vérités, continuons de chercher Dieu de tout notre cœur. Tournons-nous vers lui en premier quand nous sommes dans la détresse, mais également quand nous sommes dans la joie et la reconnaissance.
Faisons pleinement et entièrement confiance à notre Père Céleste, car il ne faillira jamais. Que nous puissions constamment lui donner son secours et sa protection, tout en ayant l'assurance qu'il donnera du repos et la paix pour nos âmes. N'ayons pas peur, nous sommes en sécurité. Avançons aujourd'hui dans les luttes de la vie avec la certitude qu'une forteresse inébranlable nous accompagne. Soyons heureux de ce que Dieu soit notre forteresse. Amen.

Chers amis, cette nouvelle année n'est pas simplement un changement de date sur le calendrier. C'est une opportunité divine de repartir avec Dieu, d'avancer avec foi et d'ouvrir nos cœurs à ce qu'il veut accomplir en nous. Terminons ce moment par une courte prière. Père éternel, merci. Merci de nous donner ce nouveau départ. Merci de nous donner cette page blanche. Dirige tous nos projets. Dirige nos vies, Seigneur, afin que nous puissions toujours rester accrochés à toi et vivre pour toi. Bénis-nous en ce sabbat délice, au nom de Jésus et pour ta gloire éternelle. Amen. Si cette méditation vous a fait du bien, n'hésitez pas à liker, à commenter et à la partager autour de vous. Je vous souhaite un agréable sabbat délice. Que Dieu vous fasse du bien en ce jour précieux.

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Notre émission d'aujourd'hui s'intitulera « Panorama de la Palestine ». Inutile de vous dire que la carte pourra nous rendre service. Interrogeons tout d'abord Chateaubriand, qui disait de la Bible, je cite, « C'est un corps d'ouvrage bien singulier que celui qui commence par la Genèse et qui finit par l'Apocalypse, qui s'annonce par le style le plus clair et qui se termine par le ton le plus figuré. Ne dirait-on pas que tout est grand et simple dans Moïse, comme cette création du monde, cette innocence des hommes primitifs qu'il nous peint, et que tout est terrible et hors de nature dans le dernier prophète, comme ces sociétés corrompues et cette fin du monde qu'il nous représente. » Fin de citation. Il est vrai que c'est aussi un pays singulier que cette terre de Canaan qui s'étend du Liban à la péninsule du Sinaï, du Jourdain à la Méditerranée. Abordable seulement par le nord et le sud, cette région côtière constitue le lien naturel entre les deux plus grandes civilisations de l'Antiquité, l'Égypte et la Mésopotamie. C'est la terre où vivaient les patriarches, Abraham et ses descendants, et qui a été conquise par Josué. Dieu l'avait promise à Abraham à plusieurs reprises. Nous avons dans le livre de la Genèse un certain nombre de textes relatifs à cette promesse. Au chapitre 13, par exemple, l'Éternel dit à Abraham, après que Lot se fut séparé de lui, « Lève les yeux et du lieu où tu es, regarde vers le nord et le midi, vers l'orient et l'occident, car tout le pays que tu vois, je le donnerai à toi et à ta postérité pour toujours. » Nous avons également, toujours dans le livre de la Genèse, la même remarque de Dieu et la même promesse. Au verset 7 du chapitre 15, l'Éternel lui dit encore, « Je suis l'Éternel qui t'ai fait sortir d'Ur en Chaldée pour te donner en possession ce pays. » Et puis, nous avons également, dans le même chapitre et dans le même livre, la reprise de ces mêmes affirmations. Un pays qui a été donné à Abraham et à ses descendants. Après la sortie d'Égypte du peuple d'Israël, il a dû être cependant conquis par Josué. Le nom le plus ancien de ce pays, c'est Canaan. Le terme se trouve déjà dans les documents égyptiens au 19e siècle avant Jésus-Christ et dans les lettres de Tel el Amarna. Tel el Amarna, c'est la capitale qui avait été fondée par le pharaon schismatique Amenophis IV, 14e siècle avant Jésus-Christ. Et on a nommé lettre de Tel el Amarna la correspondance diplomatique que Amenophis IV entretenait avec ses ambassadeurs. Mais paradoxalement, le vocable actuel de Palestine qui sert à désigner ce pays, bien qu'il soit souvent utilisé, vient du peuple des Philistins qui habitait le nord-ouest de Canaan et qui fut l'ennemi le plus acharné d'Israël. Si nous reprenons notre carte, nous constatons que le pays est limité au nord par la chaîne du Liban et de l'Anti-Liban, au sud par la péninsule du Sinaï, la Méditerranée le borde à l'ouest, le steppe syrien à l'est. Petit pays au demeurant, environ 15 000 km², pour une longueur de quelque 260 km le long de la Méditerranée. Mais la caractéristique du pays biblique, c'est l'énorme fissure qui le coupe dans toute sa longueur. Fossé unique au monde qui relie deux lacs intérieurs, le lac de Tibériade, déjà à 212 mètres au-dessous du niveau de la mer, et la mer Morte, à moins 392 mètres. C'est le point le plus bas du globe.

Cette vallée profonde est parcourue par un fleuve, le Jourdain. Son nom signifie le descendeur. En effet, sa source est à 560 mètres. Au pied du mont Hermon, l'une de ses sources, il a trois sources, le Jourdain, alors que son embouchure dans la mer Morte est à 392 mètres au-dessous du niveau de la mer. Le Jourdain serpente dans cette vallée, alors que la distance entre le lac de Tibériade et la mer Morte dépasse à peine 100 km. Le cours du Jourdain signifie 180 km de méandre et il sert de frontière entre deux pays, le pays de Canaan, la Palestine d'aujourd'hui, et la Jordanie, dans notre terminologie actuelle. Mais paradoxalement, le Jourdain est resté jusqu'au XIXe siècle l'un des cours d'eau les plus mal connus. Ce n'est qu'en 1835 qu'il fut descendu en barque pour la première fois du lac de Tibériade à la mer Morte par un Irlandais qui mourut de fatigue à son retour à Jérusalem. Aucune ville n'a été bâtie sur ses rives et, faute de pont, c'est à gué qu'on le traversait. Il n'a pas été un moyen de communication entre les peuples, mais plutôt un obstacle à leur rapport. N'ayant jamais servi aux échanges ou au commerce, il n'a jamais constitué un élément de civilisation. Il apparaît au contraire dans l'Écriture sainte comme une frontière, une séparation entre le peuple de Dieu et les païens. Et l'on peut dire que ce rôle du Jourdain continue à être le même. Parallèlement au Jourdain, en gros, entre le fleuve et la Méditerranée, une arête montagneuse sert d'épine dorsale au pays de Canaan. Ce sont, du nord au sud, les monts de Galilée, de Samarie, de Judée. Les provinces portent les mêmes noms. Judée au sud, Samarie au centre, Galilée au nord. Sur la crête sont bâties les villes importantes de la région, dont beaucoup sont déjà mentionnées dans l'Écriture. Au sud, Hébron, au centre, Samarie, Nazareth, au nord. Mais surtout, Jérusalem. La ville avait un fondement religieux dès ses origines. Son nom l'atteste, et qui signifie le fondement du dieu Shalem. Elle est déjà mentionnée dans les textes égyptiens, au XIXe siècle avant Jésus-Christ. Elle a résisté au contrôle des Israélites. Elle n'a pas été conquise, sauf très temporairement par Josué. Et ce n'est que beaucoup plus tard, 1000 ans à peine avant l'ère chrétienne, avant la venue de Jésus-Christ, que le roi David l'a choisie comme capitale et il la fera entrer ainsi dans l'histoire. Elle y est toujours. Écoutons Michael Avillona, professeur d'archéologie à l'Université hébraïque de Jérusalem. La ville sainte, Yerushalayim HaKodasha en hébreu, Al-Quds en arabe, sont trois expressions différentes de l'exaltation religieuse qu'inspire une ville de province de moyenne importance, située sur une crête de colline assez éloigné de la mer et des grandes artères du commerce international de l'Antiquité. Pourtant, cette ville a été, à plusieurs reprises, au cœur d'événements historiques et de mouvements religieux d'une immense portée. Ville qui symbolise la béatitude céleste sur cette terre et qui, agissant comme un aimant à travers les siècles, y attira des milliers de pèlerins. À des degrés divers, Jérusalem est un symbole religieux pour environ la moitié de la race humaine. Et chacun, sans doute, à présent à l'esprit des images qui relatent l'histoire moderne d'Israël et l'attachement que tous ses habitants, quelle que soit leur origine, lui témoignent. Pour le chrétien, c'est également un centre, une sorte d'aimant également, puisque dans l'Écriture,
Chateaubriand le remarquait, dans le livre de l'Apocalypse, il le mentionne. Cette ville est encore mentionnée, non pas comme une ville historique, mais cette fois comme une ville transformée, Jérusalem céleste, qui est au fond, pour le croyant, l'attrait par excellence et la matérialisation de sa foi face à un Dieu qui sera toujours présent.

Le prophète Ézéchiel a pour nous une parole intéressante. Lisons-la dans le chapitre 27 de son livre, en ces mots. La parole de l'Éternel me fut adressée. Et toi, fils de l'homme, prononce sur Tyr une complainte. Tu diras à Tyr, ô toi qui es assise au bord de la mer et qui trafique avec les peuples d'un grand nombre d'îles, ainsi parle le Seigneur l'Éternel. Tyr, tu disais, je suis parfaite en beauté. Ton territoire est au cœur des mers. Ceux qui t'ont bâti t'ont rendu parfaite en beauté. Avec des cyprès de Sénir, ils ont fait tout tes lambris. Ils ont pris des cèdres du Liban pour t'élever un mât. Ils ont fabriqué tes rames avec des chaînes de basane, et tes bancs avec de l'ivoire travaillé dans du buis, et apporté des îles de Kittim. Le fin lin d'Égypte avec des broderies te servait de voiles et de pavillons. Des étoffes teintes en bleu et en pourpre des îles d'Elisha formaient tes tentures. Les habitants de Sidon et d'Arvad étaient tes rameurs, et les plus experts du milieu de toi, ô Tyr, étaient tes pilotes. Les anciens de Gébal et ses ouvriers habiles étaient chez toi pour réparer tes fissures. Tous les navires de la mer et leurs mariniers étaient chez toi pour faire l'échange de tes marchandises. Ceux de Perse, de Loud, de Put servaient dans ton armée. C'étaient des hommes de guerre. Ils suspendaient chez toi le bouclier et le casque. Ils te donnaient de la splendeur. Les enfants d'Arvad et tes guerriers garnissaient tes murs, et les vaillants hommes occupaient des tours. Ils suspendaient leurs boucliers à tous tes murs. Ils rendaient ta beauté parfaite. Un mot retiendra dans cette énumération toute notre attention. Un mot qui est un nom propre, au verset 9. Les anciens de Gébal. Gébal. Voilà un nom qui vient du papyrus et qui, en grec, se traduisait autrement. Gébal et Byblos étaient la même localité. Et Byblos vient de biblion, livre, c'est un pluriel, le pluriel est biblia, les livres, et voilà que nous retrouvons la Bible, car les écrivains sacrés, d'abord, écrivaient sur du papyrus, dont le nom devint synonyme d'écrit sacré. Biblia, les papyrus, devint la Bible, les 66 livres sacrés qui constituent, pour le croyant, la charte de sa relation avec Dieu. Cette relation, nous la trouvons mentionnée dans le chapitre 19 du livre de l'Exode. Le peuple d'Israël a quitté l'Égypte, il a franchi la mer Rouge, il a marché pendant quelques semaines dans le désert et il se trouve maintenant au pied du Sinaï. Et nous avons ce récit dans le chapitre 19. Moïse monta vers Dieu. Et l'Éternel l'appela du haut de la montagne en disant, « Tu parleras ainsi à la maison de Jacob, et tu diras aux enfants d'Israël, « Vous avez vu ce que j'ai fait à l'Égypte, et comment je vous ai porté sur des ailes d'aigle et amené vers moi ? Maintenant, si vous écoutez ma voix, si vous gardez mon alliance, vous m'appartiendrez entre tous les peuples, car toute la terre est à moi. Vous serez pour moi un royaume de sacrificateurs et une nation sainte. Voilà les paroles que tu diras aux enfants d'Israël. » Retenons de cette intervention divine un mot. Alliance. Maintenant, dit Dieu, si vous écoutez ma voix, si vous gardez mon alliance. C'est en effet ce que Dieu propose à l'homme. Nous avons, en considérant à la même époque les traités hittites, quelques indications qui nous aident à comprendre le type d'alliance que Dieu propose à son peuple. Dans les Écritures, il s'agira de ce qu'on appelait dans le langage hittite une alliance de suzeraineté. Le suzerain proposait à son vassal une alliance. Mais cette alliance n'avait aucun caractère de supériorité. C'était presque d'égal à égal. C'était en somme une sorte de proposition d'appui, de réconfort, de soutien. C'est ce que Dieu propose au peuple d'Israël. Les rapports qu'il veut entretenir avec le peuple seront basés
sur le soutien, le réconfort, la force que Dieu communiquera. Cette alliance, elle va être ratifiée par un code. Et alors que Moïse va poser à Israël la question de savoir s'il accepte l'alliance de Dieu, les Israélites, en effet, vont répondre oui. Mais il faut encore que le code soit donné. Et le code va l'être. Ce code, ce sera ce que le chapitre 20 du livre de l'Exode appelle les 10 paroles, les 10 commandements. On a dit parfois la loi. Il ne s'agit pas, à vrai dire, d'une loi, aucune sanction n'est proposée. C'est simplement une sorte de ligne de conduite, d'alliance, que Dieu propose à son peuple d'Israël, à travers ces 10 paroles qui demeurent aussi vraies aujourd'hui qu'elles l'ont été au moment où elles ont été données sur le mont Sinaï. Lisons-les. « Je suis l'Éternel ton Dieu qui t'ai fait sortir du pays d'Égypte, de la maison de servitude. » Tu n'auras pas d'autre Dieu devant ma face. Tu ne feras point d'image taillée, ni de représentation quelconque des choses qui sont en haut, dans les cieux, qui sont en bas, sur la terre, qui sont dans les eaux, plus bas que la terre. Tu ne te prosterneras point devant elles, tu ne les serviras point, car moi, l'Éternel, ton Dieu, je suis un Dieu jaloux qui punit l'iniquité des pères sur les enfants, jusqu'à la troisième et à la quatrième génération de ceux qui me haïssent et qui fait miséricorde, jusqu'en 1000 générations à ceux qui m'aiment et qui gardent mes commandements. Tu ne prendras point le nom de l'Éternel ton Dieu en vain, car l'Éternel ne laissera point impuni celui qui prendra son nom en vain. Souviens-toi du jour du repos pour le sanctifier. Tu travailleras 6 jours, tu feras tout ton ouvrage, mais le 7e jour est le jour du repos de l'Éternel ton Dieu. Tu ne feras aucun ouvrage, ni toi, ni ton fils, ni ta fille, ni ton serviteur, ni ta servante, ni ton bétail, ni l'étranger qui est dans tes portes. Car en 6 jours, l'Éternel a fait les cieux, la terre, la mer, tout ce qui y est contenu. Il s'est reposé le 7e jour, et c'est pourquoi l'Éternel a béni le jour du repos et l'a sanctifié. Honore ton père et ta mère, afin que tes jours se prolongent dans le pays que l'Éternel ton Dieu te donne. Tu ne tueras point, tu ne commettras point d'adultère, tu ne déroberas point, tu ne porteras point de faux témoignage contre ton prochain. Tu ne convoiteras point la maison de ton prochain, tu ne convoiteras point la femme de ton prochain, ni son serviteur, ni sa servante, ni son bœuf, ni son âne, ni aucune chose qui appartienne à ton prochain. Mais une condition à cette alliance, elle est mentionnée au verset 2, « Je suis l'Éternel ton Dieu qui t'ai fait sortir du pays d'Égypte. Il faut que l'homme soit libéré. » Et l'alliance de Dieu, c'est au fond la forme de la libération que Dieu va donner et qu'il va exposer dans l'ensemble de l'Écriture, dans les 39 livres de l'Ancien Testament, où l'alliance sera incomplète. Elle devra être achevée par la venue de Jésus-Christ qui, dans le Nouveau Testament, sera véritablement le complément. Et les 27 livres du Nouveau Testament apporteront à l'homme ce complément qui lui manquait. Nous avons évoqué déjà dans nos émissions antérieures ce schéma de la création, puis de la chute de l'homme, du jugement dernier et la place centrale que devait occuper dans cette rencontre Dieu-homme, Jésus-Christ lui-même. Jésus-Christ qui disait lui-même, et ceci dans l'Évangile selon saint Jean, « Vous sondez les Écritures, ce sont elles qui rendent témoignage de moi. » Oui, elles rendent témoignage de l'action de Jésus-Christ dans le monde à son époque, jusqu'à aujourd'hui, et non seulement dans le monde, mais essentiellement et d'abord dans chacun de ceux qui l'acceptent comme leur guide et qui contractent cette alliance telle qu'elle est mentionnée dans ce chapitre que nous avons évoqué. Une réponse qui ne peut qu'être une réponse personnelle, la nôtre. Que ce soit en effet l'expérience que nous puissions vivre jour après jour dans la ligne de Dieu et avec sa grâce.

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